0: Bonne fin de soirée, Ghislain Demers vous parle en direct du studio PTM au 97.1 à La Tuque. Ce qu'on apprend dans l'actualité au niveau local, on revient sur cette candidate du Parti québécois dans la circonscription de Laviolette-Saint-Maurice, Madame Élodie Murphy-Gauthier, qui veut améliorer l'accès à des services publics de proximité en santé et en services sociaux. On en prit ça dans les dernières heures par un communiqué qui dit, entre autres, les enjeux des candidats de la formation politique pour la région de la Mauricie. La nouvelle se retrouve intégralement sur monlatuc.com. Je dis la nouvelle, là, mais il y a celle-ci et bien évidemment plusieurs autres également que vous pourrez suivre via monlatuc.com. Hey, je vous souhaite une excellente soirée. Un gros merci de choisir au 97.1.
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Fin de soirée au 97.1. Je vous en souhaite toute une bonne en ce lundi soir. Je ne sais pas si vous êtes une famille nombreuse à la maison. Vous avez plusieurs enfants. Profitez-en, peut-être qu'ils dorment enfin, mais peut-être pensez aussi déjà à demain matin. Et c'est pas facile avec l'école qui est recommencée pour relancer la routine de l'école sans crier. Il y a peut-être un petit truc que je peux vous donner. Je lisais cette semaine que on oublie de donner des ordres en boucle. Hey, va faire ça, va brosser tes dents, fais telle affaire. Tester le fameux contre-la-montre familial, c'est un concept qui est simple. Vous lancez un chrono de 5 minutes et c'est pas une compétition entre eux, mais toute la fratrie unie contre la montre pour s'habiller ou boucler les sacs. Une espèce de compétition, tout le monde compte le temps. Et les grands et les petits, puis si l'équipe gagne, ben c'est bonus pour tout le monde, comme choisir la musique dans l'auto, par exemple. Ça peut être un exemple, choisir au 97.1. Ça, prenez ça en note, moi je trouve ça bien, bien le fun comme truc. Moins de stress, plus d'esprit d'équipe. Bonne fin de soirée sur la région de Latuc au 97.1.

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5: Voici vos nouvelles, Arsenal Média. Le groupe Remabec annonce avoir officiellement complété l'acquisition de l'usine de cogénération de Saint-Félicien, jusqu'ici détenue par Greenleaf Power. Selon l'entreprise, la transaction marque une étape stratégique importante puisqu'elle renforce son positionnement dans la production d'énergie renouvelable provenant de la biomasse forestière. Mise en service il y a 25 ans, l'usine du lac Saint-Jean dispose d'une capacité de 22,4 MW, permettant d'alimenter environ 23 000 foyers en électricité produite à partir de résidus forestiers. La candidate du Parti québécois dans la circonscription de La Violette-Saint-Maurice, Élodie Murphy-Gauthier, veut améliorer l'accès à des services publics de proximité en santé et en services sociaux. C'est ce qu'on apprend via un communiqué qui précise les enjeux des candidats de la formation politique pour la région de la Mauricie. On sait que la région est aux prises avec la fermeture temporaire du département du Centre Jeunesse-Famille, du Centre Naissance-Famille de la TUC depuis le mois d'avril. Elle croit qu'il est essentiel de s'assurer que les gens peuvent recevoir des services de santé et des services sociaux dans leur région. C'est demain mardi que les électeurs de la nation Atikamekw se rendront aux urnes afin d'élire leur prochain grand chef. L'élection se déroulera de 8h à 20h. Il sera possible de se rendre voter à la TUC ainsi qu'à Manawan, Obedjiwan, Wemontachi, Trois-Rivières, Shawinigan, Robertval et la TUC. Rappelons que deux personnes se font la lutte pour le poste soit le chef sortant, Constant Awashish et Dave Pétiquet. Et maintenant, la météo à la TUC. Ce soir et cette nuit, c'est dégagé et le minimum est de 9 degrés.

En ce lundi soir, permettez-moi de vous souhaiter une agréable soirée. Ghislain Demers, on passe les prochaines minutes ensemble jusqu'à minuit. Je ne sais pas si vous êtes au travail, en déplacement peut-être ce soir, mais je peux vous dire que demain, à peu près, à pareille heure, bon, un peu plus tôt, demain, il y aura des séances de yoga en nature de la gang de yoga Lunaison que je salue au passage. Ça se passe où? C'est au Parc des Chutes demain soir, entre 18h30 et 19h30, du yoga. Je ne sais pas si vous avez déjà fait ça. Moi, j'ai jamais fait ça, mais j'admire ceux et celles qui osent se lancer dans ce sport, cette activité, je sais pas. Mais je vous rappelle, demain, séance de yoga nature, yoga Lunaison, 18h30 à 19h30, c'est du côté du Parc des Chutes. Il vous reste un gros 24 heures pour vous préparer physiquement et mentalement. Un gros merci de choisir au 97.1 en ce lundi soir.

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2: Voici vos nouvelles, Arsenal Média. Le groupe Rémabec annonce avoir officiellement complété l'acquisition de l'usine de cogénération de Saint-Félicien, jusqu'ici détenue par Greenleaf Power. Selon l'entreprise, la transaction marque une étape stratégique importante puisqu'elle renforce son positionnement dans la production d'énergie renouvelable provenant de la biomasse forestière. Mise en service il y a 25 ans, l'usine du lac Saint-Jean dispose d'une capacité de 22,4 MW, permettant d'alimenter environ 23 000 foyers en électricité produite à partir de résidus forestiers. La candidate du Parti québécois dans la circonscription de La Violette-Saint-Maurice, Élodie Murphy-Gauthier, veut améliorer l'accès à des services publics de proximité en santé et en services sociaux. C'est ce qu'on apprend via un communiqué qui précise les enjeux des candidats de la formation politique pour la région de la Mauricie. On sait que la région est aux prises avec la fermeture temporaire du département du Centre Jeunesse-Famille, du Centre Naissance-Famille de la TUC, depuis le mois d'avril. Elle croit qu'il est essentiel de s'assurer que les gens peuvent recevoir des services de santé et des services sociaux dans leur région. C'est demain mardi que les électeurs de la nation Atikamekw se rendront aux urnes afin d'élire leur prochain grand chef. L'élection se déroulera de 8h à 20h. Il sera possible de se rendre voter à la TUC ainsi qu'à Manawan, Obedjiwan, Wemontachi, Trois-Rivières, Shawinigan, Robertval et la TUC. Rappelons que deux personnes se font la lutte pour le poste soit le chef sortant, Constant Awashish et Dave Pétiquet. Et maintenant, la météo à la TUC. Ce soir et cette nuit, c'est dégagé et le minimum est de 9 degrés.

Bonne fin de soirée. Ghislain Demers vous parle en direct du studio PTM au 97.1 à La Tuque. Ce qu'on apprend dans l'actualité au niveau local, on revient sur cette candidate du Parti québécois dans la circonscription de La Violette-Saint-Maurice, Mme Élodie Murphy-Gauthier, qui veut améliorer l'accès à des services publics de proximité en santé et en services sociaux. On en prit ça dans les dernières heures par un communiqué qui dit, entre autres, les enjeux des candidats de la formation politique pour la région de la Mauricie. La nouvelle se retrouve intégralement sur monlatuc.com. Je dis la nouvelle, là, mais c'est, il y a celle-ci et bien évidemment plusieurs autres également que vous pourrez suivre via monlatuc.com. Hey, je vous souhaite une excellente soirée. Un gros merci de choisir au 97.

Fin de soirée au 97.1. Je vous en souhaite toute une bonne en ce lundi soir. Je ne sais pas si vous êtes une famille nombreuse à la maison. Vous avez plusieurs enfants. Profitez-en, peut-être qu'ils dorment enfin, mais peut-être pensez aussi déjà à demain matin. Et c'est pas facile avec l'école qui est recommencée pour relancer la routine de l'école sans crier. Il y a peut-être un petit truc que je peux vous donner. Je lisais cette semaine que on oublie de donner des ordres en boucle. Hey, va faire ça, va brosser tes dents, fais telle affaire. Tester le fameux contre-la-montre familial, c'est un concept qui est simple. Vous lancez un chrono de 5 minutes et c'est pas une compétition entre eux, mais toute la fratrie unie contre la montre pour s'habiller ou boucler les sacs. Une espèce de compétition, tout le monde compte le temps. Et les grands aident les petits, puis si l'équipe gagne, ben c'est bonus pour tout le monde. Comme choisir la musique dans l'auto, par exemple. Ça peut être un exemple, choisir au 97.1. Ça, prenez ça en note, moi je trouve ça bien, bien le fun comme truc. Moins de stress, plus d'esprit d'équipe. Bonne fin de soirée sur la région de Latuc au 97.1.

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5: Voici vos nouvelles, Arsenal Média. Le groupe Remabec annonce avoir officiellement complété l'acquisition de l'usine de cogénération de Saint-Félicien, jusqu'ici détenue par Greenleaf Power. Selon l'entreprise, la transaction marque une étape stratégique importante puisqu'elle renforce son positionnement dans la production d'énergie renouvelable provenant de la biomasse forestière. Mise en service il y a 25 ans, l'usine du lac Saint-Jean dispose d'une capacité de 22,4 MW, permettant d'alimenter environ 23 000 foyers en électricité produite à partir de résidus forestiers. La candidate du Parti québécois dans la circonscription de La Violette-Saint-Maurice, Élodie Murphy-Gauthier, veut améliorer l'accès à des services publics de proximité en santé et en services sociaux. C'est ce qu'on apprend via un communiqué qui précise les enjeux des candidats de la formation politique pour la région de la Mauricie. On sait que la région est aux prises avec la fermeture temporaire du département du Centre Jeunesse-Famille, du Centre Naissance-Famille de la TUC depuis le mois d'avril. Elle croit qu'il est essentiel de s'assurer que les gens peuvent recevoir des services de santé et des services sociaux dans leur région. C'est demain mardi que les électeurs de la nation Atikamekw se rendront aux urnes afin d'élire leur prochain grand chef. L'élection se déroulera de 8h à 20h. Il sera possible de se rendre voter à la TUC ainsi qu'à Manawan, Obedjiwan, Wemontachi, Trois-Rivières, Shawinigan, Robertval et la TUC. Rappelons que deux personnes se font la lutte pour le poste soit le chef sortant, Constant Awashish et Dave Pétiquet. Et maintenant, la météo à la TUC. Ce soir et cette nuit, c'est dégagé et le minimum est de 9 degrés.

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1: En ce lundi soir, permettez-moi de vous souhaiter une agréable soirée. Ghislain Demers, on passe les prochaines minutes ensemble jusqu'à minuit. Je ne sais pas si vous êtes au travail, en déplacement peut-être ce soir, mais je peux vous dire que demain, à peu près, à pareille heure, bon, un peu plus tôt, demain, ce sera, il y aura des séances de yoga en nature de la gang de yoga Lunaison que je salue au passage. Ça se passe où? C'est au Parc des Chutes demain soir, entre 18h30 et 19h30, du yoga. Je ne sais pas si vous avez déjà fait ça. Moi, j'ai jamais fait ça, mais j'admire ceux et celles qui osent se lancer dans ce sport, cette activité, je sais pas. Mais je vous rappelle, demain, séance de yoga nature, yoga Lunaison, 18h30 à 19h30, c'est du côté du Parc des Chutes. Il vous reste un gros 24 heures pour vous préparer physiquement et mentalement. Un gros merci de choisir au 97.1 en ce lundi soir.

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2: Voici vos nouvelles, Arsenal Média. Le groupe Remabec annonce avoir officiellement complété l'acquisition de l'usine de cogénération de Saint-Félicien, jusqu'ici détenue par Greenleaf Power. Selon l'entreprise, la transaction marque une étape stratégique importante puisqu'elle renforce son positionnement dans la production d'énergie renouvelable provenant de la biomasse forestière. Mise en service il y a 25 ans, l'usine du lac Saint-Jean dispose d'une capacité de 22,4 MW, permettant d'alimenter environ 23 000 foyers en électricité produite à partir de résidus forestiers. La candidate du Parti québécois dans la circonscription de La Violette-Saint-Maurice, Élodie Murphy-Gauthier, veut améliorer l'accès à des services publics de proximité en santé et en services sociaux. C'est ce qu'on apprend via un communiqué qui précise les enjeux des candidats de la formation politique pour la région de la Mauricie. On sait que la région est aux prises avec la fermeture temporaire du département du Centre Jeunesse-Famille, du Centre Naissance-Famille de la TUC depuis le mois d'avril. Elle croit qu'il est essentiel de s'assurer que les gens peuvent recevoir des services de santé et des services sociaux dans leur région. C'est demain mardi que les électeurs de la nation Atikamekw se rendront aux urnes afin d'élire leur prochain grand chef. L'élection se déroulera de 8h à 20h. Il sera possible de se rendre voter à la TUC ainsi qu'à Manawan, Obedjiwan, Wemontachi, Trois-Rivières, Shawinigan, Robertval et la TUC. Rappelons que deux personnes se font la lutte pour le poste soit le chef sortant, Constant Awashish et Dave Pétiquet. Et maintenant, la météo à la TUC. Ce soir et cette nuit, c'est dégagé et le minimum est de 9 degrés.

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2: Mettons que je suis pas mon père. Mon père, quand j'étais jeune, j'avais aucun intérêt à y parler avant qu'il ait pris son premier café.
3: Ouais, mais ça, j'étais un peu comme ça aussi. Tu sais, je suis pas... J'ai hâte de le prendre. Mettons, je me lève, puis c'est la première affaire. Là. Puis ça, l'affaire, c'est que j'ai acheté une machine à café pour la maison qui fait comme pas mal de bruit, là, avec les grains et tout ça, qui sont dans le top de la machine tout ça. Puis je me suis dit, ah, ça va être une bonne idée, ça va faire de l'excellent café, sauf qu'à l'heure où je me lève, je peux en prendre juste la fin de semaine. Parce que si je me fais un café, ça réveille tout le monde. Tu sais, la machine fait pas tant de bruit que ça, mais quand il y a juste ce bruit-là dans la maison... C'est sûr, t'entends ça, c'est les enfants dans mon deuxième, le petit bord au café.
2: Ah non, c'est
3: comme un fax, là. C'est comme ça, tu fais comme, OK, non, ça fonctionnera pas. Fait qu'on vous salue ce matin. Surtout les gens qui travaillaient dans les endroits où vous servez des cafés, puis vous avez, moi, ça me fascine la mémoire de certains employés par rapport à leur clientèle. Ça, c'est Jean, c'est un moyen 2-2. Ça, c'est Pierre-Paul, lui, c'est un grand, un lait. Lui, c'est un grand 4-4 avec le pick-up gris là-bas. Ça me fascine, ça. Moi, on a changé les tasses à café d'armoire chez nous. Il y a un an, me demande encore son rouge. J'ai pas...
2: Ouais, mais ça, t'es un cabot.
3: Ouais, c'est ça. Moi, j'ai pas cette mémoire-là. Ouais. Vraiment. Et plein de choses aujourd'hui, évidemment, qu'on va vous parler voiture avec Marc Bouchard.
2: Bien sûr.
3: Vers 6h30. Ça, c'est vraiment intéressant. Et là, Marc Bouchard fait un périple jusqu'au Nouveau-Brunswick avec un véhicule électrique. C'est ça qu'il va nous raconter tantôt. Comment tu t'organises, les bornes, puis tout ça. C'est un mode de vie, Fred. T'sais, quand t'es pas rendu là, c'est vraiment, vraiment spécial. Moi, je suis habitué, dans le fond. Je suis habitué, j'ai un véhicule électrique depuis 2021. J'ai une borne à la maison, ça facilite les choses. Il va nous raconter ça, Marc, tantôt. Mais je veux qu'on ouvre le show avec un sujet qui touche un peu à l'automobile dans les prochaines minutes, parce qu'il y a une vague de vols présentement au Québec. C'est épouvantable. Je vais vous dire quoi, puis je vais vous raconter quoi dans les prochaines. Mais ça complique la vie de bien du monde. Puis là, c'est rendu un gros, gros, gros problème. Fait que ça, Gilbert Lalonde va être là dans la game à 7h avec nous autres ce matin. Ça va être parfait. Manquez pas ça, comme à chaque matin jusqu'à vendredi. Ça va être incroyable. Et puis Gilbert a très, très hâte de nous parler de son préféré Harbour Jack Eye, de Zachary Bolduc. Et surtout, qui devrait être meilleur cette année chez le Canadien que l'an passé? Qui va devoir en donner plus cette année? On va faire ça avec Gilbert vers 7h ce matin. On a le même, d'après moi. Ça commence par bas, ça finit par... les trois accords, voici dans mon corps tout de suite, dans vos 100 000. Je suis plus capable, Kirby Duck. J'ai ça dire ça, là. Je dis, tu vas pas t'en prendre.
2: Mais non.
3: Tu vas pas t'en prendre un individu, mais là c'est assez. Là c'est lui, cette année, là c'est la dernière chance.
2: T'as peut-être oublié deux dernières.
3: Ouais, deux dernières. C'est le moment donné. On va faire... pas Compostelle, ça, là. Hein? Les trois accords dans mon corps.

0: Il y a une vague de vol au Québec présentement et c'est dans toutes les régions parce qu'avant c'était juste dans les grands centres, dans ouais. Montréal, les couronnes avoisinantes. Là, ça déborde partout même dans Lanaudière, ça déborde en Mauricie, en Montérégie, dans le centre du Québec. Les bornes électriques, les fils de recharge se font couper et voler présentement. À cause du cuivre qu'il y a à l'intérieur, les voleurs de câbles ont frappé fort au Québec. Cet été, il y a 56 bornes de recharge pour voitures électriques qui ont été vandalisées. Wow. Des bornes de recharge, il n'y en a pas 600, là.
1: Mais non.
0: Fait que faites le décompte. Je vais vous donner un exemple. Moi, j'habite sur la rue Nord de Montréal. Il y a une borne en arrière de chez nous. À un moment donné, j'ai un problème avec mon véhicule neuf, mais enfin, un problème. Il y a un truc qu'il faut arranger. Il faut que je le ramène au garage. Je le ramène au garage. On me prête un autre véhicule, puis la borne n'est pas la même qu'à la maison. Fait, je me dis, c'est pas grave. Moi, j'ai un circuit électrique en arrière de chez nous. C'était à une rue, j'y vais, petite marche de santé. À une minute et demie, je rentre chez nous. J'arrive là, c'est dans la cour d'une caisse des jardins. Les deux fils sont sectionnés. Les deux fils sont coupés. Mais les fils, là, c'est un bon boyau, là. Prenez, mettons, le diamètre d'un verre à café, là. C'est quand même, faut-tu veuilles couper ça, là. Faut vraiment, les deux sont coupés. Fait là, je fais, mais voyons donc. Fait là, j'ai réussi à trouver une solution pour me brancher à la maison avec un adapteur, un fil, c'est correct, ça va être plus long si je voulais juste sauver du temps avec de la borne électrique. Mais les gens qui sont sur la route, tu sais, mettons, je sais pas, là, tu pars de Châteauguay, tu t'en viens chez nous, t'as fait 50 minutes de route, tu viens voir ton cousin, lui, il a pas de borne électrique, c'est pas grave, je vais aller 20 minutes me charger avant de repartir, mais mettons. T'arrives là, il n'y a plus de fil. C'est fini. Écoute, c'est un gros problème présentement. Tommy Langlois raconte ça. C'est quelqu'un du public qui était rencontré par le journaliste du Journal de Montréal. Il dit, on est plusieurs à dépendre du réseau public pour rouler. Ça, c'est une autre affaire. Il y a des gens qui font délibérément le choix, exemple, qui habitent dans des grands centres ou dans des blocs appartements, d'acheter une voiture électrique malgré le fait qu'ils n'aient pas de borne à la maison. Ça, c'est courageux. Honnêtement, c'est courageux.
1: Oui.
0: Si tu achètes ça, puis tu sais, exemple, centre-ville de Montréal, il y a des gens qui le font parce que tu habites dans Rosemont, des circuits électriques, il y en a une rue, deux rues en arrière, mettons, tu vas te parquer là, tu marches le lendemain.
1: C'est quand même plus facile à trouver, mettons.
0: Ça se fait. Faut que tu virailles un peu des fois, mais quand même. Tu sais, des bornes, il n'y en a pas tant que ça, mais tu sauves sur le... Parce que le gaz est quasiment rendu à 2$ encore.
1: Oh oui.
0: C'est en train de remonter là, présentement. Là, je regardais ça tantôt, là, justement, là, c'est quasiment rendu 2$. Fait que c'est un choix que tu fais. Mais là, t'arrives dans les bornes qui sont supposés te servir et les câbles ont été coupés malgré la présence de caméras, malgré la présence de sécurité. Hydro-Québec, qui exploite le circuit électrique, confirme avoir recensé un nombre record de 68 vols de câbles électriques dans la province depuis le début de l'année. C'est 3 fois plus qu'à pareille date en 2025. Sur les 68 vols depuis le 1er janvier 2026, il y en a 56 qui se sont produits durant l'été. Les régions sont désormais ciblées. Là, c'est ça, comme je disais tantôt, on sort, on va vraiment, vraiment plus loin. Shawinigan, Québec, Gatineau. On coupe ça parce que le fil à l'intérieur, il y a du cuivre. Et le cuivre, on peut revendre ça à du monde qui te paye ça cash. Puis là, on se demande, oui, mais attends un peu, là. C'est-tu dangereux? C'est extrêmement dangereux. À date, on recense pas personne, mettons, qui s'est présenté à un hôpital en disant, m'as-tu brûlé en coupant des fils électriques? Mais ça pourrait être excessivement dangereux. On dit que si on n'a pas les bons outils, indépendamment de la pince, tu pourrais recevoir une décharge qui serait mortelle. Tu sais, faut que tu veuilles aller couper ça, là. Pour vrai, moi, le circuit électrique, en arrière de chez nous, j'imaginais le bozo avec la cagoule sur la tête, avec ses pinces à 3h du matin. Tu sais, tu choques. Un petit choc, là, juste pas... Ouais. Dans, juste un petit choc pour faire ben il fait pas ça. C'est juste un petit comme.
1: Ouais. Un bon choc.
0: Un bon.
1: Question qu'ils reviennent plus, tu sais.
0: C'est pas une affaire, un ciseau dans une plug, là. T'sais, un choc.
1: Non, genre, un
0: éclair, c'est un pitching wedge au golf.
1: Ça te survole, tu sais.
0: Tu sais, c'est ça. Juste. Mettons, tu perds des cheveux. C'est juste ça, là. Juste un. C'est juste un.
1: Quelque chose genre. Un bon chèque, ouais. Pas
0: un bon
1: chèque,
0: juste pour
1: shaker un peu.
0: Placer les idées.
1: D'accord avec ça, moi.
0: D'accord avec ça. Ouais. Ce manier serait une bonne pénitence.
1: Je souhaite pas de malheur à personne. Là. On veut pas que personne meure, là, mais un bon gros choc.
0: Mais honnêtement, c'est parce que Hydro-Québec, eux, sont questionnés. Ils disent qu'est-ce qu'on peut faire pour... Parce que là, l'affaire, c'est ça. C'est que c'est gouvernemental. Fait que là, réparer ça pour aller en poser d'autres. Ouais. Mettons, ça fait pas comme... Ah, OK, ça a été coupé. Demain après-midi, on va aller... Non, c'est pas ça. Là, c'est... Ça me demande en 3 formulaires.
1: Ah puis bon, là, ça m'a donné sur 8 bureaux.
0: Envoyer à quelqu'un qui va faire la demande à quelqu'un qui va l'envoyer à quelqu'un. Puis là, maintenant, ça va être réparé. C'est plus long. C'est comme ça. Notre réseau public est fait comme ça.
1: Ça, c'est résumé, là.
0: C'est résumé. Mais c'est une problématique. Puis là, on se fait demander Les gens, c'est normal, c'est une question qui est légitime, c'est comment on fait pour arrêter ça? T'sais, est-ce qu'il n'y a pas moyen d'ajouter de la sécurité, d'ajouter, de sécuriser les fils, de mettre plus de caméras, de clôturer les endroits, puis que ça, faut que tu sois propriétaire d'un char électrique, une passe, là, la porte rouvre. Puis là, on planche à des solutions présentement pour enrayer le vol de cuivre. Est-ce que ça vous est arrivé, mettons, dans votre région? Êtes-vous propriétaire d'un véhicule électrique, puis vous êtes arrivé pour vous charger, puis boum, plus de fil? Ou avez-vous volé un fil? Écrivez-nous. 1-855-407-2346.
1: Ça me surprendrait que la deuxième option. Il y a bien du monde qui répond. Mettons, vous n'êtes pas obligé de nous donner votre nom, là.
0: Non, non, ça a besoin qu'il prive de faire un demeure pour la maison, là. 1-855-407-2346. On a une pensée pour vous autres si vous avez votre véhicule électrique et que vous êtes aux prises avec des problématiques comme ça dans votre quartier. Voici Patrice Michaud avec Kamikaze et emmêlé dans ses cheveux Jeff Posé, l'excellent Jeff Posé. Ça mène également dans les prochaines minutes. 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

0: va avoir très trente au début de la saison du Canadien. Jeff Posé des Cowboys fringants. C'est un grand, grand, grand, grand fan de hockey. Il fait des voyages sportifs, Jeff Posé, pour aller voir le Canadien à gauche et à droite. C'est un gars qui aime beaucoup, beaucoup la Sainte-Flanelle. Pour en jaser tantôt avec Gilbert Delorme, 7h05, ça s'en vient.
1: La question, c'est est-ce que Gilbert Delorme connaît Jeff Posé?
0: Oui. Hey, le frère à Gilbert, Bruno, c'est un chansonnier. Fait que toutes les tunes franco, les cowboys, Fanback, le ci, le ça, là. Ça
1: chantonne. Drôle, un artiste puis un athlète, ouais. C'est drôle.
0: Ça chantonne chez les Delorme. À peu près, on va lui parler à 7h05 ce matin. Et soyez là dans les prochaines. Marc Bouchard pour sa chronique auto. Se rendre au Nouveau-Brunswick avec un véhicule électrique, c'est compliqué, c'est pas compliqué. On en parle avec Marc au retour. Dans vos 100 000 matins, merci d'être là.
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1: Ici Michel Scarpino, la candidate du Parti québécois dans la circonscription de la Violette-Saint-Maurice, Élodie Murphy-Gauthier, veut améliorer l'accès à des services publics de proximité, en santé et en services sociaux. On sait que la région est aux prises avec la fermeture temporaire du centre naissance-famille de la TUC depuis le mois d'avril. Elle affirme qu'il est essentiel de s'assurer que les gens puissent recevoir des services de santé et des services sociaux dans la région. Et lorsque ce n'est pas possible, le gouvernement devrait s'assurer que les frais et la logistique ne deviennent pas des obstacles à l'accès équitable aux soins. Ville de la TUC a entrepris des travaux de remplacement de vannes du réseau d'aqueduc sur la rue Joffre entre les rues Saint-Michel et Saint-Joseph. La ville expliquait que ces vannes permettent d'isoler rapidement le secteur touché et de limiter le nombre de résidences affectées par une coupure d'eau. Et lorsqu'elles sont défectueuses, on doit élargir le périmètre de la coupure d'eau, ce qui entraîne des impacts pour un plus grand nombre de résidents. En lien avec ces travaux, une première coupure d'eau aura lieu mercredi, puis une autre jeudi dans ce secteur de la rue Joffre, avec un retour du service en fin de journée. À la suite de chacune des remises en service du réseau d'aqueduc, un avis préventif d'ébullition de l'eau sera en vigueur pour les secteurs visés. Mentionnons que la semaine prochaine, les travaux vont se poursuivre sur la rue des Acajou. Et puis, c'est ce mardi 1er septembre que les électeurs de la nation Atikamekw se rendront aux urnes pour élire leur prochain grand chef. L'élection se déroulera de 8h à 20h. Il sera possible de se rendre voter au Carrefour Latuc, de même qu'à Manouane, Obidjouane, Wemontachi, Trois-Rivières, Shawinigan, Robertval et Joliette. Rappelons que deux personnes se font la lutte pour le poste, soit le grand chef sortant, Constant Awashish, et Dave Petitcoué de Wemontachi. Ça complète le bilan de l'actualité Arsenal Média. 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
1: Là-dessus, qu'on prévoit une super belle journée avec du soleil, du moins jusqu'en fin de journée, là, où là, ça s'ennuage tranquillement, pas vite. Seul problème, c'est qu'une fois que les nuages s'installent, ils s'installent pour un bon grand bout. On en a au moins jusqu'à samedi. On prévoit même aussi de la pluie là, à partir de jeudi. Mais quand même, aujourd'hui, ça reste confortable, maximum 22. Présentement, on a juste 9 degrés au cœur de la région, mais ça devrait se réchauffer là avec le soleil assez rapidement. Ça se pourrait qu'il y ait du brouillard dans certains secteurs. Ça va se dissiper aussi assez rapidement ce matin. Demain, ben, c'est nuageux avec 40% de probabilité d'averse. Claudia Martel, vous attend dans l'émission. Le trafic à compter de 15h. Manquez pas ça. Bonne journée.
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2: 10h29 minutes. Merci d'être dans vos 100 000 matins. Olivier Bergeron, Rick Pagano, ça s'en vient avec avant de partir. Marc Bouchard s'amène dans les prochaines. Un périple en véhicule électrique. C'est-tu simple? C'est-tu pas simple? Est-ce qu'on peut s'en sortir facilement? Après ça, plus tard, dans une vingtaine de minutes, je vais vous poser la question. Est-ce que vous marchez vite?

0: Salut, vous autres.
1: Comment tu vas?
0: Ça va très bien.
1: Moi, la remarque, à toutes les fois que j'ai une discussion à propos de ma voiture électrique puis de la longue distance avec quelqu'un, on dirait que, mon Dieu, ça les choque. Comment tu vas faire pour te rendre? Comme là, il fallait que j'aille à Mégantic cette semaine. T'as un char électrique, mais comment tu vas faire pour revenir? Il y a des solutions, là. C'est un mode de vie, puis tout ça. Toi, tu t'es aventuré jusqu'au Nouveau-Brunswick en voiture électrique.
0: Ouais, moi, j'avais la Toyota CHR, qui est le petit VUS, là, nouvellement arrivé.
1: Ouais.
0: 425 à peu près kilomètres d'autonomie annoncée. Avec, je le précise, puis tu vas très bien comprendre de quoi je parle, avec le connecteur NACS.
1: Oui, qui est la plug Tesla, là, dans le jargon.
0: Exactement. En fait, c'est le North American Charging Standard. Et maintenant, il y a une dizaine de compagnies, plus Tesla, qui ont décidé d'adopter ce système-là. Sauf que, ben évidemment, c'est pas toutes les bornes qui sont équipées de NACS, puisque les bornes étaient là avant et avaient une plug qui s'appelle une plug combo, donc ouais. Une plug qui est pas compatible nécessairement et tu as besoin d'un adapteur.
1: Là, tu parles des bornes à circuit électrique, là, mettons.
0: Oui, de toutes les bornes.
1: Oui, c'est ça.
0: OK? Et ça, c'est le problème. Bon, moi, je suis parti de chez nous en Montérégie. Je me suis rendu à Rivière-du-Loup sur une charge de première fois. Pas de problème, ça a super bien été. Rendu à Rivière-du-Loup, je me suis branché à l'hôtel, c'est gratuit en plus, pourquoi ne pas en profiter?
1: Ah oui, donc, let's go.
0: Et, sauf que, mais Rivière-du-Loup, c'est à peu près à mi-chemin avec Fredericton.
1: Au Nouveau-Brunswick, ouais.
0: Au Nouveau-Brunswick. Enfin, je me dis, je vais me rendre à Fredericton. Non, j'ai pas tenu compte du fait qu'il y avait du relief et que ben ça consomme pas mal plus. Alors, à titre d'exemple, pour me rendre à Rivière-du-Loup, j'avais 16,4 kilowatts au 100 km.
1: Ouais.
0: Quand je suis arrivé au Nouveau-Brunswick, c'est monté à 23 points quelque chose.
1: Quand même.
0: OK, évidemment, il y a une différence. Alors, je me suis pas rendu à Fredericton. Excusez, j'ai dû m'arrêter dans des bornes de recharge. Mais au Nouveau-Brunswick, le circuit électrique est partiellement compatible avec certaines bornes de New Brunswick Power, mais pas toutes. Il y a un réseau Irving.
1: Ouais.
0: Il y a un réseau Electrify Canada.
1: Ouais.
0: Il y a un... Bref, j'ai le réseau ChargePoint qui n'était pas complètement affiché.
1: Oh.
0: Et j'ai Tesla qui, dans sa grande bonté habituelle, a décidé que certaines stations n'étaient admissibles uniquement qu'aux véhicules Tesla eux-mêmes
1: et
0: non pas aux autres.
1: Ça m'est arrivé. La même affaire que toi, je suis arrivé, j'étais convaincu parce que j'ai aussi sur mon véhicule, mon nouveau véhicule, un NACS. Je suis arrivé dans une station de chargement Tesla. Puis j'ai vu que je pouvais pas me brancher à celui-là. Je savais pourquoi j'ai pu me brancher à un autre. Puis celle-là, c'est uniquement Tesla.
0: Exactement. Alors moi, j'étais à Oromocto, en bordure de Fredericton. Il y a 18 chargeurs Tesla et ça a pas marché.
1: Ah, bon
0: que je capote un peu. Et c'est arrivé comme ça à plusieurs reprises. Ça, c'est la première chose. La deuxième, c'est que là, tu as un adapteur pour aller sur les bornes rapides. Hein?
1: Ouais, ben oui.
0: Tu le sais. Mais l'adapteur, sache qu'au Nouveau-Brunswick, n'est pas compatible avec toutes les bornes. Alors, quand je suis arrivé sur les bornes EV Irving et qu'il me restait 40 km, que je suis à Saint-John et que je veux revenir coucher à Fredericton, et que je me branche et ça me dit « Impossible de recharger, il y a erreur adapteur », j'en ai cherché une NACS et j'ai été content d'en trouver une. Alors, ce que je veux dire, c'est qu'en fait, c'est possible. On peut le planifier. Ça m'a coûté, écoute, une niaiserie. Je vais être honnête, là. J'ai calculé, j'ai fait 1963 km. J'ai calculé que si j'avais eu un auto à 8 litres au 100, à 1,80 $, ça me coûtait 274 $ d'essence.
1: OK.
0: Ça m'a coûté 74,60 $ en recharge électrique.
1: Ah, c'est ça.
0: T'sais? Fait, oui, comme quelqu'un m'a dit, ça vaut bien le petit stress qui vient avec. Sauf que je suis un peu nerveux de nature dans la vie. Mon épouse me l'a gentiment fait remarquer parce que j'étais sur le gros nerf quand je cherchais des bornes. Ça a été ma priorité pendant je ne sais pas combien de temps. Elle m'a dit que je n'étais pas faite pour une voiture électrique et j'ai tendance à lui donner raison. Bref, ça a été un peu compliqué, ça nous a stressés. Quand je suis parti de Rivière-du-Loup pour aller vers Fredericton, je me suis arrêté à une place. La borne qui affichait 50 kW n'a rechargé qu'à 9,4 kW. Donc là, on aurait fallu être là pour la journée, donc il a fallu se trouver une autre borne un peu plus loin. Tu sais, ça a été un paquet de complications parce qu'il n'y a pas de centralisation des bornes.
1: Mais Marc,
0: ça, c'est fatigant.
1: Explique-moi comment un gouvernement, à un moment donné, pouvait penser peut-être forcer les différents constructeurs automobiles à ne vendre que des véhicules électriques et que certaines compagnies automobiles se disent, ben nous, à partir de 2030, on va éclairer la flotte à gaz, ça va être juste des véhicules électriques, mais que de l'autre côté, visiblement, on n'a pas le réseau pour servir ça. Parce que, exemple, les circuits électriques, là, tu sais, un chargeur Tesla, t'en as 16, t'en as 18, t'en as 22, t'en as 24. Circuit ouais. électrique, des fois, t'en as 4. Puis des fois, t'as 4 chars en ligne qui attendent pour se brancher. Fait que moi, une chose qui était bien, bien primordiale dans l'achat de mon nouveau véhicule, qui n'est pas une Tesla, c'était d'avoir la prise en ACS et de m'assurer que je pouvais, en conservant mon compte Tesla, aller me brancher là ou avec l'application qui permet, avec les véhicules, justement, GMC, de pouvoir faire ça. Et comment on va faire dans le futur, parce que de plus en plus de gens achètent des véhicules électriques pour que ça marche, ça, parce que maintenant, on peut pas attendre 3 heures pour se charger, là.
0: Et dis-toi qu'au Québec, on est choyé avec le réseau électrique, avec le circuit oui. électrique. Là. Parce que je peux te dire, moi, quand au Nouveau-Brunswick, j'en ai cherché des bornes à certains endroits. Fait que c'est sûr qu'il va falloir changer. Il va falloir que tout le monde adopte un ECS à un moment donné. C'est une évolution constante. Mais comme tu dis, la différence, cependant, c'est que c'est vrai que quand il y a des Tesla, il y en a 18. Mais il y a 12 stations au Québec. Tu sais, j'exagère, mais tu comprends ce que je veux dire,
1: ben
0: il y a
1: oui,
0: peu
1: ben
0: de
1: oui.
0: stations. Alors que le circuit électrique, il commence à en avoir pas mal tous les coins de rue. Fait que ça permet au moins ça. Et il faut quand même se rappeler, on va placer ça, 90% des recharges sont quand même faites à la maison.
1: Ah, c'est sûr, il faut que tu partes plein, il faut que tu le prévois.
0: Puis il faut que tu planifies. Je me suis vraiment rendu compte là qu'il fallait que je planifie précisément mes transports. Ce que j'ai mal fait en y allant, en revenant, ça a été numéro un. Chargé Fredericton, chargé à Saint-Léonard au Nouveau-Brunswick, chargé à Saint-Roch-des-Aunais à Québec, je me suis rendu chez nous. Merci beaucoup, la paix.
1: Il y a un Saint-Léonard au Nouveau-Brunswick?
0: Oui.
1: Ça doit pas être le même Saint-Léonard que nous autres ici?
0: Non, pas vraiment. En fait, et c'est drôle parce que c'est dans la partie nord-est où ils parlent français, et je peux te dire que l'accent est assez présent, mais on est loin de l'accent italien.
1: Oui, c'est ça. Mais si tu croises quelqu'un qui dit « Je viens de Saint-Léonard dans la mer en vacances », à un moment donné, tu sais qu'il est pas à côté de l'aréna Martin Brodeur. Hey, merci de ton temps, Marc. Très content de te retrouver. Bonne saison de recharge de véhicules. On se retrouve lundi prochain.
0: Avec plaisir. Bye-bye.
1: Ouais, salut. Pour vrai, planifier, là, c'est un mode de vie. Il faut juste que tu apprennes à vivre avec ça. Ce petit stress-là de peut-être revenir à la maison avec 10, 12, 15 kilomètres des fois, de prévoir charger ton véhicule un petit peu plus avant de partir. Mais une fois que tu embarques là-dedans, c'est tellement plaisant. Plus jamais aller gazer, là. C'est merveilleux.

0: Dans vos 100 000 matins, 6h43 minutes dans les prochaines. Fred, tu marches-tu vite, toi? Ta blonde, dis-tu, mettons, des fois, vous allez au centre d'achat. Hey, on te marche donc bien vite.
1: Oui.
0: Bon, c'est ça. J'ai le même problème.
1: Ma mère aussi, mais parce qu'elle mesure 4 pieds 10, fait que ses enjambées sont moins grandes.
0: Les pieds plus courts sur pattes. Fait que ça fait des plus petits pas. Oui, fait que c'est plus.
1: Mais ma blonde est à la même grandeur. Puis ça, je dis, écoute, t'es-tu pressé?
0: Non.
1: Non, mais je. Je
0: sais où c'est que je m'en vais. C'est ça. Mais là, on est aux prises avec un problème, Fred. Je te raconte ça. Les gens qui marchent vite. On est aux prises avec un problème qui, en fait, est une qualité, mais c'est fâchant pour d'autres.
1: Ah, OK.
0: Vous allez comprendre. Puis, ça a l'air que c'est scientifique, là, la vitesse à laquelle on marche. Je vous raconte ça dans les prochaines. C'est pas moi qui est scientifique, c'est l'explication.
1: Ah, OK.
0: Vous allez voir. Moi, je suis tout sauf scientifique. On revient. Bougez pas.
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0: Ouais, et 6h49 minutes avant qu'ils soient au temps, c'est Greenwoods dans vos 100 000 le matin. Fred, tu marches vite, toi?
1: Oui.
0: Moi, je marche vite aussi. Je suis atteint de ce qu'on appelle la rage du trottoir.
1: La rage du trottoir.
0: Oui, c'est un phénomène qui est documenté. Il y a des gens qui marchent vraiment, vraiment vite, puis il y a des gens qui marchent vraiment, vraiment pas vite. Puis souvent, là, souvent ces deux personnes-là sont ensemble. Et ça crée souvent des frictions. Mettons, on va au centre d'achat. Regarde, pourquoi tu marches si vite que ça? Moi, dans ma tête, je marche à une allure normale. Dans ma tête, je marche à un rythme convenable. Ma blonde aussi, dans sa tête, elle marche à une allure normale. Moi, je peux pas marcher à cette vitesse-là. Faut que je le fasse à genoux pour être à cette vitesse-là. Je sais pas.
1: Ta blonde, es-tu courte sur patte?
0: Non, elle mesure 5 pieds 6, elle est pas courte, elle juste, elle prend son temps, elle relaxe.
1: Je sais pas si ça peut expliquer le phénomène, Max, mais tu sais, souvent, nous autres, les gars, on sait où c'est qu'on s'en va un peu plus. Tu sais, la sortie au centre d'achat, je le sais ce que j'ai besoin, j'ai un article, je sais la boutique, je sais où c'est que je m'en vais. Let's go, mission, on se rend là, on achète, on repart, c'est réglé, 15 minutes. Des fois, les filles, ils aiment ça un peu.
0: Non, mais c'est du temps pour eux.
1: On profite un peu, puis on regarde les boutiques, on fait du lèche-vitrine et tout ça.
0: Ah oui, c'est correct. Puis c'est souvent au centre d'achat où les personnalités de marcheurs vont ressortir. C'est là où tu vas le voir. Mais tu sais, même, mettons, moi, dans la vie de tous les jours, je marche. Souvent, là, tu vas me voir essayer de dépasser des gens en marchant, là, parce que je suis comme, ça me gosse, là. Voyons, relax, c'est pas grave. Non, non, toi. Puis, moi, je considère que le trottoir, c'est comme le chemin. La voie de gauche, pour les gens qui marchent vite. Les tacos, là, tenez-vous à droite. Let's go.
1: La journée qui aura des lignes sur un trottoir, Max. Je penserais à toi.
0: Non, non, mais c'est parce qu'à un moment donné, là. Sauf que, ça m'a fait rire parce que je suis tombé là-dessus, puis c'est, moi, je trouve que c'est vrai. En fait, c'est ce qu'on dit des gens qui marchent vite. C'est que les gens qui marchent vite sont très, très organisés. Les gens qui marchent vite ont une très bonne autodiscipline. Les gens qui marchent vite arrivent rarement en retard à un endroit. Moi, ça prend une catastrophe que je sois en retard à quelque part. J'haïs ça arriver en retard. Si tu me dis, c'est à 3h, je vais être là à 3h moins 10. Hier, j'avais un meeting à 1h à Laval. Je suis arrivé à 1h moins 20 dans le stationnement. Au coup.
1: Ouais.
0: Attendu 20 minutes dans mon auto.
1: Professionnellement, je suis jamais en retard. Mais dans ma vie personnelle, fashionably late, comme on dit.
0: C'est pas pareil.
1: J'aime ça arriver dernier dans un party. Comme ça, tout le monde t'accueille.
0: On dit qu'il y a 900 personnes qui ont été sondées sur leur vitesse de marche et qu'on s'est rendu compte que les gens qui marchent vite ont justement ces traits de caractère-là et que ces gens-là sont plus enclins à demeurer en forme, ont une plus grande conscience de leur état de santé, à quel point c'est rendu important pour eux, justement, et que ils ont une obsession pour pas perdre de temps. T'arrives à quelque part, là, veux pas perdre de temps. Là, oui, là, c'est ça que ça prend, là, c'est ça que ça prend. Viens, viens, viens, on s'en va. Puis, bonsoir. Sauf que, ce qui est très, très, très drôle, c'est que le MIT, qui est l'université américaine qui est ultra populaire, ont fait une grande étude sur les gens qui marchent dans les rues. On a comparé des espaces publics américains entre 1980 puis 2010. Et l'étude est sortie au début des années 2010. On dit que les piétons marchent environ 15% plus vite et prennent moins le temps de s'arrêter ou d'interagir. Tu sais, les années 80, tu marches. Hey, Gaétan, ça va? Jean-Zébec, Gaétan, va-t'en. Hey, Maurice, ça va? Jean-Zébec, Maurice. Aujourd'hui, salut Gaétan, salut Maurice. Bonsoir.
1: On se texte!
0: Ben, c'est ça. Honnêtement, c'est ça. C'est que les réseaux sociaux ont tout changé, mais il y a des villes qui ont créé des voies rapides pour les piétons. Tu parlais de ça, là, des lignes sur le trottoir. En 2025, Glasgow et Leeds ont testé des voies réservées aux marcheurs rapides. On a sondé 3000 Britanniques. 33% c'était les marcheurs lents parmi leurs plus grandes frustrations. Puis il y en a

0: 44 qui appuyait les idées des voies rapides permanentes. Moi, c'est ça, je vote pour ça. C'est parce que Mané, en plus, la madame qui marche à 1,6 km/h a tout le temps 13 sacs actuels qui dépassent à gauche et à droite, puis t'es pas capable de la dépasser. Elle dit une voie de dépassement pour contourner les gens qui marchent 3 de large au centre commercial. Prochaine étape, Mané, va falloir régler ça. Il va falloir faire comme ça, ici, c'est vite, ça, ici, c'est moyennement vite, ça, ici, c'est pas vite. Puis ça, ici, on va dans... reste donc chez vous, généralement. Mais si vous marchez vite... J'aimerais ça le savoir, 1-855-407-2346, si vous êtes dans une situation où votre partenaire de vie ne marche pas vite aussi. Ouais. J'aimerais ça le savoir parce que c'est souvent ça. C'est souvent que ces gens-là sortent ensemble.
1: Mais des fois, faut que tu t'adaptes parce que, tu sais, ma blonde aime ça prendre des petites marches bucoliques, tu sais, tranquille.
0: Mais ça, c'est pas pareil, là.
1: Là, tu réduis ton rythme, là, tu marches, tu regardes un peu ce qui se passe dans les maisons, tu fais du vieux tard.
0: Ouais, ça, c'est gros. Moi, j'aime ça regarder ce qu'ils regardent à la télé.
1: Moi aussi, ça, j'aime ça.
0: C'est ça, qu'est-ce qu'ils regardent?
1: Qu'est-ce qu'ils regardent?
0: Qu'est-ce qu'ils regardent? OK, good. OK, parfait. Ah, ouais, OD.
1: Je te juge.
0: Tellement. 6h54. OK, je vais voir de l'homme servir dans la game dans les prochaines minutes. Qui chez le Canadien va devoir être meilleur cette saison? On va en parler avec Gilbert. Au retour dans vos 100 000 matins, restez là.
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3: Bon mardi, c'est Louis-Philippe Arnoirel. Politiques fédérales, les libéraux ont gagné leur pari de ravir la circonscription de Chicoutimi-le-Fjord aux conservateurs. Le candidat libéral Daniel Gobeil a été choisi par les électeurs de la circonscription pour devenir leur représentant à la Chambre des communes. Cette victoire permet aux libéraux de gonfler leur courte majorité à Ottawa. Les conservateurs détenaient ce siège à la Chambre des communes depuis 2018. Selon M. Gobeil, les électeurs ont été particulièrement réceptifs à son message dans le contexte de l'escalade des tensions commerciales avec l'administration américaine. Par ailleurs, si trois élections partielles fédérales se sont achevées hier, d'autres sont à venir puisque le premier ministre Mark Carney doit désormais en organiser six autres. Le député libéral Stephen Guilbeault a officiellement démissionné de son siège vendredi dernier selon le site web de la Chambre des communes. M. Guilbeault s'était déjà retiré du cabinet libéral pour une question de principe, car l'orientation du parti en matière d'environnement avait changé sous la direction de M. Carney. M. Guilbeault représentait la circonscription de Laurier-Sainte-Marie à Montréal. Une collision mortelle impliquant trois véhicules s'est produite à Saint-Lucien, dans le centre du Québec, hier. Le drame est survenu vers 7h45 sur le 7e rang de cette petite municipalité de moins de 2000 habitants, située à une trentaine de kilomètres de Drummondville. Un poids lourd et un véhicule transportant du béton sont entrés en collision frontale. Une voiture a ensuite percuté l'arrière du véhicule lourd. Le conducteur de la bétonnière a succombé à ses blessures dans un centre hospitalier dans les heures qui ont suivi l'accident. Et la procureure générale de la Colombie-Britannique demande à Meta d'appliquer au Canada les mêmes mesures de protection pour les enfants que celles prévues aux États-Unis. Meta, qui exploite Facebook et Instagram, a accepté de mettre en place aux États-Unis des restrictions d'accès au contenu, une vérification de l'âge et des fonctions pour limiter l'utilisation excessive. Or, le déploiement de ces mesures n'est pas prévu au Canada. C'est ce qui complète vos actualités Arsenal Media. Passez une bonne journée sur nos ondes.
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5: On se déplace du côté de Flushing Meadows, dernier tournoi majeur dans le monde du tennis, côté de New York. Et Félix Auger-Aliassime a très bien fait, a réussi sa rentrée, donc avance au deuxième tour. Bon, ça n'a pas été le match le plus facile de sa carrière, là, mais a quand même gagné 7-5, 4-6, 6-3 et 7-5 face à Riki Hijikata. Voilà, c'est fait. Bon, on va surveiller ce qui se passe, bien sûr. Toujours là en action, nos Canadiens, Denis Shapovalov et Leila Annie Fernandez qui sont en action. Aujourd'hui, on vous tient au courant. Grande nouvelle dans le monde du soccer. Le temps est venu pour Lionel Messi de dire adieu à son chandail de l'Argentine. Ne représentera plus son pays dans des compétitions mondiales, bien sûr. Fait que ça a été sa dernière Coupe du monde à Lionel Messi. Et sinon, il va continuer quand même de jouer là en MLS. Il va venir s'amuser. Ouais. MLS. Hein, on s'entend. C'est plus le fun.
6: On a marqué 4 contre le CF.
5: Là. À peu près. ça a eu aucun sens. Et on se déplace du côté du camp d'entraînement du Canadien de Montréal. Quoique c'est pas encore ouvert officiellement, mais de plus en plus de joueurs commencent à patiner. Et Herbert Jacquard, il a rejoint ses coéquipiers. Lui qui est toujours en attente d'un contrat, ça, on le sait, mais ça devrait être quand même réglé là, d'ici très bientôt. On peut pas croire que ce gars-là va commencer la saison sans contrat. On verra bien ce qui se passe. Fait que ça fait le tour.
6: OK, je vais aller à l'homme. Dans la game, Gilbert s'installe avec nous autres. On va en parler un peu de Jacquard et de Bolduc, mais surtout, qui va devoir être meilleur cette saison chez le CH? Mané, tu peux pas en demander plus à Cole Caulfield, tu peux pas en demander plus à Lane Hudson, mais il y a des gars à qui tu peux en demander plus. Puis pour ça, on va le demander à Gilbert, après Weezer et Buddy Holly, tout ça, dans vos 100 000 matins. What's

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2: Très heureux de le retrouver dans la game, comme à chaque matin, Gilbert Delorme. Salut!
3: Comment ça va les boys ce matin, en grande forme?
2: Ben yes. Oui, très très bien. Tu sais, à chaque jour où on se parle, on se rapproche du début du camp d'entraînement du Canadien, début de la saison du Canadien, le 29 septembre prochain. On a tous très hâte. Puis le sujet que tu vas aborder ce matin, je le trouve très bon, parce que tu sais, quand on regarde l'alignement Gilbert du Canadien-Montréal, il y a des gars à qui on peut en demander plus. T'sais, un gars comme Cole Caulfield, année sur année, à 51 l'année passée, tu sais, il a rempli beaucoup de cases. Lane Hutson aussi. Mais il y a des gars chez le Canadien à qui on est en droit de s'en attendre plus cette saison.
3: Ben écoute, t'as des joueurs qui... tu sais, on peut parler, tu sais, on va parler d'un gars comme Juraj Slafkovský, tu sais, oui, il a été très bon l'année passée, mais est-ce qu'on veut un petit peu plus de constance? Tu sais, on a parlé souvent, moi pis toi, Max,
2: ben oui.
3: Juraj Slafkovský, c'est ça son problème. L'année passée, ça a été beaucoup moins pire. Mais tu sais, moi, je vais avoir un Slafkovský qui va être impliqué à tous les soirs, un Slafkovský qui va bouger ses pieds à tous les soirs, parce qu'un Slafkovský qui bouge pas, c'est pas mal moins efficace. Tu sais, comme défenseur, là, t'as un gros bonhomme comme ça qui drive le net, puis qui pousse, là, c'est fatigant en cardique. T'sais, fait que lui, là, il faut qu'il soit régulier à toutes les soirs.
2: Ça se traduit tout effort. Le temps, Gilbert, ça, en termes de points pour toi, puis je te pose la question, parce que, tu sais, mettons, Juraj, là, sa deuxième année avec le Canadien, sa première saison complète à 82 matchs, 50 points. L'année d'après, 79 matchs, 51 points. L'an passé, 82 matchs, 73 points. S'il en fait encore, mettons, 75 cette année, c'est-tu encore correct ou tu t'attends un point par match pour lui ou c'est pas nécessairement dans le nombre de points plus dans ce qu'il fait sur la patinoire?
3: Ben, je te dirais, c'est correct. Tu sais, 75 points, 80 points. Moi, je pense que Slafkovský peut être un gars point par match parce que, d'un, il va jouer avec Suzuki puis Caulfield, tu sais, les deux meilleurs marqueurs, les deux meilleurs pointeurs du Canadien, Caulfield avec 51 buts. Il faut qu'il soit un complément. Puis que Slafkovský, contrairement à des gros bonhommes qui ont joué avec des gars talentueux dans le passé, tu sais, puis je vais vous donner encore mon exemple dans les années où moi j'ai joué, un gars comme Clark Gillis, qui a joué avec Bossy, puis qui a joué avec Brian Trotsky.
2: Ah oui.
3: Il ramassait un petit peu moins de points parce que il avait peut-être un petit peu moins de talent qu'un gars comme Slafkovský. Mais Slafkovský a des mains, il patine, il est gros, il a une bonne shot. Il faut qu'il ramasse des points aussi, mais il faut qu'il fasse sa job. T'sais, fait que moi, j'ai pas de problème avec un Slafkovský. Mais d'après moi, les gars, là, d'après moi, le Slafkovský cette année, là, avec Suzuki et Caulfield, ça sera pas loin du point par match. Sinon plus.
2: Puis
3: c'est la constance, moi. C'est la constance. Au-delà des points, c'est la constance. Moi, je vais le voir bouger ses pieds. Je vais le voir être fatiguant. Je vais le voir driver le net. Je vais le voir être en face des défenseurs tout le temps, tout le temps, tout le temps. Puis, tu sais, l'année passée, ça a été beaucoup moins pire, là, tu sais. Puis, chapeau à lui pour ça. Mais il faut que ça soit comme ça à tous les soirs.
2: Est-ce qu'il y en a d'autres qui viennent en tête qui doivent être meilleurs la saison prochaine?
3: Ben, si tu regardes, tu sais, on peut parler de constance dans le cas, puis je l'aime beaucoup, là, j'adore, puis tu sais, ça a été un gars qui a été très efficace pour le Canadien, pas la saison passée, mais la saison apparemment, quand les Canadiens ont fait les playoffs contre les Capitals de Washington en deuxième moitié de saison. Je pense qu'un gars comme Josh Anderson avait été un des meilleurs joueurs du Canadien dans la deuxième moitié de saison. L'année passée, il était très bon dans les séries contre Tampa Bay, contre Buffalo. Je pense qu'il a manqué de gaz un petit peu contre la Caroline. Mais dans la saison régulière, moi, je pense que c'est un gars qui peut amener un petit peu plus. Tu sais, c'est un gars qui peut, en anglais, on dit « set the tone ».
2: Ouais.
3: Il faut qu'il mette la table pour le restant de ses coéquipiers. C'est un gars qui amène énormément d'énergie. Tu sais, tu le mets sur la glace. Moi, quand on met sur la glace en débutant un match, là, les gars, là, il faut que ça tende à Josh Anderson, bing bang, ouais, rentre dedans. Il faut que tu donnes le ton à la game. Il faut qu'il le fasse régulièrement.
2: Un gars, j'ai marre comme ça, là, qui nous a... Tu sais, on le voit aller en série, puis on le voit jouer comme ça en série. Est-ce que c'est trop demandé à un joueur de hockey, à un athlète professionnel, de faire ça 84 fois dans une saison régulière? C'est-tu trop pour le corps humain?
3: Ben, tu peux avoir des hauts. C'est sûr qu'à un moment donné, tu peux avoir des hauts et des bas. T'as des bas, c'est tough. Tu sais, puis c'est parce que... Tu sais, on dit souvent, quand on parle de baseball, on parle de dog days of summer.
2: Oui.
3: Il y a les dog days of winter aussi. Tu sais, à un moment donné, là, quand tu arrives à la game numéro 54 là, ou 53, t'es rendu au mois de février, pas frette à Montréal, il neige, ton char est plein de neige, t'as le faux cul, tu vas à l'aréna, t'es mains gelées, pis tout ça. Tu sais, des fois, ça peut te tenter un petit peu moins, mais en même temps, il faut quand même que tu fournisses un effort. Tu sais, il faut que tu fournisses un effort. On s'attend pas à ce qu'il monte dans les estrades, puis bing-bang, il rentre dedans tout le temps, tout le temps, tout le temps. Mais tu sais, dans un match, moi, je pense, les gars, c'est l'importance de reconnaître les situations de match. Tu sais, si ton club est flat comme de la pisse d'une assiette, ben, hey, Josh, c'est le temps d'aller réveiller les boys. Bing, bang, rentre dedans, une coupe de mise en échec. La même chose qu'un... Tu sais, qu'une... Puis là, je vais parler, là, peut-être qu'il y en a qui aimeront pas ça, là. Une bagarre bien placée dans un match de hockey, là, ça fait partie de la game.
2: Oui.
3: Il faut que tu reconnaisses les situations, puis les meilleurs dans la Ligue nationale de hockey, on parle des gars comme, mettons, le Nick Delaurier ou ben Mathieu Olivier.
2: Hey, Josh Anderson, là, il a assis Tom Wilson deux fois, là.
3: Exact. Mais tu sais, il faut reconnaître les situations d'une game. Tu sais, Fred, faut. Si ton club est flat, hey, c'est le temps de réveiller. Il faut que le gars le sache. Le coach n'a pas besoin de donner une tape dans le dos. Hey, vas-y. Tu sais, il faut qu'il reconnaisse les situations. Puis un gars comme Josh Anderson est capable de faire ça. Un gars comme Arber Jacquet est capable de faire ça. Fait que je pense que c'est important, tu sais, de connaître ton rôle dans l'équipe, de savoir quand et quand pas y aller. Tu comprends, là? Fait que je pense que ça, c'est très, très important. Mais de la constance, je pense que ça va... ça tourne tout le temps autour de ça.
0: Oui, il y en a un, Gilbert. Bon, il a quand même connu une bonne saison. Les séries ont été un peu ordinaires, mais faut s'attendre à une grosse saison parce que, visiblement, ça va être lui le centre du deuxième trio, c'est Oliver Kapanen.
3: Ouais, mais t'as raison, Fred, t'as un mot du bon point. Puis Oliver Kapanen, l'année passée, quand il a commencé la saison sur le deuxième trio, Max, rappelle-toi qu'est-ce qu'on disait, qu'est-ce qu'il fait là.
2: Ah oui.
3: Mais tu sais, qu'est-ce qu'il fait là? Tu sais, c'est parce qu'on n'avait pas rien d'autre. Tu sais, il était là par défaut, mais en même temps, Fred, il a scoré 22 buts, il a eu une bonne saison, mais t'as raison, dans les playoffs. Moi, je pense que dans la saison régulière, il a été correct. Dans les playoffs, quand le jeu a steppé up, puis l'intensité a monté un petit peu, et on l'a vu une couple de fois laisser des traces de break d'un coin, puis tu peux pas faire ça.
2: Ben non.
3: Tu peux pas faire ça, puis je me rappelle très bien. Non, mais Fred, je me rappelle très bien de le match contre Buffalo en overtime. Il est sur la glace, puis il y a une rondelle libre, puis il y a une bague. Tu sais, il y a une genre de course pour la rondelle, puis il a littéralement chié dans ses culottes, puis il a laissé le puck là, puis les Sabres de Buffalo sont allés marquer le but gagnant.
2: Ah oui.
3: Tu sais, tu peux pas faire ça. Fait que ça prend. Lui, il a une bonne saison régulière, mais quand c'est le temps de stepper up, de monter son jeu d'un cran, il va falloir qu'il le fasse aussi. Est-ce qu'il va le faire cette année? Tu sais, c'est une année de plus en arrière de la cravate, d'expérience et tout ça, mais je pense qu'il va être capable de le faire. On verra. Mais tu sais, tout le monde, faut qu'il soit égal, sinon meilleur qu'ils ont été l'année passée. Ouais. Et on s'attend à ce que Suzuki score encore 100 points. On s'attend à ce que Caulfield... Tu sais, Marc encore 50 buts. Slavkovski, il faut qu'il ramasse minimum un. Tu sais, ça va être un point par match.
2: Ouais.
3: Tu sais, est-ce que Philippe Dano peut être meilleur? Est-ce que Philippe Dano, offensivement, l'année passée, ça a été assez tiède? Il est capable de nous en donner un petit peu plus.
2: Ouais.
3: Tu sais, je pense qu'il est capable.
2: Ce que Suzuki a dit. Il était rencontré par la presse à son tournoi de golf l'autre jour, puis il a dit « Cette année, je vais me donner la permission d'être pas mal plus dur avec les gars pour faire respecter les standards d'excellence qu'on s'est donnés. » C'est le fun d'entendre ça.
3: Ben, j'ai vu ça moi aussi, Max. Puis c'est la job d'un capitaine. C'est la job d'un capitaine. Puis moi, j'ai joué, avec Bob Gainey, était capitaine à Montréal. Brian Sutter, il était capitaine à Saint-Louis, Steve Yzerman avec les Red Wings. Fait que je peux te dire, les gars, que ça arrive souvent que tu es dans un team meal avant la game, mettons, on s'en va manger après la pratique, et à une heure, on est tous ensemble dans la petite salle où on a notre repas d'équipe. Souvent, les capitaines, un gars comme Brian Sutter va se lever, vous allez les boys asseoir, il faut tac, tac, tac, tac, tac, tac, tac. Toi, il faut que t'en donnes plus. Toi, il faut que t'en donnes plus. Toi, il faut que tu sois plus physique. Toi, il faut que tu fasses ça. Toi, il faut que tu shootes le puck. Tu sais, c'est ça, la job d'un capitaine. Puis, c'est correct parce que, tu sais, ça serait pas correct si Suzuki se pognait le cul et faisait rien. Mais non, Suzuki, il est toujours là. Il se présente tout le temps, game après game après game. Il manque jamais de match. Il est régulier comme un horloge. Fait qu'il peut se permettre de faire ça. Il a la maturité. Puis il a le statut pour le faire. Fait que j'ai pas de trouble avec ça, Max.
2: Hey, tu vois, on a deux de fait, puis il nous reste plein d'affaires à jouer encore.
3: Ça. On n'a pas fini. Ça va être la fin. Mais une trouble que ça commence, mon frère. Ça va y aller.
0: Ça va être extraordinaire. J'ai hâte d'entendre d'autres expressions savoureuses, comme il a laissé des traces de break dans le coin de la patinoire. Ça, c'est
3: savoureux. Mais je voulais pas dire. Il a chié dans ses culottes en partant. Mais tu l'as dit pareil.
2: Comme au début, il installe le terrain. En ce moment, c'est un diplomate. On bâtit ses affaires.
0: Il installe sa personnalité, Gilbert.
2: Mais sûrement. demain, Gilbert.
3: Salut les boys.
2: Salut. Salut. OK, 16 minutes. Ah, j'aime ça, ce chronique-là.
0: Ça va être le fun, cette affaire-là.
2: Ah oui, mais c'est vrai, il a raison. Ça pourrait s'appeler les vraies affaires. Francis de Grand Prix, si j'avais su, dans Beau 100 000 matin.

0: Francis Descompré avec si j'avais su dans vos 100 000 matins, 7h18 dans les prochaines. Michel Scarpineau s'amène. Vous savez, quand on devient candidat politique, des fois, les adversaires vont tenter d'aller fouiller dans notre passé, sortir des affaires qu'on a dit il y a une couple d'années pour nous faire mal paraître. C'est un problème présentement d'un des candidats dans Charlevoix-Côte-de-Beaupré. Il est aux prises avec quelque chose qu'il a dit alors qu'il était animateur radio. Et ça fait jaser pas mal, notamment les artistes. On en parle avec Michel Scarpineau au retour de la salle de nouvelles d'Arsenal Média.
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12: Ici Michel Scarpineau, la candidate du Parti québécois dans la circonscription de la Violette-Saint-Maurice, Élodie Murphy-Gauthier, veut améliorer l'accès à des services publics de proximité, en santé et en services sociaux. On sait que la région est aux prises avec la fermeture temporaire du Centre Naissance-Famille de La Tuque depuis le mois d'avril. Elle affirme qu'il est essentiel de s'assurer que les gens puissent recevoir des services de santé et des services sociaux dans la région. Et lorsque ce n'est pas possible, le gouvernement devrait s'assurer que les frais et la logistique ne deviennent pas des obstacles à l'accès équitable aux soins. Ville de la Tuque a entrepris des travaux de remplacement de vannes du réseau d'aqueduc sur la rue Joffre entre les rues Saint-Michel et Saint-Joseph. La ville expliquait que ces vannes permettent d'isoler rapidement le secteur touché et de limiter le nombre de résidences affectées par une coupure d'eau. Et lorsqu'elles sont défectueuses, on doit élargir le périmètre de la coupure d'eau, ce qui entraîne des impacts pour un plus grand nombre de résidents. En lien avec ces travaux, une première coupure d'eau aura lieu mercredi, puis une autre jeudi dans ce secteur de la rue Joffre, avec un retour du service en fin de journée. À la suite de chacune des remises en service du réseau d'aqueduc, un avis préventif d'ébullition de l'eau sera en vigueur pour les secteurs visés. Mentionnons que la semaine prochaine, les travaux vont se poursuivre sur la rue des Acajous. Et puis, c'est ce mardi 1er septembre que les électeurs de la nation Atikamekw se rendront aux urnes pour élire leur prochain grand chef. L'élection se déroulera de 8h à 20h. Il sera possible de se rendre voter au Carrefour Latuque, de même qu'à Manouane, Obidjouane, Wemontachi, Trois-Rivières, Shawinigan, Robertval et Joliette. Rappelons que deux personnes se font la lutte pour le poste, soit le grand chef sortant, Constant Awashish, et Dave Petitcoué de Wemontachi. Ça complète le bilan de l'actualité Arsenal Média. 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
1: La TUC, avec présentement juste un petit 11 degrés au cœur de la ville, on peut dire que c'est un petit peu frisqué, mais ça va se réchauffer rapidement. Aujourd'hui, on prévoit quand même du soleil avec un maximum à 22. Soleil qui va être là jusqu'en fin de journée, où là, ça sent nuage tranquillement pas vite. Le seul problème, c'est qu'une fois que les nuages s'installent au moins jusqu'à samedi. On prévoit aussi de la pluie à partir de jeudi. Demain, ça reste nuageux avec seulement 40% de probabilité d'averse. Mais comme je le disais, c'est à partir de jeudi où ça risque d'être un peu moins beau. Je tiens à saluer toute l'équipe du bar La Voûte. Merci d'être avec nous autres ce matin. On vous souhaite une excellente journée dans vos 100 000 matins. Merci d'être là.

on en jasait avec Michel Scampino de la salle de nouvelles d'Arsenal Média. Vous savez, des fois, des candidats vont dire des choses dans l'exercice de leurs fonctions, de leurs anciens métiers. Des fois sur Facebook, des fois en ondes à la télé, à la radio, ça arrive des fois des candidats qui arrivent des médias comme ça. Ben, des fois, il y en a qui prennent plaisir à déterrer ça. Et là, ça arrive un candidat dans la côte de Beaupré, Charlevoix. On va jaser de ça avec Michel Scampino. Après, à Kingdom of Fear, voici Cameron Whitcomb dans vos 100 000 matins.

0: Très heureux de rejoindre, comme à chaque matin, d'ici la fin de la campagne électorale, Michel Carpineau. Salut!
1: Salut, salut, messieurs!
0: Michel, ça a sauté aux yeux de bien des gens, ça, la façon qu'on a des fois d'essayer de déterrer des choses que des candidats ont dit dans d'anciennes vies. Parce que certains candidats politiques, des fois, sont issus de la télé, de la radio, d'autres des personnalités médias sont intervenus sur les médias sociaux. Là, on va essayer de scruter, trouver de quoi. Et là, on parle d'un ancien animateur de radio, François Garriépy, qui était à Radio X, qui, par des paroles passées, dans l'exercice de ses fonctions d'animateur de radio, se retrouve un peu dans l'embarras ce matin.
1: Oui, effectivement. Puis la circonscription de Charlevoix-Côte-de-Beaupré fait vraiment beaucoup parler d'elle. Là,
0: si oui, on le voit, on va plus dire. Hier, ben oui.
1: Ben oui, effectivement. Là, ben, il y a eu des propos, effectivement, là, de la part de M. Garriépy à propos d'Anne-Marie Wittenshaw, l'artiste d'ailleurs qualifié de dégoûtant et d'inélégant. Vous avez peut-être vu aussi passer l'expression « squaw » pour les femmes autochtones là, qui étaient replacées dans un contexte. Ouais. Il disait que c'est sa mère qui était dans les premières générations de sages-femmes au Québec, en tout cas. Puis ce mot-là... là,
0: Mais ça, Jen Peterson l'utilise dans son livre aussi, La déesse des mouches à feu, deux fois. Puis c'est ressorti également. Là, on se défend en disant que c'est dans le contexte de j'ai écrit un livre, c'est dans l'histoire. Fait que, tu sais, ça porte interprétation tout le temps, mais c'est juste prouver qu'on scrute et on peut retourner loin dans le passé de quelqu'un.
1: Ben, moi, je dis souvent, quand tu fais de la politique, le rétroviseur peut parfois être projeté très loin. Justement, c'est ce qu'on vit, là. Il y a eu la question des artistes aussi, dans le cas de M. Garriépy, qui a fait l'objet de moult articles dans les journaux.
0: Il disait notamment que c'est pas une vraie job.
1: Ouais, c'est ça, exactement. T'sais, il avait dit, si votre passion, votre art ne vous mène pas comme ça à la fortune, ou au moins une espèce de suffisance financière, ben, c'est peut-être pas une vraie job. Mais, en tout cas, dans une mise au point qu'il a publié ce matin, là, il s'est dit désolé que les propos aient créé une polémique. Puis il disait que c'est le fameux hors contexte, une différence entre le titre de l'article et ce qu'il a vraiment mentionné dans une émission de radio. Ce qu'il a dit ce matin dans une publication Facebook, c'est la même chose que pour les sportifs. Il y a des petits gars, toute leur vie, qui veulent jouer au hockey. Ils sont rendus dans les remparts, ben, ils font pas l'équipe. Ils sont pas repêchés. Ils vont faire la Ligue junior majeure du Québec. Ça va être tout. Est-ce que le gars qui a pas fait le Tour de France toute sa vie, justement, même si c'était son rêve, est-ce qu'on devrait le compenser financièrement? Alors, François Garriépy dit qu'il avait mentionné que si la passion ou l'art des artistes les menaient pas à la fortune, un peu ce qu'on mentionnait tantôt, là, c'était peut-être pas une vraie job, mais justement, lui, il s'est défendu ce matin en disant qu'il avait beaucoup supporté le milieu artistique là, au fil, justement, des dernières années, qu'il avait travaillé 15 ans dans le milieu culturel, que les gens savaient à quel point il mange de la culture québécoise, lui qui possède près de 4000 disques québécois. Il signait plusieurs textes dans Le Voir pour promouvoir, justement, la culture québécoise. Alors, c'est une remise en contexte qui a été faite, justement, ce matin.
0: C'est un candidat péquiste, faut le dire, et là, PSPP s'est porté à sa défense rapidement.
1: Ben oui. Effectivement, le chef péquiste qui continue d'appuyer son candidat en dénonçant ce qu'il appelle une chasse à l'homme. Justement, on a vu hier le candidat libéral Michel Bureau, celui-là même qui se disait libéral péquiste, là, qui avait pratiquement appuyé M. Garriépy avec toute la polémique qu'on connaît.
0: Il va voter pour lui.
1: Ben, tu sais, je sais pas trop, mais en tout cas, effectivement, les choses ont été replacées dans leur contexte ce matin. Mais ce que ça veut dire, c'est effectivement, tu sais, ce que tu peux avoir dit dans les dernières années, les derniers mois, ben, je dirais même dernières années, ça peut facilement te rebondir dans le visage, justement, dans le cas où tu décides de faire de la politique.
2: Object in the mirror are closer than they appear. C'est ce qui est écrit.
1: Exactement. C'est écrit dans mon miroir. On comprenait pas ce que ça voulait dire, mais on le comprend.
0: Mais ce qui est drôle, Michel, là-dedans, là, puis à chaque élection, on dirait que ça revient sur le plancher. Il y a une demande de la population que les candidats parlent de leur parti et de ce qu'ils veulent faire plutôt que de parler de ce que les autres ne feront pas ou n'ont pas fait. Puis on dirait qu'à chaque année ou à chaque élection, on retombe dans ce piège-là d'essayer de coincer la personne qu'on a en face de nous au lieu de dire, ben moi, en tant que candidat dans l'Assomption, dans Masson, dans Témiscouata, peu importe, moi, c'est ce que je m'engage à faire dans ma circonscription pour les gens de chez nous, au lieu d'essayer, ouais, mais là, lui, il a dit ça, lui, il a dit ça, maintenant, lui, en 2008, à côté, c'est le frigidaire d'un party, il a dit ça,
1: Là, Max, tu m'ouvres une porte, justement, parce que, effectivement, c'est tellement plus facile, des fois, d'aller coincer l'adversaire, de le dénigrer, alors que, effectivement, moi, ce que j'entends sur le terrain, les gens veulent qu'on leur dise, écoute, là, nous, on a telle problématique dans notre région. Qu'est-ce que tu peux faire pour nous aider? Donne-nous des engagements, pas une ligne de parti, là, des engagements précis que toi, tu peux faire pour ma ville. Et c'est ça que les gens veulent entendre durant la campagne électorale. Puis là, des fois, tu sais, ça va s'en aller sur une autre voie, puisque c'est ce qu'on voit là, dans de multiples situations de ce temps-ci.
0: On va terminer avec ça. Je veux pas te prendre de cours, mais tu sais, on est à 34 jours du vote. Ça va très, très, très, très vite. pour la CAQ. Oui. On a commencé en lançant la campagne tout de suite avec la crise tarifaire, les relations avec Donald Trump, les États-Unis. On dirait que ça s'essouffle dans le message de campagne, là.
1: Oui, c'est très très possible effectivement. Je sais que Mme Fréchette avait dit bon que l'effet Trump justement pouvait être un élément déterminant de la campagne, mais il y a d'autres studios qui vont justement nous arriver durant la. C'est long 39 jours hein, pour une campagne électorale. Oui, on disait que c'est le maximum qu'on pouvait aller là, et ça peut être une éternité en politique justement. Puis quand tu regardes les sondages, ben ça, Parti québécois est encore en avance, mais tu sais il y a du mouvement qui se fait au niveau de la CAQ. Puis si tu t'interprètes les données au niveau des 55 ans et plus, ben là ça change encore une fois. Là, la CAQ est avantagée. Alors il y a toutes sortes de choses qui vont se dire durant la campagne électorale. Ce dont on parle aujourd'hui sera peut-être pas la même chose la semaine prochaine parce que effectivement ça bouge énormément. Puis il y a moi j'espère en tout cas voir arriver des sujets locaux beaucoup durant la campagne électorale parce que c'est de ça dont les gens ont besoin.
0: Ouais, absolument, souhaitons-le parce que de circonscription en circonscription, les gens en demandent justement d'être considérés localement. Michel, très bon. Oui. On se reprend demain même heure. Un grand merci.
1: Salut messieurs.
3: Salut Michel.
0: Salut, bonne journée. En musique tout de suite, voici Bush. Dans le temps, il s'appelait Bush X. En fait, on va en ville X, on va être juste Bush. Ça, Glycerine.
3: C'est pas les tards, ça, Bush. Non, ça. Hein? C'est pas les mêmes mondes de la lutte, là.
0: Non, c'est, ça, okay. C'est les Bushwalkers.
3: Ah oui, OK, mais ça l'enlève. Mélange entre mes bouches.
0: Glycerine, Bush, tout de suite.

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1: C'est bien triste, la fin de cette chanson-là. On dirait que quelqu'un est mort. J'adore cette chanson-là. Je trouve ça tellement bon. Hey, Francis Frabie, semaine dans les prochaines. Votre tolérance au risque, c'est quoi? Tu sais, souvent, là, tu vas t'asseoir avec un conseiller financier, tu dis, bon, j'ai des sous à investir, j'ai épargné un peu cette année. Puis là, il te pose la question, c'est quoi ta tolérance au risque?
2: C'est variable, ça dépend.
1: Ouais. Mais ils sont là pour vous accompagner parce qu'évidemment, le risque que vous allez choisir dans les placements que vous allez choisir vont avoir une incidence sur ce que ça peut rapporter ou ce que ça peut vous faire perdre. Aussi, puis Francis nous explique ça dans les prochaines minutes. Francis Frappé de chez Finexia, bougez pas.
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0: On le retrouve comme à chaque semaine, Francis Frabie de chez Fidexia. Salut Francis.
1: Ouais, salut les gars.
0: Comment tu vas?
1: Ça va super bien, vous autres?
0: Ah, ça va très bien. J'aime beaucoup le sujet de cette semaine parce que ça permet de se valider en tant que personne qu'est-ce qu'on est prêt à tolérer où on est capable d'aller avec nos finances. Parce que quand on va voir un conseiller financier pour investir, pour placer des sous, on se fait souvent poser la question suivante. C'est quoi ta tolérance au risque? Puis ça peut déterminer quel genre de profil d'investisseur on a.
1: Oui, exactement. En réalité, c'est une loi, c'est un questionnaire qu'on est obligé pour bien connaître notre client, donc de bien comprendre sa tolérance au risque, oui. Et c'est toujours basé sur les objectifs du client aussi à travers ça. Puis l'objectif est-tu à court terme, à moyen terme, à long terme. Fait que c'est sûr, certain qu'un risque versus volatilité, ça a son importance, puis ça fait une différence à ce niveau-là.
0: Oui, parce que c'est important aussi de comprendre que c'est pas parce que c'est risqué que tu vas faire pas mal plus d'argent plus vite, là.
1: Non, exactement, exactement. Puis tu sais, moi, c'est comme j'aime dire aussi, tu sais, c'est comme la météo, ça, c'est volatile. T'sais, oh, c'est surtout au Québec, là. Ah, il fait beau, il pleut de... Ah, il neige, t'sais, dans la même journée. Ça, mais ça affecte pas grand-chose, à part certaines personnes leur humeur, là. Mais sinon, ça change rien. Versus que le risque, c'est-à-dire, hey, je suis dans un climat, tu peux avoir des ouragans, des incendies. Ça, c'est risqué. Fait qu'il faut faire la différence entre les deux. Puis dans le placement, c'est la même chose.
0: Oui, absolument. Fait que comment on fonctionne, mettons, pour valider c'est quoi notre profil? Comment ça se passe pour choisir vers quoi on devrait s'en aller?
1: Bien, première des choses, c'est toujours l'objectif est voulu. Donc, c'est-tu pour des études? C'est-tu pour acheter une maison? C'est-tu pour la retraite? C'est-tu pour acquérir une entreprise d'immobilier? Bon, fait que pour déterminer à la base l'objectif. Puis sur le questionnaire, souvent, ce qu'on va regarder, c'est le fameux questionnaire de tolérance au risque. Bien, c'est un, l'horizon de temps. Si je veux acheter, exemple, ma maison dans 2 ans ou je veux, c'est pour une retraite qui est dans 20 ans.
0: Ouais, c'est sûr.
1: Je suis certain que ça sera pas le même objectif, donc ça sera pas le même horizon de temps. Parce que dans l'effet de temps, ben, en règle générale, c'est sûr qu'il y a plus de détails, mais tu sais, à court terme, ben, le risque de perdre est toujours plus grand qu'à long terme. Et ça dépend dans qu'est-ce qu'on a investi, bien entendu, puis on va le voir au niveau des autres types de risques. Mais dans le questionnaire, on va poser des questions. Est-ce qu'on a la capacité à prendre du risque? Ah oui, l'immobilier, c'est bon. Ben, ça peut être bon, effectivement, de bien analyser comme n'importe quoi. Mais si tu as tout mis all-in ton argent dans l'immobilier, puis tu as 2 locataires qui ne te payent pas, qui s'en vont,
0: ouais,
1: t'es rendu que c'est toi qu'il faut qu'il assume le 1 200 $, c'est de loyer non payé, as-tu la capacité de le faire? Donc là, on tombe avec un risque à court terme.

0: Ni 2 ans. Oh, attends, là, parce que t'as-tu pensé, tu sais, c'est le fun, là, tu sais, d'appât du game, d'en vouloir plus. Puis, tantôt, vous parlez de Paris, j'ai fait, wow, ça, c'est, ta timing est écœurant aujourd'hui. Mais fais en sorte que, ben, c'est ça, c'est comme, hey, je vais acheter une maison dans 1 an, 2 ans. Oups, le marché baisse de 10 % une correction, ça peut arriver. Oups, ben, je retarde mon projet d'un an.
1: Ben oui.
0: Ça commence à être plat. Fait qu'il faut le faire voir au client, autant positif, de te dire, hey, t'es un peu trop bas. Tu veux acheter des certificats de placement garantis, les fameux CPG. Ouais, mais l'inflation est presque aussi haute. Quand on rentre la fiscalité là-dedans, donc payer de l'impôt, l'inflation qui augmente, ben, c'est des produits qui peuvent être corrects pour ce court terme. Mais les gens qui ont 100% de leur portefeuille là-dedans pour du long terme, ben, là, c'est le risque, de s'appauvrir et c'est le risque d'appauvrissement à long terme. Fait que tu sais, mon argent est secure. Là, tu viens de me parler que c'est risqué parce qu'à long terme, tu perds de l'argent. Fait que oui, on va guider, les clients à ce moment-là à peut-être augmenter leur risque dans leur tête à eux. En réalité, c'est qu'on augmente la volatilité en réalité. De dire, hey, tu vas connaître un peu de vague, là, mais ton trajet, là, tu sais, je veux dire, il change pas. Là. Tu s'en vas du point A au point B. Ça se peut qu'il y ait un peu de vague, un peu de vent, mais ton objectif est toujours aligné en ligne droite.
1: Mais pour les gens qui suivent ça au quotidien, mettons, là, qui ont un portefeuille d'investissement, qui sont un brin nerveux, les journées où ça crache, des fois, puis ça peut arriver une très, très mauvaise journée, une très mauvaise semaine, un très mauvais mois. Faut se dire que ça va remonter éventuellement. Tu sais, il y a des gens qui vivent mal avec ça, le fait d'ouvrir leur portefeuille, de faire, oh mon Dieu, aujourd'hui, j'ai perdu 2000 global dans mon portefeuille, que t'avais peut-être gagné 80 dans les 3 dernières années ou à peu près, là, t'es descendu. Tu sais, ça fluctue tellement. Fait que c'est pour ça que c'est important de l'établir d'avance, que, mettons, personnellement, puis émotivement, t'es capable d'endurer, je pense.
0: Ouais, puis ce qui aide là-dedans, puis c'est de faire un plan. T'sais, vous faites un plan avec votre professionnel.
1: Ah, c'est ça.
0: C'est sûr, certains l'autonome, l'investisseur autonome, ben, tu sais, il sera peut-être pas en mesure de se faire son propre plan et de gérer son risque, son anxiété, comme tu disais. Mais quand tu as un plan, tu sors de ton conseiller, puis c'est souvent là-dessus que on paye. Ouais, les gens nous payent bien plus dans un certain sens quand ça baisse. C'est là qu'on travaille plus fort. Fait quand ça baisse, on travaille plus fort. Quand ça monte, comme les dernières années, on travaille un peu moins fort. Maintenant, si on dit comme ça, on travaille autant, mais on travaille psychologiquement pour rassurer les gens quand les marchés sont plus négatifs ou quand il y a de la turbulence. Ben, c'est là que le rôle d'un conseiller, c'est, hey, on a fait un plan de marche, je t'en souviens, ça va arriver qu'il y ait des vagues, il y a des vents de côté, mais notre objectif est toujours de s'enligner vers là. Ça se peut qu'il faut dévier un peu la route à gauche par droite à cause des courants, mais c'est notre objectif est de se rendre au point B. Ben, on va s'y rendre, l'objectif, le plan il était bien monté. Ben, suivons les choses, suivons le plan de match, puis on va rassurer les gens beaucoup de cette façon-là.
1: Oui, puis c'est la bonne façon de le faire, puis il faut aller voir un professionnel comme toi, Francis. Merci de ton temps ce matin.
0: Oui, merci à vous deux.
1: Merci. Salut, Francis Frappy de chez Finexia, très facile à trouver sur les moteurs de recherche. En musique, c'est Blue Ridge Band avec Loving You Is Easy. On joue ça tout de suite dans vos 100 000 matins, puis dans les prochaines, je vais vous parler d'un héros obscur. Ça, des fois, il y a des gens qui, par des petits gestes, vont créer beaucoup de bonheur alentour d'eux. Puis cette personne-là, un geste à la fois a rendu bien des gens bien heureux par la surprise. Je vais vous raconter ça dans les prochaines minutes dans vos 100 000 matins. Restez là.

0: 5 dans vos 100 000 matins. Avez-vous déjà travaillé dans des restaurants, Fred?
1: Oui.
0: Oui, tu as travaillé où?
1: Dans beaucoup de restaurants.
0: OK, tu faisais quoi?
1: Serveur.
0: Serveur?
1: Ben, j'ai tout fait. J'ai été boss boy. J'ai commencé boss boy. J'ai été serveur. J'ai été suiteur. J'ai été.
0: Comme serveur, là, ça t'arrivait-tu des fois de faire comme, hey, je vous l'offre votre café, madame, là, puis ça, je vous le donne. Là, puis ça,
1: certains, c'est pour moi qui paye.
0: Excellente réponse. Il y a un gars qui, comme toi, un client à la fois, pendant des années, a semé le bonheur et il le faisait tout le temps. Je vais vous raconter qu'est-ce qu'il faisait parce que ça me fait beaucoup rire. Moi, ça m'est déjà arrivé puis j'étais content, content, content. Je raconte ça au retour dans vos 100 000 matins. Restez là.
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4: Bon mardi, c'est Louis-Philippe Arnoirel. Politiques fédérales, les libéraux ont gagné leur pari de ravir la circonscription de Chicoutimi-le-Fjord aux conservateurs. Le candidat libéral Daniel Gobeil a été choisi par les électeurs de la circonscription pour devenir leur représentant à la Chambre des communes. Cette victoire permet aux libéraux de gonfler leur courte majorité à Ottawa. Les conservateurs détenaient ce siège à la Chambre des communes depuis 2018. Selon M. Gobeil, les électeurs ont été particulièrement réceptifs à son message dans le contexte de l'escalade des tensions commerciales avec l'administration américaine. Par ailleurs, si trois élections partielles fédérales se sont achevées hier, d'autres sont à venir puisque le premier ministre Mark Carney doit désormais en organiser six autres. Le député libéral Stephen Guilbeault a officiellement démissionné de son siège vendredi dernier selon le site web de la Chambre des communes. M. Guilbeault s'était déjà retiré du cabinet libéral pour une question de principe car l'orientation du parti en matière d'environnement avait changé sous la direction de M. Carney. M. Guilbeault représentait la circonscription de Laurier-Sainte-Marie à Montréal. Une collision mortelle impliquant trois véhicules s'est produite à Saint-Lucien, dans le centre du Québec, hier. Le drame est survenu vers 7h45 sur le 7e rang de cette petite municipalité de moins de 2000 habitants, située à une trentaine de kilomètres de Drummondville. Un poids lourd et un véhicule transportant du béton sont entrés en collision frontale. Une voiture a ensuite percuté l'arrière du véhicule lourd. Le conducteur de la bétonnière a succombé à ses blessures dans un centre hospitalier dans les heures qui ont suivi l'accident. Et la procureure générale de la Colombie-Britannique demande à Meta d'appliquer au Canada les mêmes mesures de protection pour les enfants que celles prévues aux États-Unis. Meta, qui exploite Facebook et Instagram, a accepté de mettre en place aux États-Unis des restrictions d'accès au contenu, une vérification de l'âge et des fonctions pour limiter l'utilisation excessive. Or, le déploiement de ces mesures n'est pas prévu au Canada. C'est ce qui complète vos actualités Arsenal Media. Passez une bonne journée sur nos ondes.
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6: Les Blue Jays de Toronto qui commencent une série ce soir. J'avais dit hier, là, mais non, hier, on était en pause. Et on commence une série très importante contre les Guardians de Cleveland. Pourquoi importante? Parce que les Guardians de Cleveland sont la dernière équipe qui est qualifiée là, pour les séries éliminatoires. Donc, c'est après eux autres que les Blue Jays courent. Les Blue Jays qui vont quand même bien. Une série de trois victoires présentement. Ouais. Espérons que ça se poursuive parce que si on veut accéder aux séries, il va falloir en coller une coupe. Parce que les autres équipes, les Red Sox, les Yankees, les Astros, les White Sox, les Rays, du moins dans notre division, là, les Rays, Yankees et Red Sox ont beaucoup d'avance. Fait qu'on peut pas espérer que ça soit dans notre division, mais on peut espérer d'être meilleur deuxième. Mais ça va prendre encore une fois une grosse fin de saison. On se déplace du côté de Flushing Meadows, le dernier tournoi majeur du monde du tennis. C'est le US Open. On surveillait hier Félix Auger-Aliassime qui faisait son entrée sur le court central et il a gagné hier. Ça n'a pas été facile. 7-5, 4-6, 6-3 et 7-5 contre Riki Ijikata. Mais quand même, il a gagné. C'est ça qui est important, qu'on va suivre son parcours. Bien sûr, on va suivre aussi le parcours des autres Canadiens, Denis Shapovalov et Lila Annie Fernandez, qui sont en action aujourd'hui. Et sinon, Stan Wawrinka. Ça a pris du temps avec la page, ça fiche. Stan Wawrinka a dit adieu. Lui, un autre qui dit adieu, un autre tennisman. On sait que Gaël Monfils fait sa tournée d'adieu. Ben Stan Wawrinka aussi a annoncé sa retraite suite à cette saison-ci. Et un autre qui a annoncé sa retraite de la compétition mondiale, Lionel Messi. Ouais. The greatest of all time dit qu'il ne représentera plus son pays dans les compétitions mondiales, mais pour ceux qui aiment le voir en MLS, il va être encore là. Encore
7: ça va souffrir le CF Montréal. Ah,
6: dans MLS, à ce niveau-là, lui, il peut jouer jusqu'à 53.
7: Ah, c'est ça, ça n'a aucun bon sens.
6: Le Gordie Howe du soccer.
7: Incroyable comment il est dominant encore.
6: Ouais. Ou que la Ligue MLS est vraiment pas forte.
7: Non, c'est ça, il y a ça aussi. La game, ça vient avec Gilbert Delhomme à 8h30, manquez pas ça. Qui va en donner plus? Qui doit en donner plus? C'est chez le Canadien.
6: Oui.
7: Ça, c'est raison. Et au retour, un employé dans une chaîne de restauration rapide au McDo, pour pas la nommer, qui a semé le bonheur une croquette à la fois. Je vous raconte ça. Après Somber, voici My Body Isn't Ready. Je vous souhaite un excellent mardi. Bienvenue dans vos 100 000 matins. On file ensemble jusqu'à l'arrivée de Chuck Noël. 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
2: Oh! Ça me fait rire parce que des fois, des petits gestes peuvent rendre des gens vraiment, vraiment heureux. Je vous explique, c'est un gars qui est en train de manger lentement, mais sûrement, tranquillement, des croquettes au McDo. Le gars a déjà travaillé au McDo. Il est en train de manger ses 10 McCroquettes dans un McDo d'Edmonton. Ça se passe en novembre dernier. C'est un vendredi soir. Puis un moment donné, il fait « Hey, tu sais, c'est vrai. » Il est travaillé dans un McDo, moi. Puis là, il se rappelle qu'est-ce qu'il faisait. Il travaillait là pendant 2 ans et demi. À toutes les fois où quelqu'un commandait un 6 McCroquettes ou un 10 McCroquettes, il en mettait toujours une de plus.
3: Hey, c'est donc incroyable.
2: Là, lui, il prenait ça en photo. Il dit « Je me rappelle quand je travaillais au McDo dans le temps. » Et à toutes les fois que quelqu'un commandait un 10 McCroquettes, moi, j'en mettais 11. Sa publication Instagram s'est rendue à 1 million d'impressions. Elon Musk l'a liké en laissant le commentaire. Des fois, des petits gestes peuvent rendre des gens vraiment heureux. Puis c'était drôle de les voir de la cuisine des fois compter. 1, 2, 3. Hey, j'en ai 11. C'est comme trouver 2 piastres dans tes poches. Pis tout. Sauf que là, les gens ont commencé à faire « Ouais, mais c'est du vol. » Hey, c'est du vol, attends, là. T'sais. Travailler en cuisine, il figure, selon les calculs, qu'il devrait à propos, il devrait à peu près 1 600 $ à la chaîne de restaurants McDonald's.
3: C'est pas pire.
2: C'est pas pire. Pour toutes les croquettes qu'il a donné à travers le temps. Puis ce qui est drôle, c'est que là, cette publication-là a mené à un genre de confessionnal où plein de monde disait « Moi, je travaillais chez Dairy Queen. Des fois, quand je voyais une fille de mon goût, elle me commandait un milkshake, un moyen, je donnais un large, je faisais un clin d'œil. Moi, je travaillais à telle place.
3: Je
2: commandais une frite, je mettais la plus grande frite, mettais 2 patates des fois pour les patates déjeuner. Ouais. Tu sais, nous autres, il dit, quelqu'un dit, je travaillais dans un genre un Dunkin' Donut. Il dit, on a une règle, là, Dunkin' Donut. Puis Tim, là, tu sais, les muffins, là, faut que tu prennes le premier en avant ou le premier en arrière. Tu peux pas choisir. Tu sais, Alexandre Barrette, on avait fait un numéro d'humour, là. Mettons, tu te commandes un bang, j'aimerais ça avoir lui. Non, c'est lui, il faut que je te donne. Des fois, je prenais le plus gros, tu sais, quand la personne était vraiment gentille, tout ça. Puis les gens ont commencé comme ça à se confier. Un gars, il dit, moi, j'ai travaillé chez Poulet Frit Kentucky dans un baril de poulet. Je mettais t'as 2 morceaux de poulet de plus, des affaires comme ça.
3: Ben, c'est simple. Ça coûte pas grand-chose, quand même, familles. On s'entend, tu sais. Moi, je travaillais en arrière d'un bar, puis, tu sais, à un moment donné, quand t'avais le gaucho qui arrive à 1h du matin, ça va bien beau, mon chum. Fait qu'on y faisait juste un coke. À un moment donné, on a une certaine responsabilité
2: en tant que barman.
3: Non, j'y chargeais rien.
2: OK, c'est ça.
3: C'est ça. Hey, ça aurait été crosseur. Ouais. Hey, tiens, un double, c'est une douille 12$. Puis, non, mais tu sais, on faisait juste un coke.
2: Ah, ouais.
3: Tu mettais de la lime, tu vois pas la différence rendue. En réalité, où c'est qui est rendu. Oui,
2: c'est
3: là. Ça. Hey, non, tiens, buddy, ça me fait plaisir. Tu me rendais assez pris.
2: Tu sais, fais, ben, chum avec le barman, il me paye des verres.
3: Ah, ouais, c'est ça. Pour moi, il me veut. Non, pas du tout. Surtout pas qu'une haleine de même, je te le garantis.
2: Mais des fois, c'est drôle parce que c'est dans l'exercice de tes fonctions, quand tu peux le faire, donner des affaires à du monde, des fois, c'est comme... Tu t'en attends pas, tu fais, c'est vraiment fin.
3: Ouais.
2: Tu sais, c'est niaiseux, là, mais l'autre jour, j'étais dans un magasin de vélo, fallait que je fasse arranger de quoi sur le vélo à mon gars, puis j'arrive là, puis le gars, il dit, il l'arrange vite, j'ai combien je te dois, il dit, non, c'est beau. Je dis, non, mais t'as pris du temps pour le faire, combien je te dois, c'est un ajustement, je le vois, là, ce marquage, justement, 24,99, là, c'est ton affaire. Non, ça me fait plaisir, c'est pour ton gars, puis tout, c'est bien correct. Non, je viens. Il dit, non, c'est pour vrai, tu vas-t'en, fais plaisir. Il dit, non, j'insiste. Il a pris mon vélo, il m'a donné un coup. Il m'a dit, sors. Mais je trouve ça fin, pour vrai, des fois, de faire comme, tu sais, apprends-le.
3: Ben oui.
2: Tu sais, mettons, le Tim Hortons où je vais des fois le matin, je vais là tous les matins. Fait que, une fois de temps en temps, fait, j'ai pas le temps de prendre les, OK, c'est bon, mais là, moi, le lendemain, mon café, il coûte 2,22. Fait, le lendemain, quand je reviens, souvent, je vais y laisser 5$, regarde le change, pas grave. Ça revient
3: ça
2: un moment. C'est ça, ça s'égale à un moment donné. Mais bravo à ce gars-là, Cody, qui s'appelle le héros des McNuggets.
3: J'aurais aimé ça, moi. J'aimerais ça que ça m'arrive. C'est tout. C'est, hey, une de plus, c'est donc bien cool.
2: Ah oui, c'est clair. Hein?
3: Une erreur en ma faveur, j'aime ça.
2: Ah oui, une erreur. Tu retournes en dedans, tu fais, hey, excuse-moi, il y en a une de trop.
3: Oui,
2: j'ai mangé.
3: Je la redonne.
2: Je veux juste te le dire, je l'ai mangé. Voici deux frères avec Léo Gagné tout de suite dans vos 100 000 matins.

0: La game s'en vient avec Gilbert Delhomme dans les prochaines, manquez pas ça. Tu sais, il y a des gars chez le Canadien à qui c'est difficile d'en demander plus. Cole Caulfield en a marqué 51, là, à un moment donné, là.
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0: Puis même s'il arrive à 47 cette année, tu peux pas, c'est tellement dur de marquer 50 buts dans le hockey d'aujourd'hui, honnêtement. Puis surtout que Cole Caulfield joue dans l'Atlantique, une des divisions, en fait, la division la plus forte cette année encore dans la Ligue. T'sais, si tu joues dans l'Ouest, en marque 50, c'est tel que tel. Ça dépend où dans l'Ouest, là, évidemment. Mais j'ai hâte de voir chez le Canadien, surtout pour Gilbert, qui va devoir en donner plus cette année. Est-ce qu'il y a des gars qui ont un viseur dans le dos? T'sais, est-ce qu'il y a des gars que les attentes sont vraiment plus élevées par rapport à l'année passée? Puis, tu sais, par rapport à qui? Par rapport au coach? Par rapport au capitaine? T'sais, Nick est body-body avec pas mal tout le monde. Est-ce qu'il va serrer la vis cette année auprès de certains de ses bons chums? On va en parler justement avec Gilbert Delhomme de BPM Sport qui s'amène dans les prochaines minutes dans la game, dans vos 100 000 matins.
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4: Ici Michel Scarpino, la candidate du Parti québécois dans la circonscription de la Violette-Saint-Maurice, Élodie Murphy-Gauthier, veut améliorer l'accès à des services publics de proximité, en santé et en services sociaux. On sait que la région est aux prises avec la fermeture temporaire du centre naissance-famille de la TUC depuis le mois d'avril. Elle affirme qu'il est essentiel de s'assurer que les gens puissent recevoir des services de santé et des services sociaux dans la région. Et lorsque ce n'est pas possible, le gouvernement devrait s'assurer que les frais et la logistique ne deviennent pas des obstacles à l'accès équitable aux soins. Ville de la Tuque a entrepris des travaux de remplacement de vannes du réseau d'aqueduc sur la rue Joffre entre les rues Saint-Michel et Saint-Joseph. La ville expliquait que ces vannes permettent d'isoler rapidement le secteur touché et de limiter le nombre de résidences affectées par une coupure d'eau. Et lorsqu'elles sont défectueuses, on doit élargir le périmètre de la coupure d'eau, ce qui entraîne des impacts pour un plus grand nombre de résidents. En lien avec ces travaux, une première coupure d'eau aura lieu mercredi, puis une autre jeudi dans ce secteur de la rue Joffre, avec un retour du service en fin de journée. À la suite de chacune des remises en service du réseau d'aqueduc, un avis préventif d'ébullition de l'eau sera en vigueur pour les secteurs visés. Mentionnons que la semaine prochaine, les travaux vont se poursuivre sur la rue des Acajou. Et puis, c'est ce mardi 1er septembre que les électeurs de la nation Atikamekw se rendront aux urnes pour élire leur prochain grand chef. L'élection se déroulera de 8h à 20h. Il sera possible de se rendre voter au Carrefour Latuc, de même qu'à Manouane, Obidjouane, Wemontachi, Trois-Rivières, Shawinigan, Robertval et Joliette. Rappelons que deux personnes se font la lutte pour le poste, soit le grand chef sortant, Constant Awashish, et Dave Petitcoué de Wemontachi. Ça complète le bilan de l'actualité Arsenal Média. 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
1: Là-dessus, qu'il va faire beau aujourd'hui. On prévoit du soleil pour une bonne grande partie de la journée jusqu'en fin d'après-midi où là, les nuages s'installent. Puis une fois qu'ils s'installent, malheureusement, ils s'installent pour plusieurs jours. Là, on en a au moins jusqu'à samedi avec des ciels gris. Probablement aussi de la pluie à partir de jeudi. Ça reste quand même très confortable. Aujourd'hui, on prévoit un maximum à 22. Là, présentement, ce qu'on a au cœur de la ville, on est à 14 degrés. Demain, c'est nuageux avec un 40% de probabilité d'averse, mais seulement en après-midi. Comme je disais, ben, la pluie commence pour de bon jeudi. 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Bonne journée.

0: 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Très heureux de le retrouver dans la game, comme à chaque matin, Gilbert Delorme. Salut!
1: Comment ça va les boys ce matin, en grande forme?
0: Ben yes. Oui, très très bien. Tu sais, à chaque jour où on se parle, on se rapproche du début du camp d'entraînement du Canadien, début de la saison du Canadien, le 29 septembre prochain. On a tous très hâte. Puis le sujet que tu vas aborder ce matin, je le trouve très bon, parce que tu sais, quand on regarde l'alignement Gilbert du Canadien Montréal, il y a des gars à qui on peut en demander plus. T'sais, un gars comme Cole Caulfield, année sur année, à 51 l'année passée, tu sais, il a rempli beaucoup de cases. Lane Hutson aussi. Mais il y a des gars chez le Canadien à qui on est en droit de s'en attendre plus cette saison.
1: Ben écoute, t'as des joueurs qui... on va parler d'un gars comme Juraj Slafkovský. Tu sais, oui, il a été très bon l'année passée, mais est-ce qu'on veut un petit peu plus de constance? T'sais, on a parlé souvent, moi puis toi, Max, Juraj Slafkovský, c'est ça son problème. L'année passée, ça a été beaucoup moins pire. Mais tu sais, moi, je vais avoir un Slafkovský qui va être impliqué à tous les soirs, un Slafkovský qui va bouger ses pieds à tous les soirs, parce qu'un Slafkovský qui bouge pas, c'est pas mal moins efficace. Tu sais, comme défenseur, là, t'as un gros bonhomme comme ça qui drive le net, puis qui pousse, là, c'est fatigant à cardic. Fait que lui, là, il faut qu'il soit régulier à tous les soirs.
0: Ça se traduit ça tout le temps, Gilbert, ça, en termes de points pour toi? Puis je te pose la question, parce que, tu sais, mettons, Juraj, là, sa deuxième année avec le Canadien, sa première saison complète à 82 matchs, 50 points. L'année d'après, 79 matchs, 51 points. L'an passé, 82 matchs, 73 points. S'il en fait encore, mettons, 75 cette année, c'est-tu encore correct ou tu t'attends un point par match pour lui ou c'est pas nécessairement dans le nombre de points plus dans ce qu'il fait sur la patinoire?
1: Ben, je te dirais, c'est correct. Tu sais, 75 points, 80 points. Moi, je pense que Slafkovský peut être un gars point par match parce que, dans un, il va jouer avec Suzuki puis Caulfield. Tu sais, les deux meilleurs marqueurs, les deux meilleurs pointeurs du Canadien, Caulfield avec 51 buts. Il faut qu'il soit un complément. Puis que Slafkovský, contrairement à des gros bonhommes qui ont joué avec des gars talentueux dans le passé, tu sais, puis je vais vous donner encore mon exemple dans les années où moi j'ai joué, un gars comme Clark Gillis, qui a joué avec Bossy puis qui a joué avec Brian Trottier. Ah oui. Il ramassait un petit peu moins de points parce que il avait peut-être un petit peu moins de talent qu'un gars comme Slafkovský. Mais Slafkovský a des mains, il patine, il est gros, il a une bonne shot. Il faut qu'il ramasse des points aussi, mais il faut qu'il fasse sa job. T'sais, fait que moi, j'ai pas de problème avec un Slafkovský. Mais d'après moi, les gars, là, d'après moi, le Slafkovský cette année, là, avec Suzuki et Caulfield, ça sera pas loin du point par match. Sinon plus.
0: Puis
1: c'est la constance, moi. C'est la constance. Au-delà des points, c'est la constance. Moi, je vais le voir bouger ses pieds. Je vais le voir être fatiguant. Je vais le voir driver le net. Je vais le voir être en face des défenseurs tout le temps. Pas, puis tu sais, l'année passée, ça a été beaucoup moins pire, là, tu sais, puis chapeau à lui pour ça. Mais il faut que ça soit comme ça à tous les soirs.
0: Est-ce qu'il y en a d'autres qui viennent en tête qui doivent être meilleurs la saison prochaine?
1: Ben, si tu regardes, tu sais, on peut parler de constance dans le cas, puis je l'aime beaucoup, là, j'adore, puis tu sais, ça a été un gars qui a été très efficace pour le Canadien. Pas la saison passée, mais la saison apparemment quand les Canadiens ont fait les playoffs contre les Capitals de Washington en deuxième moitié de saison. Je pense qu'un gars comme Josh Anderson avait été un des meilleurs joueurs du Canadien dans la deuxième moitié de saison. L'année passée, il était très bon dans les séries contre Tampa Bay, contre Buffalo. Je pense qu'il a manqué de gaz un petit peu contre la Caroline. Mais dans la saison régulière, moi, je pense que c'est un gars qui peut amener un petit peu plus. Tu sais, c'est un gars qui... C'est un gars qui peut, en anglais, on dit « set the tone ». Ouais. Il faut qu'il mette la table pour le restant de ses coéquipiers. C'est un gars qui amène énormément d'énergie. Tu le mets sur la glace. Moi, quand on met sur la glace en débutant un match, là, les gars, là, il faut que ça tende à Josh Anderson. Bing, bang, ouais. Rentre dedans. Il faut que tu donnes le ton à la game. Il faut qu'il le fasse régulièrement.
0: Un gars, j'ai marre comme ça, là, qui nous a... Tu sais, on le voit aller en série, puis on le voit jouer comme ça en série. Est-ce que c'est trop demandé à un joueur de hockey, à un athlète professionnel, de faire ça 84 fois dans une saison régulière? C'est-tu trop pour le corps humain?
1: Ben, tu peux avoir des hauts. C'est sûr qu'à un moment donné, tu peux avoir des hauts et des bas. T'as des bas, c'est tough. Tu sais, puis c'est parce que, tu sais, on dit souvent, quand on parle de baseball, on parle de dog days of summer.
0: Oui.
1: Il y a les dog days of winter aussi. Tu sais, à un moment donné, là, quand tu arrives à la game numéro 54 là, ou 53, t'es rendu au mois de février, pas frette à Montréal, il neige, ton char est plein de neige, t'as le faux cul, tu vas à l'aréna, t'es mains gelées, pis tout ça. Tu sais, des fois, ça peut te tenter un petit peu moins, mais en même temps, il faut quand même que tu fournisses un effort. Tu sais, il faut que tu fournisses un effort. On s'attend pas à ce qu'il monte dans les estrades, puis bing-bang, il rentre dedans tout le temps. Mais tu sais, dans un match, moi, je pense, les gars, c'est l'importance de reconnaître les situations de match. Tu sais, si ton club est flat comme de la pisse dans une assiette, Mais hey, Josh, c'est le temps d'aller réveiller les boys. Bing bang, rentre dedans, une couple de mises en échec. La même chose qu'un. Tu sais, qu'une. Puis là, je vais parler, là, peut-être qu'il y en a qui aimeront pas ça, là. Une bagarre bien placée dans un match de hockey, là, ça fait partie de la game.
0: Oui.
1: Il faut que tu reconnaisses les situations, puis les meilleurs dans la Ligue nationale de hockey, on parle des gars comme, mettons, le Nick Delaurier ou Mathieu Olivier.
0: Hey, Josh Anderson, là, il a assis Tom Wilson deux fois, là.
1: Exact. Mais tu sais, il faut reconnaître les situations d'une game. Tu sais, Fred, faut. Si ton club est flat, hey, c'est le temps de réveiller. Il faut que le gars le sache. Le coach n'a pas besoin de donner une tape dans le dos. Hey, vas-y. Tu sais, il faut qu'il reconnaisse les situations. Puis un gars comme Josh Anderson est capable de faire ça. Un gars comme Arber Jacquet est capable de faire ça. Fait que je pense que c'est important, tu sais, de connaître ton rôle dans l'équipe, de savoir quand et quand pas y aller. Tu comprends, là? Fait que je pense que ça, c'est très, très important. Mais de la constance, je pense que ça va... ça tourne tout le temps autour de ça.
2: Oui, il y en a un, Gilbert. Bon, il a quand même connu une bonne saison. Les séries ont été un peu ordinaires, mais faut s'attendre à une grosse saison parce que, visiblement, ça va être lui le centre du deuxième trio, c'est Oliver Kapanen.
1: Ouais, mais t'as raison, Fred. T'as un mot du bon point. Puis Oliver Kapanen, l'année passée, quand il a commencé la saison sur le deuxième trio, Max, rappelle-toi qu'est-ce qu'on disait, qu'est-ce qu'il fait là.
0: Ah oui.
1: Qu'est-ce qu'il fait là? C'est parce qu'on n'avait pas rien d'autre. T'sais, il était là par défaut, mais en même temps, Fred, il a scoré 22 buts. Il a eu une bonne saison, mais t'as raison, dans les playoffs. Moi, je pense que dans la saison régulière, il a été correct. Dans les playoffs, quand le jeu a steppé up, l'intensité a monté un petit peu. Et on l'a vu une couple de fois laisser des traces de break d'un coin, puis tu peux pas faire ça.
0: Ben non.
1: Tu peux pas faire ça, puis je me rappelle très bien. Non, mais Fred, je me rappelle très bien le match contre Buffalo en overtime. Il est sur la glace, puis il y a une rondelle libre, puis il y a une bague. Tu sais, il y a une genre de course pour la rondelle, puis il a littéralement chié dans ses culottes, puis il a laissé le puck là, puis les Sabres de Buffalo sont allés marquer le but gagnant.
0: Ah
1: oui. Tu sais, tu peux pas faire ça. Fait que ça prend. Lui, il a une bonne saison régulière, mais quand c'est le temps de stepper up, de monter son jeu d'un cran, il va falloir qu'il le fasse aussi. Est-ce qu'il va le faire cette année? Tu sais, c'est une année de plus en arrière de la cravate, d'expérience et tout ça. Mais je pense qu'il va être capable de le faire. On verra. Mais tu sais, tout le monde, faut qu'il soit égal, sinon meilleur qu'ils ont été l'année passée. Ouais. Et on s'attend à ce que Suzuki score encore 100 points. On s'attend à ce que Caulfield... Tu sais, Marc encore 50 buts. Slavkovski, il faut qu'il ramasse minimum un. Tu sais, ça va être un point par match. Ouais. Est-ce que Philippe Dano peut être meilleur? Est-ce que Philippe Dano, offensivement, l'année passée, ça a été assez tiède? Il est capable de nous en donner un petit peu plus.
0: Ouais.
1: Je pense qu'il est capable. Fait que,
0: ce que Suzuki a dit. Il était rencontré par la presse à son tournoi de golf l'autre jour, puis il a dit cette année, je vais me donner la permission d'être pas mal plus dur avec les gars pour faire respecter les standards d'excellence qu'on s'est donné. C'est le fun d'entendre ça.
1: Ben, j'ai vu ça moi aussi, Max. Puis c'est la job d'un capitaine. C'est la job d'un capitaine. Puis moi, j'ai joué avec Bob Gainey, était capitaine à Montréal. Brian Sutter, il était capitaine à Saint-Louis. Steve Eisenman avec les Red Wings. Fait que je peux te dire, les gars, que ça arrive souvent que tu es dans un team meal avant la game. Mettons, on s'en va manger après la pratique. Et à une heure, on est tous ensemble dans la petite salle où on a notre repas d'équipe. Souvent, les capitaines, un gars comme Brian Sutter va se lever. Vous allez, les boys, asseoir, il faut tac, tac, tac, tac, tac, tac, tac. Toi, il faut que t'en donnes plus. Toi, il faut que t'en donnes plus. Toi, il faut que tu sois plus physique. Toi, il faut que tu fasses ça. Toi, il faut que tu shootes le puck. Tu sais, c'est ça, la job d'un capitaine. Puis, c'est correct parce que, tu sais, ça serait pas correct si Suzuki se poignait le cul et faisait rien. Mais non, Suzuki, il est toujours là. Il se présente tout le temps, game après game après game. Il manque jamais de match. Il est régulier comme une horloge. Fait qu'il peut se permettre de faire ça. Il y a la maturité, puis il y a le statut pour le faire. Fait que j'ai pas de trouble avec ça, Max.
0: Hey, tu vois, on a deux de fait, puis il nous reste plein d'affaires à jaser encore.
1: Ça. On n'a pas fini, ça va être la fin. Mais une trouble que ça commence, mon frère, ça va y aller.
2: Ça va être extraordinaire. J'ai hâte d'entendre d'autres expressions savoureuses, comme il a laissé des traces de break dans le coin de la patinoire. Ouais. Ça, c'est savoureux.
1: Mais je voulais pas dire, il a chié dans ses culottes en partant, mais tu perdais une
0: chienne. Comme au début, il installe le terrain, là, en ce moment, c'est un diplomate, on bâtit ses affaires.
2: Il installe sa personnalité, Gilbert.
0: Salut les boys!
1: Salut!
0: Salut! OK, 7h16 minutes. Ah, j'aime ça, ce chronique-là.
2: Ça va être le fun, cette affaire-là.
0: Ah oui, mais c'est vrai, il a raison. Ça pourrait s'appeler les vraies affaires.

0: Laswell avec Last Name dans vos 100 000 matins. Merci d'être là avec nous autres. Chuck Noël s'amène dans une vingtaine de minutes avec le meilleur de la musique, ça n'a pas manqué. Et demain, Gilbert Dallom va être de retour mercredi. Vanessa Boulet va s'installer avec nous autres pour sa chronique du mercredi. Plein de belles affaires à venir sur nos ondes aujourd'hui. Julie Desjardins cet après-midi. J'ai mis plusieurs dés dans Desjardins, mais c'est beaucoup de... Il y a un dé. Julie Desjardins. Pas de... danse dans ma tête. Sonnait comme Céline.
1: Ah, c'est ce qui se passe dans ta tête.
0: Et d'ailleurs, Céline est sortie de son hôtel à Paris pour s'adresser aux gens. Elle n'a pas l'air en forme. Mais regarde, c'est la plus grande chanteuse de l'histoire. Fait qu'on va lui donner le bénéfice du doute. On va voir. 8h41 minutes dans vos 100 000 matins. On s'arrête, on vient, bougez pas.
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12: Ben voilà, 8h44 minutes, déjà septembre, le premier du mois de septembre. Et ça fait quelques personnes à qui je parle aujourd'hui, on se dit tous la même chose. Mon Dieu, que ça a passé vite, juillet et août. Déjà septembre, en tout cas, beaucoup de gens disent « Oui, mais moi, j'adore l'automne. » Parfait, c'est génial. Il faut le prendre comme ça, effectivement, parce que c'est très beau ce qui s'en vient. Les couleurs dans quelques semaines, justement. Festival de chasse, il y a plein de belles choses qui arrivent en septembre. Mais on a le droit de penser que l'été a passé très, très vite, effectivement. Et en ce 1er septembre, eh bien, les électeurs de la Nation Atikamekw sont appelés à se rendre aux urnes pour élire leur prochain grand chef. Ça se poursuit jusqu'à 20h ce soir, qu'il sera possible de voter, notamment au Carrefour Latuc, aussi à Manoine, au Bidjouane, Ouémontachie, Trois-Rivières, Roberval et Joliette, au Château Joliette. Rappelons que 2 personnes se font la lutte pour le poste de grand chef, soit le grand chef sortant Constant Awashish et Dave Petitcoué de Ouémontachie. Alors, c'est important d'exercer son droit de vote, on le mentionne souvent, à l'occasion de toutes sortes d'élections, que ce soit municipales, scolaires, pour ceux qui peuvent encore voter au niveau scolaire, bien évidemment, là, au niveau provincial, fédéral et au niveau du Conseil de la Nation Atikamekw. C'est tout aussi important. Allez voter, évidemment, si vous avez le droit de le faire. 8h45 minutes. Chamosy, voici Cowgirl à Haut.

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1: Genre de chanson. Oh, voilà. On va tout de suite vous parler justement de politique à l'occasion de ce segment spécial. Seulement 16% de la population québécoise aurait une confiance très élevée envers les partis politiques de la province ou les participants selon les politiciens plutôt selon une nouvelle étude de la chaire de recherche sur la démocratie, le vivre ensemble et les valeurs communes au Québec de l'UQTR. Ça a été réalisé auprès de 1500 répondants. Elle serait à 28% pour le Parlement du Canada, l'Assemblée nationale et le gouvernement provincial. L'équivalent fédéral obtient une proportion un peu plus grande à 31%. Et par comparaison, elle est plutôt de 38% envers les municipalités. Alors, les indicateurs énoncés révèlent qu'un niveau de confiance politique relativement bas anime notre paysage social. Ça, c'est Mireille Lalancette, qui est professeure au département de lettres et communication sociale de l'UQTR.

Malgré leur fréquentation élevée, les géants technologiques sont ceux qui inspirent le moins confiance. On le voit dans les chiffres. Les résultats ont été dévoilés le 24 août durant l'événement L'Audace des Possibles, qui était organisé par la Bibliothèque et Archives nationales du Québec. 8h50 à Haut.

Bon, voilà, et je m'excuse, hein, je vous ai parti la chanson en plein milieu, c'est vraiment... habituellement, j'accuse ce que j'appelle affectueusement la bête, soit notre logiciel informatique, mais là, c'était vraiment ma faute à moi. Petite erreur, justement, qui nous a fait écouter Ariane Moffatt à peu près aux deux tiers de la chanson. Je m'en excuse, ça arrivera plus, c'est promis. C'est la rentrée scolaire, j'aimerais saluer justement le personnel enseignant de soutien et professionnel des différents centres de services scolaires, centres de services scolaires de l'énergie également, de la TUC High School, qui effectivement amorce la rentrée scolaire aujourd'hui. J'ai des petites données pour vous, justement. Combien d'élèves on retrouve dans les différentes écoles? Ben, on parle de 10 352 élèves dans les écoles préscolaires, primaires et secondaires du Centre de services scolaires de l'énergie. À la TUC, ce que ça veut dire, 333 élèves à l'école centrale, 234 à Jacques Buteux. On en a également 8 à l'école Notre-Dame de l'Assomption de Parents, l'école alternative La Chrysalide, qui recueille cette année 97 élèves, et à l'école secondaire Champagnat, 446 élèves de secondaire 1 à 5. C'est à peu près le même montant que l'année dernière, une dizaine de moins peut-être que l'an dernier. Alors voilà donc ce qu'on mentionnait au niveau du tableau de bord du ministère de l'Éducation, justement, au niveau du Centre de services scolaires de l'énergie également, 99,3% des postes et des contrats en enseignement qui sont comblés, près de 98% en éducation spécialisée, on disait que 100% des postes et contrats en orthophonie sont comblés et 93% en orthopédagogie qui sont également comblés. On parlait la semaine dernière d'une cinquantaine de postes, justement, qui restaient à combler là au niveau des éducatrices, éducateurs en milieu scolaire. On va voir ce que ça va donner parce que les données que j'avais dataient du 24 août. Évidemment, ça fait une semaine. On les attend pratiquement d'un instant à l'autre. On sera en mesure de vous donner plus de détails à ce niveau-là. Mais j'en profite pour souhaiter donc une bonne rentrée au personnel, également aux élèves des différentes écoles de la TUC parce que ça débute aujourd'hui. Bleu, jeans bleu à 8h55. On parle météo dans un instant.

Ça a beau être septembre, le soleil sera bien présent aujourd'hui. Belle journée, vraiment. Ce sera donc du soleil aujourd'hui en nuages mentards cet après-midi. Maximum près de 22. Le ciel sera partiellement nuageux pour ce soir, cette nuit. Minimum près de 10. Demain, mardi, ça devient nuageux en matinée. 40% de risque d'averse en après-midi. Maximum près de 20. Au centre-ville actuellement, c'est 10 degrés Celsius. 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Le meilleur de la musique suit dans quelques instants avec Charles. On se reparle demain, 8h45. Bonne journée!

0: C'est fini pour vos 100 000 matins. Pour aujourd'hui, on va se retrouver demain à compter de 6 heures. Lara Gonzalez, show numéro 2 ce midi. Puis, hey, vous faites le saut. Hey, quand le show est parti, là, en plus, je parle à Georges, dans le corridor de BPM hier. Je dis là, vous allez être partout au Québec. J'ai averti les gens, là, les 10 premières minutes d'être ouverts. Ils disent, ils vont caboter, big. On va crier, on va sauter partout. C'était pas mal ça, le début.
1: C'est pas mal
0: show.
1: Ça qui est arrivé, hein.
0: Pas mal ça qui est arrivé. Vous allez retrouver la même folie de Lara Gonzalez de midi à 13 heures aujourd'hui. Manquez-les pas. Puis nous autres, on se retrouve demain, 6 heures. Salut tout le monde.
1: Salut.

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2: Bon mardi, bon 1er septembre. Ben oui, à chaque début de mois de septembre, évidemment, tu penses à la même affaire que je pense.
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2: Ben oui, bon mois de septembre. Bienvenue sur le meilleur de la musique. Mon nom est Chuck et ça me fait un immense plaisir d'être là pour les trois prochaines heures avec de la grosse musique, No Doubt et leur reprise It's My Life, ça sent bien. Et Noah Kahan qui a sorti un album en 2026 qui s'appelle The Great Divide. Et en ce moment, il vient de sortir un nouveau single, une très belle chanson qui s'appelle Orbiter.
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2: Et il avait décidé de lancer l'album avec un single qui rock un peu plus, The Great Divide. C'est ce qui commence le show sur le meilleur de la musique.

Jean Leloup a remarqué l'été 2026 avec son spectacle hommage du Cirque du Soleil. C'est le paradis perdu qui a eu un immense succès. Il s'en vient avec Je joue de la guitare. Petit détour vers le Maroc avec les trois accords Marrakech. Et pour l'instant, R.E.M. sur le meilleur de la musique à haut.

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1: Oh. Il nous l'avait promis, une chanson en français, lui qui est amoureux du Québec, Talk, qui roule depuis déjà quelques semaines, quelques mois avec Time Machine. Et il nous avait promis à la fin de l'été une chanson en français et parole tenue pour Nicolas Durocher de son vrai nom. C'est sorti vendredi dernier, chanson qui s'appelle Boomerang. Et pour s'aider un peu, il a fait appel à Claudia Bouffette, qui a fait entre autres Mixmania, qui est hyper connu au Québec. Donc il a maintenant dévoilé cette chanson-là et c'est vraiment tout récent. Elle s'est sortie le 28 août et on vous la joue dans les prochaines minutes. Juste avant, ce sera Luke Combs et Back in the Saddle. Oh.
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Et parmi un des plus gros créateurs de hits en ce moment au Québec, Gabriel Fredette s'amène avec Le Bon Choix. Et on aura Young Again, la nouveauté de Shinedown dans les prochaines minutes. De temps en temps,

cette heure.

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1: Une des plus grosses chansons de l'été 2026 s'en vient à O, c'est Temper City et Self Aware. Et on aura un band qu'on connaît un peu moins. C'est un petit peu plus nébuleux, l'histoire de Tripping Daisy. Eux se sont formés en 1990 et malheureusement, ont dû se séparer en 99 de manière tragique parce qu'on a perdu soudainement un des membres fondateurs et guitaristes qui est décédé soudainement en 1999, Wes Berggren. Et on a décidé de se réunir en 2017 à Dallas pour un show de réunion, eux qui sont originaires du Texas. On a fait quelques concerts dans l'État américain du Texas. Et ça a pas semblé sortir beaucoup de là. Et en 2024, on a décidé de se reformer officiellement pour enregistrer la nouvelle musique. Là, on est en 2026, puis on n'a pas trop de nouvelles de ça. Donc, on va se contenter et patienter pour l'instant avec I Got a Girl. Ça s'en vient sur le meilleur, la musique à haut.
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5: Ici Michel Scarpino, c'est jour de rentrée scolaire dans les différentes écoles du Centre de service scolaire de l'énergie. En tout, 1118 élèves font leur entrée dans les écoles primaires et secondaires de l'ATSUC. Le Centre de service scolaire de l'énergie accueillera 10 352 élèves dans toutes ses installations. C'est aujourd'hui que les électeurs de la nation Atikamekw se rendent aux urnes afin d'élire leur prochain grand chef. Le vote se poursuit jusqu'à 20h. Il est possible de voter au Carrefour Latuc, de même qu'à Manouane, Obidjouane, Wemontachi, Trois-Rivières, Robertval et Latuc. Rappelons que Constant Awashish, chef sortant, et Dave Petitcoué de Wemontachi se font la lutte pour le poste de grand chef. Et puis en politique fédérale, les libéraux ont gagné leur pari de ravir la circonscription de Chicoutimi-le-Fjord aux conservateurs. Le candidat libéral Daniel Gobeil a été choisi par les électeurs de la circonscription. Les libéraux de Mark Carney ont remporté haut la main les trois élections fédérales tenues hier. C'était vos actualités Arsenal Média. 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

Un nom qui fait de plus en plus parler dans la musique québécoise, Arpin Lépine, s'en vient, il est vraiment surveillé, il y a déjà pas mal de hits. Un mentir s'en vient dans les prochaines minutes. Le temps d'écouter un band qui fête le 20e anniversaire de sa plus grosse tourne en carrière. Un nom de band bien original en plus de ça, Blue October. Et pourquoi Blue October? Eh bien, ça fait référence à une période lourde en dépression du chanteur Justin Furstenfeld, lui qui a décrit le mois d'octobre un sentiment bleu. Donc, ça reflète un peu la prochaine chanson qui s'appelle Hate Me sur le meilleur de la musique à haut.

0: 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Simple Plan s'en vient avec Summer Paradise accompagné de Sean Paul. On va se faire croire qu'on décolle vers une destination paradisiaque dans les prochaines minutes. Et ça a l'air qu'on voyage de plus en plus. On bat tout le temps des records d'année en année. Et ça a l'air que le dernier mois d'août a été vraiment très occupé pour les compagnies aériennes en Amérique du Nord. Et c'est où qu'on se rend le plus? En tout cas, en augmentation, c'est 21% de plus de gens qui se rendent en Corée du Sud. On voit vraiment l'effet de la K-pop, la musique. Il y a aussi les phénomènes de K-pop Demon Hunters, la gastronomie aussi. Moi, personnellement, le barbecue coréen, ça me parle. Donc, c'est une destination qui est de plus en plus populaire. On va voyager aussi dans les prochaines minutes. Là, ça va être plus Tennessee avec Chris Stapleton et Mumford & Sons pour Ear.
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A Sky Full of Stars, ça, c'est toute une chanson de Coldplay produite à l'époque par Avicii. C'est tellement bon, c'est là dans les prochaines minutes. On a aussi l'hymne à Québec de Loco Locas. Et je pense que la prochaine chanson, c'est un hymne du Québec, pas mal. Dès sa sortie, c'était tout le monde qui jouait ça autour d'un feu. C'est comme devenu un classique instantané à l'époque. Embarque ma belle, Kien, hein, oh.

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1: Oh. À venir, une des chansons de l'été 2008, pas mal des plus grosses tunes de l'année même cette année-là. C'est All Summer Long de Kid Rock qui sera là le temps d'entendre du Tame Impala qui lui a pas mal dans les chansons de l'été 2026 de son vrai nom Kevin Parker. Roule sa bosse depuis 2007, là, tu sais, ça va faire pratiquement 20 ans de carrière. Et là, il a enfin son gros hit qui s'en vient dans les prochaines minutes. C'est Dracula.

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5: Ici Michel Scarpino, c'est jour de rentrée scolaire dans les différentes écoles du Centre de service scolaire de l'énergie. En tout, 1118 élèves font leur entrée dans les écoles primaires et secondaires de la TUC. Le Centre de service scolaire de l'énergie accueillera 10 352 élèves dans toutes ses installations. C'est aujourd'hui que les électeurs de la nation Atikamekw se rendent aux urnes afin d'élire leur prochain grand chef. Le vote se poursuit jusqu'à 20 heures. Il est possible de voter au Carrefour Latuc, de même qu'à Manouan, Obidjouane, Wemontachi, Trois-Rivières, Robertval et Latuc. Rappelons que Constant Awashish, chef sortant, et Dave Petitcoué de Wemontachi se font la lutte pour le poste de grand chef. Et puis en politique fédérale, les libéraux ont gagné leur pari de ravir la circonscription de Chicoutimi-le-Fjord aux conservateurs. Le candidat libéral Daniel Gobeil a été choisi par les électeurs de la circonscription. Les libéraux de Mark Carney ont remporté haut la main les trois élections fédérales tenues hier. C'était vos actualités Arsenal Média. 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

L'origine des prochains artistes va être très variée. On a Lévi avec le Blue Ridge Band, Capsha avec Patrice Michaud et l'Afrique du Sud, les Congos avec Come With Me Now sur le meilleur de la musique à haut.

0: Hier, ça a été tout un show, toute une entrée en matière pour Lara Gonzalez. Et on remet ça ce midi pour l'heure du lunch. Ils sont tellement drôles. C'est dans le divertissement, c'est, oui, très sportif. Mais les gars sont drôles. Ils ont pas peur de prendre la place, surtout pas Georges Larac. Fait que ça donne vraiment tout un show. Manque pas ça, c'est à partir de midi. Lara Gonzalez. Dans les prochaines minutes, Summer s'en vient avec My Body Isn't Ready.
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3: Ici Michel Scarpino, c'est jour de rentrée scolaire dans les différentes écoles du Centre de services scolaires de l'énergie. En tout, 1118 élèves font leur entrée dans les écoles primaires et secondaires de la TUC. Le Centre de services scolaires de l'énergie accueillera 10 352 élèves dans toutes ses installations. C'est aujourd'hui que les électeurs de la nation Atikamekw se rendent aux urnes afin d'élire leur prochain grand chef. Le vote se poursuit jusqu'à 20h. Il est possible de voter au Carrefour Latuc, de même qu'à Manouane, Obidjouane, Wemontachi, Trois-Rivières, Robertval et Latuc. Rappelons que Constant Awashish, chef sortant, et Dave Petitcoué de Wemontachi se font la lutte pour le poste de grand chef. Et puis en politique fédérale, les libéraux ont gagné leur pari de ravir la circonscription de Chicoutimi-Lefière aux conservateurs. Le candidat libéral Daniel Gobeil a été choisi par les électeurs de la circonscription. Les libéraux de Mark Carney ont remporté haut la main les 3 élections fédérales tenues hier. C'était vos actualités Arsenal Média. 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
3: 11h54. 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
6: Bon mardi, 1er septembre. Ouais, déjà le mois de septembre. Bienvenue dans Larac Gonzalez dans cette émission numéro 2, les gars.
7: Déjà.
6: Comment ça va? Bon matin à vous.
8: Comment ça va, la gang? Comment ça va, la pep?
6: Bon midi, je devrais dire. Maintenant, il faut prendre de nouvelles aussi.
8: C'est pareil, hein? Salutations au pep qui nous écoute partout à travers le Québec. On est content d'être là avec vous pour une deuxième journée. On est en forme, on est pépé, let's go!
6: Ça a été rapide hier, hein? Très rapide.
8: Ouais, c'est faut s'habituer à la rapidité, comment ça va vite.
7: Ben, hier, on a battu déjà un record. À chaque saison de radio, on bat un record. Et hier,
6: quel record
7: ça a été la tribune téléphonique la plus courte de l'histoire de Larac Gonzalez. 47,6 secondes.
8: C'est la plus courte de l'histoire. C'était la plus courte de l'histoire, exactement.
6: C'est 47,6 pour vrai?
7: Absolument.
6: Merci pour les décimales.
8: On a revisé ça un peu, là, pour les gens qui nous écoutent, qui sont habitués. Puis on va vraiment travailler fort pour essayer de pas être en retard, pour au moins vous donner 5 minutes de tribune.
7: Au moins.
6: Non, mais je dis qu'on va être capable d'aller chercher un petit peu plus. 5-6,
7: mais...
6: Ah, il y a des journées où peut-être que ce sera même deux blocs.
7: Tu penses?
6: Oh, on est retourné à la table à dessin.
8: On a essayé, là. C'est vraiment top.
6: Tu sais, on travaille pour... on l'a dit, on travaille pour les gens. Et là, les gens, ce que les gens réclament... Rappelez-vous quand même que l'année passée, on a quand même... congédié deux collaborateurs en deux shows en début de saison. Là.
8: Oh, ouais. On est pas mal à l'écoute des gens qui nous écoutent. Puis c'est pour ça qu'une grosse chose, c'est que les gars commentent, tu sais, vous parlez, tu sais, la connexion avec le peuple, puis on était capable de faire ça. Normalement, on a toujours fait ça.
6: Ben oui.
8: Là, c'est pour ça qu'à force d'écouter les gens qui disaient ça, on va essayer de trouver une façon, mais il faut juste
6: essayer de
8: ne pas déborder.
6: Puis... C'est de prendre des appels dans nos podcasts également.
8: Ouais, c'est vraiment,
6: on va être capable. On va être capable, c'est sûr. J'espère que vous allez bien à la maison et que vous, pour plusieurs à l'écoute, vous découvrez Larac Gonzalez. On vous salue. Vous êtes de plus en plus nombreux. Vous allez être de plus en plus nombreux parce qu'on est un peu partout au Québec. Salutations. J'imagine qu'on va devoir louer un vrai boss pour faire notre World Tour du Québec.
8: Juste pour vous dire, avec l'onde de rassemblement qu'on fait, c'est sûr qu'il y a des gens dans certains endroits qui nous écoutent qui vont avoir des rassemblements des fois dans ces villes-là qu'on va vous voir. Puis vous voir en personne, puis vous apprendre à vous connaître par les noms. Puis des fois, il y en a qui vont prendre l'habitude de nous appeler aussi, qu'on va avoir les tribunes et quoi que ce soit.
6: Bizarre.

0: plusieurs villes que j'ai jamais visitées, moi, au Québec, là.
1: On est diffusé où, là? T'as-tu la liste?
0: Le centre du Québec, c'est les stations hauts, là, en majorité, là, tu sais, dans Lanaudière, en Beauce, Sept-Îles. Abitibi-Témiscamingue, quand même. Ouais. Je veux dire, Latuc, Matane, Témiscouata, Saint-Jean, Saint-Hyacinthe, Drummond, puis Rimouski.
2: Sept-Îles, mon frère est né à Sept-Îles. J'ai vécu à Sept-Îles pendant deux ans. Pendant deux ans, j'étais au Salon du Livre là-bas aussi, pour mon livre.
1: À Sept-Îles,
0: donc. À Sept-Îles?
2: Oui.
0: Moi, je suis jamais allé à
1: Sept-Îles. Moi non plus, je veux y aller, mais salut les gens de Saint-Hyacinthe à l'écoute.
0: Ben ouais.
1: Mascoutins.
2: J'ai joué pour le Lézard.
1: Non, t'as joué pour le Lézard.
2: J'adore Saint-Hyacinthe. Pas là longtemps, parce qu'après ça, j'étais à Grimby, puis j'ai regardé la Montréal.
0: C'est pas de Saint-Hyacinthe, t'es parti avec ton sac de vidange d'ailleurs.
2: Oui, exactement. Ah, tu s'en souviens de l'histoire?
0: Oui.
2: Normand Flynn, il fait échanger, puis il dit non, toi, je te donne pas la poche de Lézard, il met tout dans un sac de poubelle. Il dit va-t'en. Il voulait pas que je me fasse échanger, il était pas content.
0: C'est ta faute, là.
2: Il m'a laissé là, il m'a laissé dans une tempête de neige à Mont-Laurier. Quelqu'un est venu me chercher 6 heures de route à la Drummondville.
0: Avec un sac de vidange.
2: Ouais. Oh, j'arrive à la deuxième période d'une game Grimby contre Drummondville avec un sac de vidange, de stock. J'ai pas de jambes, 6 heures de route. Là, je m'en vais dans un stand pour regarder la game. Je dis, ah non, Big, habille-toi donc, là. Mets ton stock de hockey pour encourager les gars sur le banc. Je suis pas pour dire non, ils viennent de m'échanger.
1: C'est Michel Therrien.
2: Michel Therrien. Fait que là, la période est finie. Les gars, hey, George, that's it. Tu sais, sur le banc, je m'habille, là, tu sais, dans la chambre, là, après la deuxième. Puis là, la troisième commande, Michel, il dit, la game est RDS, là. Hey, George, tu commences la troisième. On pourrait faire une coupe de tour sur la glace, t'as déloué les jambes, c'est-tu correct?
0: T'avais-tu mis tes patins ou t'avais même pas tes patins?
2: Ben, j'ai mis. Puis il dit, OK. Tu sais, je peux pas dire non, ils viennent de me chercher, mais moi, j'ai pas de jambes. Là, pendant que je fais le tour, mais délouer les jambes, je peux pas croire que je vais jouer ce match-là. 6 heures de route des jambes, je suis pas là pantoute. Joël Thériault vient me voir pendant que je fais le tour d'Amazon. Il dit, hey Big, les scouts de Washington sont là, l'équipe qui l'a repêché, il dit, faut qu'on se poigne. Là, je suis là. Le combat, j'ai le plus d'impression de ma vie. Si je passe ce combat-là, Grimby avait donné 100 000, non, 75 000, un défenseur qui a fait 100 points,
0: okay,
2: puis un choix de première ronde, ok, junior. Puis les médias disaient, si Gunk Park ou Montréal après cet échange-là, c'est un échec. Puis, j'arrive, Joël Thériault, premier test avec ma nouvelle équipe. J'ai jamais été énervé de même. Je vais même te dire que dans la ligne nationale, tous les combats que j'ai eus, ce combat-là avec Thériault, c'est celui que j'ai eu le plus de pression. T'as dit, oh,
1: Il venait d'arriver.
0: Ben, je comprends.
2: J'ai pas de jambes.
0: Non, mais il y a des situations dans la Ligue nationale où je me dis.
2: À froid de même. Non, mais Gonzo, c'est parce que.
1: Ah, mais t'es plus jeune.
2: Dans la Ligue nationale, t'as comme une préparation avant de savoir que ça va arriver.
1: Ouais, là,
2: une préparation mentale.
1: À froid, là.
0: Moi, c'est à froid, il est littéralement. Il était avec le sac de vidange en tempête.
2: J'étais arrivé, je pensais pas jouer. Là, je voulais juste rester assis souvent encourager les gars parce que j'étais fatigué. Puis là, Joël vient me voir, puis les scores sont là. Puis Joël, il est tough, là. Joël, c'est un des gars les plus toughs contre lesquels je me suis battu, là. Fait que, tu sais, c'était quelque chose, là. Puis en plus, c'était un de mes meilleurs amis dans ce temps-là. Mais sauf que, tu sais, dans le hockey, il n'y a pas d'amis.
0: Et là, je vais le faire parce que c'est important. Quelle a été la fin de l'histoire? Parce que je te la pose pas, tu le diras pas.
2: C'est un happy ending. C'est tout.
1: Pour toi?
2: Ouais, mais c'était serré.
1: C'était serré?
2: Ben, regardez-les. Regardez-les comme
1: vous voulez. Tu m'en rappelles pas
0: disponible? Ben oui, c'est toujours disponible.
2: J'ai écrit la règle Joël Thériault sur YouTube, tu vas le voir.
1: Pour vrai?
0: Tu t'es battu combien de fois contre Thériault, Junior?
2: Une couple
0: de fois. Juste une fois. Je pensais que tu t'es battu quand
2: il est. Une fois, puis Warrell aussi, il y a beaucoup de pression dans ce combat-là aussi. Warrell aussi. Puis, t'as-tu déjà vu ça, Peter Warrell?
0: J'en ai vu un. On en a regardé.
2: Mais Ben, tu peux la mettre si tu veux.
1: Tu
2: l'as trouvé, c'était Marc Lachapelle qui faisait
0: la description
2: de ça, là, puis c'était pas mal le fun dans ce
0: temps-là. Je veux dire, quand Ben se retourne vers son ordinateur et qu'on le voit de profil, je l'ai dit hier, je vais le redire, c'est Steven Seagal avec qui on travaille cette année.
2: Mais Ben, et Gonzo, les années de Coupe de Montréal...
1: C'est-tu le 19 janvier 1996?
2: Ouais.
0: En plein mois de janvier, il t'a laissé sur l'autoroute comme ça avec ta poche.
2: Écoute ça.
1: Ah, mais là, je l'ai en anglais, là.
2: Il est en français. Tu peux trouver avec Marc Lachapelle.
0: Donc, ce match-là était diffusé en anglais, en plus.
2: Ouais, c'était les... c'était big. C'était... Parce que Junior, quand je jouais Junior, tu capotais quand la game était à la télé.
0: Ben oui, c'est sûr. Il n'y avait pas beaucoup de diffusion.
2: C'était très rare. Tu capotais. C'est quoi les chances que ça arrive que c'est comme là maintenant?
0: Non, mais attends, tu disais que c'était RDS, oui, en français, mais là, ce qu'on vient de trouver, c'est une description anglophone.
1: Je l'ai sur un vieux VHS.
0: Ben oui, on voit l'écran bleu et le play.
3: Il est allé par là, Thériault. L'arrac est prêt, Thériault aussi. Bon, on y va.
0: T'as pas l'air content.
2: Oh. Non.
0: Alors, c'est parti. Oh,
4: un gaucher.
1: Ouais.
4: Sa fesse pas à peu près, là.
2: Ben, ça vous autres à décider, là.
1: Ben là, je suis pas mal d'accord avec lui.
0: Je m'excuse.
1: Hey, t'es pas le même homme, pas de cheveux. Hey, j'ai de la misère à te reconnaître.
2: Pas vrai?
1: Hey, c'était quelque chose, là. Tu faisais
0: un peu un cheveu, là. Il y avait les cheveux rasés.
2: Est-ce que vous savez pourquoi j'ai des dreadlocks, les gars?
0: Oui, c'est en
1: hommage
0: à...
2: Oui,
0: tu nous l'as dit d'ailleurs.
2: Tu sais aussi, ça reste à voir.
0: Oui, c'est un...
1: Il me semble que t'es tanné de certaines comparaisons,
0: Busta
1: non?
0: Busta Rhymes. C'est-tu Busta Rhymes?
2: Oh non.
0: C'est qui donc?
2: Oui, qui pied.
0: Ah, excuse. Anson Carter.
2: Oui. Anson Carter, c'était moi. Il était assis à côté de moi dans la chambre d'Edmonton qui avait des dreadlocks.
1: OK.
2: Puis je trouvais ça hot.
0: C'est Anson Carter.
2: Là, j'ai plus jamais coupé mes cheveux.
1: Puis t'écoutes ça, plus jamais jusqu'au trépas.
2: Jusqu'à temps qu'il tombe.
0: Et ce qui est drôle, c'est qu'Anson Carter, on n'a plus aujourd'hui.
2: Oui, lui, là, finalement, il a coupé. Là, ça, c'est 23 ans à laisser pousser. 23 ans.
1: 23 ans?
2: À laisser pousser mes cheveux.
1: Ouais. Ah, ouais.
2: À chaque trois mois, j'ai refait l'hockey, puis c'est tout naturel.
1: C'est tout naturel.
0: C'est vegan.
2: Parce que normalement, les gens qui ont les cheveux longs, ils ont des rallonges. Moi, j'ai zéro.
1: Moi, j'ai pas de rallonge.
2: Non, je sais, mais je sais pas.
1: Ouais, moi, quand je vais enlever ma queue de cheval, là, vous allez voir que je les ai longs, pas pire.
0: Ben, je le vois dans le milieu du dos.
1: Mais pas là, parce que là.
0: Là, t'es dans le milieu du dos, là. C'est quelque chose.
1: Oh, ouais. Et là, tu sais, à un moment donné, je n'ai pas en avant, moi, de n'avoir en arrière. Ça, je me suis dit.
2: Okay. Tu vas faire comme Alfredi.
0: Ah, oh, ça, c'était beau, ça, ouais.
1: Oui.
0: L'ancien défenseur, entre les
1: toujours dit que j'étais pour finir comme Hulk Hogan.
0: Ouais. Ah, tu vas les avoir juste à l'arrière.
1: Si tu continues à caler par en avant.
0: Ouais, je te couperai une petite toupette en avant. T'aurais business in the front, party in the back. Business in the front. Clairement, je suis en retard sur vous au niveau de la quantité capillaire dans cette émission.
2: Mais c'est pas grave. Tu sais, quand je parle de Lissonnec, j'ai pas le temps hier. L'année prochaine, je vous amène, les gars. Lissonnec, vous devez venir avec
0: nous. Je pense pas que c'est trop
1: ça. Ça, c'est électro, mais c'est électro house, là, DJ, de club.
2: Moi, je vous dis... Easy Vadim, là, je l'adore, là. Puis j'étais voir live là, sur le show, en show, là. C'était carrément. Moi, j'adore l'électro.
0: C'est un beau festival, parce que dans la saison des festivals à Montréal, je veux dire, au Parc Jean-Drapeau, c'est Oshiaga, c'est Lasso, c'est Hillsonic, là. C'est un peu le Fans Warped Tour également.
2: Lasso, non. Mais électronique, oui.
1: Oui, Lasso, c'est sûr que
0: Lasso, c'est pas pour toi. Ouais.
2: Non, moi, le country, vous savez.
0: Quoi qu'il y a une année, on devait aller voir Jelly Roll, tu te rappelles, parce qu'il devait y avoir cette rencontre avec Jelly Roll. On n'était pas en ville. Mais
2: je pense qu'après l'avoir rencontré, j'aurais pas été voir le show, par contre. Je voulais juste le voir.
1: D'ailleurs, ça, c'est le gars qui a perdu 250 livres,
2: Mais c'est le gars qui a fait le fameux speech, là. Quand il disait.
0: Il a donné naissance à Ben, lui.
2: Tu sais, quand il a dit. Je sais pas où que vous êtes dans la vie, mais. Mais t'en sais-tu le fameux speech qu'il a fait?
1: Il est bien épais!
2: Mais vous savez le fameux speech de motivation qu'il a fait, les gars? Est-ce que vous en souvenez?
1: Oui, absolument, c'est très bon. Mais il a fait aussi, je pense qu'il est passé à Saturday Night Live ou sur un talk show américain, faire un monologue avec le gars au bord, là. Mettant en vedette, là, le monsieur l'autre bord, là, dont je vais taire le nom. Et puis, il était vraiment très, très bon, son monologue. Il est vraiment complet comme artiste.
0: Il est allé à la lutte aussi, non?
1: En tout cas,
0: Jelly Roll?
2: Ça, je ne sais pas.
0: OK, oui. Ouais. Tout le monde est à la lutte, de toute façon. Très bientôt, on fera nos... Il me semble qu'on fûterait sur un petit gala de lutte, moi, tout seul d'église. Tu sais que tu me casses une chaise en pleine tête, là.
2: Non, mais...
0: Non, mais c'est comme ça, des affaires de galère de lutte, là.
2: On pourrait faire un tag team ensemble.
0: J'ai eu quelques demandes,
2: Ben,
0: je dois dire.
2: Toi, t'es notre manager.
1: Ouais, moi, je vais faire le gérant.
0: Ben, c'est un méchant gérant.
2: Comment il s'appelle, le gérant de...
0: Lequel?
2: Vas-y. Tu prends avec la urne, là.
0: Paul Bearer.
1: Excellent, Paul Bearer.
0: Lui, on fait un vrai slick back. Là. On te met du gel par en arrière, comme ça, là, on te met en saut avec une valise, là, puis t'as l'air un petit peu d'un dérivé de Million Dollar Man.
1: Oui, absolument.
0: Tu nous accompagnes comme ça.
2: Puis des fois, je peux te lancer sur le monde.
0: Tu me lances sur le monde. Puis moi, c'est comme si je leur. Tu sais, j'ai sauté dessus, puis j'ai pile après. Un, deux, trois. Ding, ding, ding, c'est fini.
1: Il y en a tous les week-ends ou à peu près au Québec, des galas de lutte.
0: Il y a beaucoup de fédérations indépendantes. Ouais, d'ailleurs, j'ai eu plusieurs offres cet été. Et je leur ai dit qu'on allait discuter de tout ça pour peut-être être sur une carte pour un gala quelconque l'année prochaine.
1: Mais les projets sont repartis.
2: T'es supposé aussi faire... Oui, ben, les projets sont repartis.
1: Pour les gens qui découvrent l'univers Larac Gonzalez là, à travers le Québec, là, grâce à l'association avec Hall, des projets dans cette émission-là, il y en a quasiment quotidiennement. minimum 2 par semaine.
2: Mais on a fait pas mal.
0: Pas là, cette année.
2: C'est bien qu'on en fait.
1: Oui, mais il y a des projets qui se reposent d'une année à l'autre. Il y a toujours le botté, on attend toujours le botté.
2: Le botté, il y a le botté.
1: Le roast avec Pat Huard.
0: On peut-tu faire un deal? Le botté cette année, là, on le fait?
2: Oui, on le fait.
0: Ton genou va bien?
2: Là, je suis correct.
0: Et pour ceux qui ne comprennent pas c'est quoi le botté, c'est qu'il y a quoi, maintenant 2 ans?
1: Oui.
0: Georges nous a dit que lui, un botté de 50 verges, il fait ça les 2 mains dans le dos.
2: Exact.
0: Et malheureusement, bon, t'as eu des blessures, puis on a mis ça de côté, mais je pense que cette année, ce serait une bonne année pour faire le fameux botté de 50 verges.
1: Et un auditeur a déjà appelé sur notre ligne.
0: Oui.
1: Pour nous dire, la ligne audio, on avait reçu un message là, qui nous avait été transféré par la direction de la station, et l'auditeur disait, non, je peux pas croire, là, je viens de faire Grimbé Saint-Hyacinthe, là. Je veux dire, genre, je peux pas botter loin de même, là.
0: Il pensait que c'était 50 kilomètres.
2: Il pensait que c'était 50 kilomètres. Il y a le gars qui était vraiment sérieux.
0: Ouais. On travaille avec Hulk, nous autres. Il va frapper de 50 kilomètres.
2: Man. C'est 50 kilomètres.
0: Sérieusement, en plus, il l'a dit.
2: Ouais, il était
0: même
2: sérieux,
0: pas à la blague.
1: Il était sérieux, là.
2: Ouais, il était sérieux.
0: Mais je suis game d'y aller à l'île Sonic l'année prochaine. Tu nous amènes?
2: Ouais, je vous amène l'année prochaine.
0: Ben, t'es...
1: Oh, ouais, les belles Sonic, c'est vers la fin de l'été, ça, tout le temps.
0: On met des bouchons. Là,
1: ben,
0: puis...
1: ben non, on met pas de bouchons, moi. Je comprends pas ça, les gens qui mettent des bouchons.
0: Moi, je mets des bouchons.
1: Ben non.
2: Mais Gonzo, j'en ai pas mis. C'était pas comme les places de heavy metal. J'en ai pas mis, c'était sur le stage à côté, puis c'était correct.
0: Sur le stage.
2: Heavy metal, faut t'en mettre.
0: Non, c'était. Non, mais attends. Être sur la scène, c'est différent. Parce que maintenant, c'est plus tous les groupes non plus qui travaillent avec des moniteurs. Ils ont souvent des in-ear, comme on dit. Tu sais, c'est des bouchons qui te renvoient ce que tu entends sur la scène. Fait que souvent, quand tu es sur la scène, il n'y a personne qui a de moniteur. Fait que tu entends juste le drum. Tu sais, c'est pas fort quand tu écoutes un show. Hey,
1: là,
0: quand tu écoutes dans le public.
1: Là, t'es au Parc Jean-Drapeau, tu as Maiden, tu as Megadeth puis Anthrax. C'est ton genre, ça?
2: Ouais, c'est ça, il faut y aller.
1: Ouais. C'est là, c'est en fin de semaine.
0: Je suis pas sûr que c'est ton genre, ça.
2: Mais y a-tu un mosh pit?
0: Ouais.
2: Circle of Death?
1: Pas ben, Anthrax. Anthrax.
2: Attends. Ben, comment? Un Circle of quoi qu'on appelle ça?
1: Of Death!
0: Un circle pit.
2: Et en passant,
0: un wall of death.
2: Pour les gens qui découvrent Gonzo, juste pour vous dire que c'est l'ancien amateur de musique plus, le plus connaisseur de musique au monde.
0: Attention, là, attention.
2: Ben, c'est vrai.
0: Non. Ben, j'ai eu mes années.
2: Dis-le, pendant combien d'années?
0: Je sais pas combien d'années j'ai fait ça.
2: 10 ans, au moins?
0: Je sais pas combien d'années au total j'ai été à musique plus. Je suis allé à 2 passages, donc au début des années 2000, puis je suis retourné pour une année aussi. Je me rappelle plus en quelle année.
1: J'ai découvert son nom d'utilisateur également sur une plateforme numérique de musique. Petite boule.
2: C'était ça ton surnom?
0: Non, ça, Ben, c'est une curve.
1: Non, mais il m'envoie des suggestions des
0: moi,
1: fois.
0: Moi, j'envoie souvent, je le feed. Moi, je feed beaucoup mes amis.
1: Il m'envoie des
0: musique,
1: suggestions.
0: J'ai jamais écouté autant de musique de ma vie. Même si j'ai travaillé à Musique Plus, j'ai jamais autant écouté de musique.
1: Et là, ça me dit,
0: vie.
1: Vous avez une nouvelle suggestion de petite boule.
0: Ouais.
1: C'est lui.
2: Des petites boules.
0: Non, ça serait trop long, malheureusement, de pouvoir vous expliquer.
2: Mais dans ton passé, que t'étais une petite boule. C'est ça?
0: J'ai déjà été un peu plus gras, un peu plus enveloppé.
1: Un peu plus.
0: Mais c'est pas en raison de ça. C'est pas en raison de ça. C'était le nom qu'on donnait à ma fille quand elle est née parce que c'était une petite boule de. Tu sais, elle était cute.
1: Petite boule d'amour.
0: Puis, j'ai eu mon compte sur Spotify. J'en reviens pas que j'aurais commencé à la radio. À cause de Ben.
1: Tu n'as rencontré. Mais, raconté des pires, là.
0: Oui, je n'ai raconté des pires.
2: Ouais,
0: j'ai raconté des pires. Mais des comme ça, non, parce que là, ça vient chercher comme ma vie personnelle. Ben oui. Mais je continue à t'envoyer de la musique.
1: Ben oui,
0: ça.
1: Moi j'adore ça comme petit
0: boule. Je suis game d'aller à l'île Sonic.
2: Ouais.
0: Et on le disait, de toute façon, la semaine prochaine, on le dira aux gens, là, mais on est dans un festival de musique. Le week-end prochain, d'ailleurs.
2: Oui, exact.
0: Alors, ça s'en vient. Là.
2: Moi, Gonzo, avant chaque combat, j'écoutais du techno. Donc Prodigy.
0: Prodigy,
2: ça me rendait agressif.
0: Ouais, mais Prodigy, c'est pas du vrai. C'est pas la même chose.
1: Mais ouais. c'est de l'électro-punk.
0: Ouais, tu sais, il y a quelque chose d'un peu...
2: C'est
0: un peu plus abrasif là, tu sais, c'est quelque chose qui
1: c'est très abrasif.
0: Oui, mais oui.
1: D'ailleurs, le chanteur en est mort.
2: Ouais. Il repose en paix.
0: Effectivement, ils ont continué à faire des spectacles quand même. Vous aurez compris qu'on ne parlera pas de musique jusqu'à 14h. De toute façon, on va parler de plusieurs situations chez le Canadien de Montréal aujourd'hui. Entre autres, oui, Zach Bolduc et Jack Hyde n'ont toujours pas de contrat. Hier, on n'a pas eu le temps, on a effleuré la question parce que c'était le premier show. Mais entre autres, aujourd'hui, Marco D'Amico, qui est avec nous, va être avec nous un peu plus tard, va parler de ça. Vous savez, Marco est bien branché aux quatre coins de la Ligue nationale de hockey. Alors, je suis bien curieux de savoir ce que vous pensez à la maison des dossiers Bolduc et Jack Hyde.
2: Puis on va se prononcer, bien entendu, sur les deux cas, comme on le fait tout le temps.
1: J'ai hâte de t'entendre sur Jack Hyde, moi.
0: Oui, hein? Vous avez entendu l'info de Grant McHagg, l'ancien dépisteur du Canadien de Montréal, qui
1: quand
0: dit
1: il
0: que
1: dit?
0: Lui, les différents contractuels font en sorte qu'il dit que le Canadien aimerait bien le voir jouer à l'attaque. Et ce serait une des raisons pour lesquelles il n'est pas encore sous contrat. Est-ce que c'est une réelle possibilité après tout ce qui est arrivé? Puis on sait qu'il y a plusieurs personnes qui demandaient que Jacques joue à l'attaque. Alors, il en sera question plus tard à l'émission. Mm-hmm. Aussi, on va parler avec notre chum Schwinn qui va être là aussi un peu plus tard. Schwinn qui...
1: Schwinn!
0: Ben oui, Schwinn est là aujourd'hui. C'est Schwinn habituellement, mais Arpin Basu qui est avec nous le mardi habituellement. Sera là la semaine prochaine. Parce qu'il faut le dire, Georges, il y a un peu une chaise musicale au niveau des collaborateurs aussi cette saison dans l'Arabe Gonzalez.
2: Oui, parce que là, maintenant, Arpen, qui peut pas le vendredi parce qu'il y a un podcast, va être là le mardi à partir de la semaine prochaine. Le mercredi, Fish revient. Jeudi, David Etegui. Et vendredi, Jean-Luc Grandpierre, mon cousin.
1: Ah, il est excellent. Tu sais
0: ouais, Jean-Luc cousin, va être là le vendredi.
2: Mon cousin,
0: ouais.
2: Jean-Luc Grandpierre, qui a joué dans la LNH, qui est commentateur pour les Blue Jackets.
0: Ouais.
2: Il va être là chaque vendredi, puis lui, il est très solide aussi. D'ailleurs, il y a son chandail qui est déjà prêt.
1: Mais là, hein?
2: Regarde, il est là, là.
0: Jean-Luc, ouais, Jean-Luc remettra un chandail ici à notre Jacob Lacharité.
2: Oui, Jacob qui fait un excellent travail pendant les rassemblements. Les gens qui vont venir l'ensemble, vous allez apprendre à connaître Jacob, qui est vraiment un bon gars.
0: Ouais.
2: Genre, big, le rassemblement, j'imagine, le premier, ça va être le match d'ouverture. Mais...
0: On le sait, ouais, sûrement. Là, le premier match de la saison, c'est naturel. Ça fait quoi, une couple d'années qu'on le fait pour le premier rassemblement, comme ça, avec les partisans? Puis après, ben, on regardera le calendrier du Canadien.
2: Après, c'est votre cédule.
0: Non, non, c'est pas notre cédule. Là,
1: c'est notre cédule.
2: C'est votre cédule, vous checkez. Moi, je peux faire toutes les games.
0: Tu l'as dit l'année passée que tu voulais pas faire toutes les games.
2: L'année passée, je n'avais pas fait toutes les games.
1: Après, toi, nous étions sur le point de trépasser tous les trois l'an passé. Tu as dit, là, je pense qu'on va se calmer l'an prochain.
2: Ouais. Ouais, mais...
1: On va en faire moins, mais on va en faire.
0: Ouais.
2: Mais ouais. Ou pas, Ben, c'était juste... C'est la série, à chaque deux jours, c'était différent.
1: Les séries nous ont achevés. Puis tout ce qu'on a fait également, là, non, les gens avec la cire chaude.
2: Mais Ben, c'est pas juste les séries, c'est les arénas. Pas juste le casier de Laval. On a fait plein d'arénas l'année passée. Beaucoup de personnes. Là. Fait que ça a demandé beaucoup de jus.
1: Ah ouais, ça.
2: Puis c'est pas à côté de la maison non plus. Là.
0: Je peux vous dire une chose, j'ai pas vu grand monde cet été.
1: Non, ça, moi aussi, j'ai été plutôt calme.
0: Mettons que la colonne des sociales était très remplie à la fin de la saison.
2: Ouais, on en a fait beaucoup.
1: Ouais. Respect.
0: C'est correct. On a refait le plein, puis on est bien correct. Est-ce que le Canadien va bouger? Partisans du Canadien de Montréal, est-ce que le Canadien va bouger avant le match 1 de cette saison? Parce que là, à Columbus, ça recommence, là, hein? Le Don Waddell, Marchenko, il va être là au début du camp. Est-ce qu'il va être transigé? Est-ce qu'il va pas être transigé? Nous, on n'était pas là cet été, mais il a été grandement question de Kirill Marchenko pendant l'été avec le Canadien.
1: Oui, c'est vrai.
2: T'ajoutes ce gars-là dans un top. Hey, c'est un gars d'un point par match. Ça va faire mal à Columbus d'échanger un gars de même.
0: C'est un gars qui va demander un gros salaire aussi.
2: Tu ne peux pas gagner. Oui, un gars qui va dépasser la hiérarchie salaire que le Canadien a. Ah. Mais Gonzo, t'as ce gars. Hey, Gonzo, tu mets ce gars-là avec le CH, là? Je suis désolé, là, mais c'est...
0: Ben là, je veux dire, c'est le deuxième trio, c'est Marchenko et Demidov, mais n'importe qui dans le milieu.
2: Oui, mais Gonzo, attends, c'est le deuxième trio. C'est un gars de premier trio, Marchenko.
0: Oui, mais ce que je veux dire, c'est que, ben, à la limite, si tu veux, tu pourrais mettre Marchenko. C'est que Marchenko a un profil qui était un peu plus complémentaire à Demidov.
2: Pour que tu puisses laisser Slav
0: sur le premier.
2: Hey, t'imagines que tu peux avoir, si tu auras un deuxième trio, il pourrait challenger le premier trio dans bien des soirées, qui pourrait être bien meilleur.
0: T'as pas de deuxième centre? Mets un gars. Non. Qui est un gars de premier trio aussi.
2: Mais amène Marchenko, puis je peux te dire qu'il y a des équipes qui vont regarder le Canadien. Hey, t'es un joueur de centre. Tu rêves pas de jouer entre ces deux joueurs-là?
0: Ah, mais c'est qui
2: le joueur? Imagine-tu ta protection?
0: C'est qui?
2: Ouais, mais il y a aussi. Non, je sais.
0: Honnêtement.
1: Le deuxième centre!
0: On est en train. Le poste. La bonne nouvelle pour le Canadien de Montréal, c'est que pendant des années, on a parlé d'avoir un premier joueur de centre. Rappelez-vous. Il n'y a pas eu de premier centre depuis Vincent Dans.
1: On est rendu au deuxième.
0: Mais là, ça devient redondant aussi. Ouais. Pour le deuxième centre.
2: Sauf qu'on n'attendra pas aussi longtemps qu'on a attendu pour le premier pour le deuxième.
0: Je pense pas. Et la raison pour laquelle Marchenko, on va en reparler, là, mais tu sais, il est joueur autonome avec compensation au terme de la saison, puis le gars veut faire sauter la banque. Puis là, il faut qu'il paye Fantilli, eux, là-bas. Là.
2: Puis plus tu l'échanges tôt, plus tu vas avoir plus que c'est à ton deadline.
0: Il reste une année à 3,85. Combien il va demander?
2: C'est un bargain, ça?
0: C'est sûr.
2: Non, il demande...
0: 26 ans.
2: Mais avec les gros salaires qui ont été signés maintenant, c'est sûr qu'il va au-dessus de 10.
1: Ben oui.
0: Il voulait déjà au-dessus de 10. Avec tout ce qui a été signé, le Canadien va devoir... on verra, on se posera la question. Puis vous, on vous la pose également, là, les Jackets qui seraient ouverts à écouter à nouveau les offres pour Marchenko. Alors, est-ce que vous aimeriez voir le Canadien de Montréal faire son acquisition? On en parlera dans notre débat hockey autour de midi 36. Les boys! On va aller en pause. Et au retour, eh bien, on se penche sur cette situation de Harper Jacky. On le sait, un des plus grands défenseurs de Harper Jacky au Québec. C'est Georges Larac. Alors, il pense quoi de cette situation contractuelle? Et est-ce que Jacky va jouer à l'attaque ou en défense l'an prochain chez le Canadien de Montréal?
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1: OK! C'est reparti. Arbor Jack Eye et Zachary Bolduc n'ont pas encore signé avec le Canadien de Montréal. On va reparler du contrat de Bolduc peut-être un peu plus tard. Mais là, quelqu'un en rajoute une petite couche. On l'a dit d'entrée de jeu, mais c'est Grant McHagg qui a son podcast puis qui aime bien des fois sortir des informations à gauche et à droite. Et lui, il dit que Jack Eye n'a pas encore de contrat, messieurs, parce que le Canadien aimerait bien le faire jouer à l'attaque. Et c'est une possibilité qui a souvent été soulevée.
2: Oui.
1: Tu sais, on en a parlé. Est-ce que ce serait mieux d'aller à l'attaque pour jouer un peu plus sur le Canadien de Montréal? Est-ce que ça fait vraiment partie des négociations contractuelles? Est-ce que c'est le rôle? Est-ce que c'est son temps de jeu? Est-ce que ça va passer par un déménagement ailleurs éventuellement? Quand on s'est laissé à la fin de la saison, on pensait revenir et que Jack Eye, honnêtement, moi, je pensais qu'elle allait porter un chandail différent.
2: Tu sais, Big, si t'es l'agent de Jack Eye et tu discutes avec ton protégé, il faut que tu demandes, OK, c'est quoi la meilleure situation pour celui pour que sa carrière soit le plus long possible? Puis quand tu regardes la façon qu'il est traité à Montréal, comment il joue à Montréal, on s'entend, là, si on veut être honnête, là, la meilleure situation de Jack Eye, c'est de jouer ailleurs, c'est pas de jouer à Montréal. Parce qu'à Montréal, de ne pas jouer en série, de jouer juste contre des équipes qui sont tough, là maintenant on parle de possiblement de mettre à l'aile. Si Jack Eye joue à l'aile, Gonzo, avec le Canadien de Montréal, il va jouer 20-30 games par année, that's it. Puis c'est pas ça qu'il veut, puis c'est pas ça que tu veux pour sa carrière. À l'âge qu'il a, il est dans son prime en ce moment, puis ça serait la pire affaire pour lui d'accepter d'aller jouer à l'aile. Nous, on serait, ben, plein de monde serait content parce qu'il resterait ici, on aurait notre protecteur, il jouerait pas tout le temps, mais un jeu contre des équipes tough, mais en bout de ligne, Jack Eye à l'aile, c'est trop tard dans son prime pour devenir un ailier de puissance qui va aller forechecker, qui va aller attaquer. Tu comprends?
1: Un ailier de puissance.
2: Il va jouer, il jouera pratiquement pas si on convertit comme ailier.
1: Le seul avantage, Georges, puis on en a souvent parlé, c'est qu'en devenant attaquant, t'es 1 de 12 versus 1 de 6.
2: Oui, mais il jouera pas, Big.
1: Il joue pas comme défenseur.
2: Oui, mais je comprends, mais dans une autre équipe, il va jouer.
1: Dans une autre équipe, oui. Mais avec le Canadien de Montréal, je te la repose la question. Est-ce que tu as confiance de voir, mettons, un Martin Saint-Louis ou l'équipe d'entraîneurs avoir une utilisation peut-être un peu plus étoffée? Mettons que cette année, là, le temps de jeu aille des fois ou plus souvent là, à 15 ou à 16 minutes.
2: Qu'est-ce qui va l'aider? Si Ron Baker se blesse encore et ne commence pas l'année à Montréal... Non, mais pour vrai, c'est ça. Ron Baker est toujours blessé. Mais là, c'est l'année de la vérité pour lui, là. Ron Baker, de voir si va être capable.
1: Ouais, mais Jack Eye aussi, c'est l'année de la vérité. Parce que l'année passée, là, on regardait les statistiques. Je vais vous la poser la question. Combien de fois dans une game, il a joué moins de 10 minutes, Jack Eye?
2: C'est arrivé trop souvent.
1: Combien de fois? Dites un chiffre juste pour le fun.
2: Je vais dire au moins 15.
1: Ben, combien de fois dans l'année, il a joué moins de 10 minutes? En nombre de matchs?
3: 18.
1: C'est 30.
3: 30?
1: C'est 30.
2: C'est épouvantable, ça.
1: Okay.
2: Non, mais c'est pour ça Gonzo, cette statistique-là, si t'es Jack Eye, puis il va jamais le dire publiquement qu'il veut jouer ailleurs. Il connaît le marché de Montréal, il est populaire ici, son frère est là.
1: Je veux dire, le gars aime la communauté, aime être impliqué. Regardez, exact. Il est allé dans des signatures là, le week-end dernier, ouais. Il n'y a même pas de contrat, il est allé rencontrer
2: Gonzo,
1: les partisans.
2: Pour sa carrière, c'est mieux que soit ailleurs. Pour sa carrière, c'est sûr que c'est mieux que soit ailleurs. Parce qu'il va jouer plus. Mm. Il se retrouve dans l'Ouest, là, un autre marché, il va être apprécié à sa juste valeur, il va jouer tous les jours. S'il reste ici, son temps de glace va baisser. Son salaire, il va jamais toucher le maximum qu'il peut parce que si tu joues pas à tous les matchs, déjà là, t'es limité au point de vue de comment tu peux faire. Puis avec la job qu'il a, la job d'un gars qui jette les gants de temps en temps, tu sais jamais comment temps ça va durer. T'es à un coup de poing que ta carrière est terminée. Il faut que t'essaies le maximum puis de bank in le plus d'argent que tu peux. C'est pour ça que si je me mets à sa place, je sais qu'il adore Montréal. Sa famille qui est ici et tout, puis sa mère qui va voir les matchs. Mais c'est très tough, je me mets à sa place, de pas jouer tous les matchs, de pas jouer assez. Moi, je comprends pas pourquoi Struble, on aime mieux que lui, alors que Aubrey amène un élément de protection que Struble n'a pas.
1: Ouais.
2: Fait que c'est pour ça que le temps que ça prend, ce dossier-là, moi, je vais te dire, Gonzo, même si on le re-signe, pour lui et sa carrière, s'il a signé un contrat d'un an, tu sais, un an, deux ans, c'est pas un contrat de sécurité pour un gars qui met sa santé en jeu à tous les matchs quand il se bat.
1: Mais en même temps, je veux dire, l'envers de la médaille reste que tu peux pas offrir un contrat à long terme à ce type de joueur-là qui, tu connais pas encore tout à fait.
2: Mais Martin l'aime pas, Big, en partant. Si Martin l'aimait puis il faisait jouer assez, ça serait différent. Mais le coach, il y a toujours des joueurs que t'aimes plus, des joueurs que t'aimes moins.
1: Mais on sait que c'est un contrat à court terme. On voit pas le Canadien de Montréal offrir un contrat à long terme, même à moyen terme à Arbor Jack.
2: Mais il y a des équipes qui lui donneraient un contrat à long terme.
1: Possiblement.
2: Mais en même temps, le Canadien sait très bien que si jamais tu le transiges puis tu l'as pas remplacé, là, tu prends un gros risque parce que regarde dans l'Est la grosseur des équipes que tu joues contre. Regarde comment Wilson et compagnie vont être fatigants.
1: La Floride.
2: Les deux Kachuk. Comment ils vont être fatigants si Jack Hyde n'est pas là.
1: Dans la division, tu vas vouloir les deux Jack Hyde. Tu vas vouloir, amène-en.
2: Non, mais Big, c'est parce qu'on critique que le Canadien, on a besoin d'alliés de puissance, des gars de profondeur, des gars physiques à la Alex Stock et compagnie pour brasser, pour entrer dans le tas. Tu vas échanger le seul gars que tu peux défendre les coéquipiers. Tu vas avoir qui maintenant? C'est pour ça que ça met le Canadien dans une drôle de situation.
1: Mais ça met le Canadien, mais comme tu dis, en même temps, faut que, tu sais, le joueur aussi, lui, a à réfléchir sur son avenir en se disant, est-ce que c'est le temps pour moi d'aller jouer dans une équipe où on va me mettre en valeur, où je vais être capable de pouvoir...
2: Ben, il ne dira pas publiquement
1: jamais
2: ça.
1: Il ne dira pas.
2: Moi, je suis pas mal sûr que quand tu ne joues pas, tu préfères être ailleurs. Il ne dira jamais publiquement, puis ça ne va pas sortir. Mais le Canadien, à un moment donné, il faut se faire une décision.
1: Il y a une possibilité également où le Canadien s'entend avec Arbor Jack Hyde et qu'il soit transigé aussi par la suite.
2: Oui.
1: C'est possible.
2: Non, mais parce que, de toute façon, on s'entend que s'ils s'entendent avec, le montant qu'il va coûter, sa valeur va rester bonne.
1: Facilement transigeable, oui. Ouais.
2: Mais c'est juste que là, en ce moment, le Canadien a une grosse décision à prendre parce que si tu le gardes, il faut que tu le fasses jouer. Puis là, t'as une décision à prendre avec Enstrom, avec Weinbacher, avec Struble.
1: Ce que t'allais dire, c'est que l'année passée, Jack Hyde s'est battu avec Struble toute l'année. Cette année, il se battra pas juste avec Struble.
2: Ouais.
1: Weinbacher est là. Okay, Weinbacher est droitier, c'est ça la différence. Puis il y en a un autre que tu mets dans... C'est Engstrom cette année.
2: Oui, t'as une décision à prendre.
1: Tu sais, là, t'as un peu plus de pression. Là. Oui, tu peux renvoyer encore Engstrom, mais...
2: Sauf que, tu sais, Big, ils devraient même pas se battre avec ces gars-là parce qu'ils amènent un élément qu'eux autres n'ont pas.
1: Ouais, mais t'en fais jouer 6.
2: Ouais, je sais.
1: Tu sais, t'en fais jouer juste 6. Puis quand ils jouent 10 minutes.
2: Moi, Big, ils joueraient, même si c'est 10 minutes, ils joueraient à tous les matchs. À tous les matchs. Puis là, t'as un élément protecteur, protection qui est là.
1: Ouais, mais en même temps, quand t'es capable de pouvoir inclure un gars comme Engstrom, un gars comme. Tu sais,
2: Big, normalement, là, t'as tes 4 premières paires, là. C'est sûr qu'il joue plus de temps. Ta troisième paire joue à peu près 12 minutes en moyenne.
1: Ton top 4, tu veux dire.
2: Ouais, top 4, il joue toutes les grosses minutes, puis après ça, troisième, c'est correct.
1: T'sais, on l'a vu, le Canadien de Montréal aussi a souvent joué à 4 défenseurs ou à 5 défenseurs. Le sixième était presque pas utilisé.
2: Ouais.
3: Est-ce que, tout à l'heure, ce que tu nous disais, là, l'espèce de rumeur de corridor, là, et qu'on voudrait le faire jouer en avant.
1: Moi, ça m'a surpris beaucoup.
3: Est-ce que c'est de la bouffonnerie, ça?
1: Ouais, moi, ça m'a beaucoup surpris.
2: Non, mais là, c'est pas de la bouffonnerie parce que ça a été évoqué souvent. Mais. Pour un gars dans son prime comme Arbor, ce serait la pire décision de faire ça. Parce que si, Ben, il devient attaquant, là, il joue 30 games cette année. Il ne jouera pas toutes, là. Il va jouer 30 games cette année, puis il va jouer... Si tu dis que 10 minutes par game, il en a joué 30, il va jouer au moins 30 games après 5 minutes par game.
1: Ben attends, tu veux-tu que le seul échantillon qu'on a sur Arbor Jack Hyde à l'attaque, rappelez-vous, les gars, l'année passée, ont joué un match à l'attaque. Il avait joué 5 minutes. Rappelez-vous, là, il avait joué un match à l'attaque. Là.
2: Ouais.
1: On l'a utilisé 5 minutes. Puis, tu sais, t'as le frangin aussi. Là. Son frère s'en vient, Florian. Là. Florian va se battre au camp d'entraînement là, parce qu'il y a un profil qui est quand même assez complémentaire chez le Canadien de Montréal aussi.
2: La seule chose, c'est que Florian, son frère, ne commande pas autant de respect que Arbor. Il n'est pas aussi tough.
1: Non, mais c'est un gars qui a pas peur. C'est un gars qui peut aussi terminer ses mises en échec. C'est
2: oui,
1: un gars qui...
2: mais un gars de même a besoin de Arbor dans le line-up.
1: Je comprends.
2: Pour que ça soit plus facile.
1: Mais le Canadien a également besoin de gros bonhommes sur un quatrième trio.
2: Ça,
1: chose
2: ça.
1: Qu'il n'a pas.
2: Non, on n'a pas un vrai quatrième trio.
1: Arrêtez, là, c'est Evans, Dano, c'est pas... C'est,
2: non, le c'est pas seul ça, gars, quatre. Le seul élément de l'équipe que, pour un quatrième trio qui est là, c'est Anderson.
1: T'sais, oui, puis Anderson sur une 4, c'est correct, mais...
2: Mais Anderson, c'est un gars physique.
1: Ça coûte
2: cher. Ouais.
1: Mais sur une 3, là, on va revenir éventuellement, mais Texier, Bolduc, là, il commence à avoir du monde pas mal, là.
3: Ben, c'est des bonnes nouvelles.
1: Oui, Doc, New York, il y a du monde en S pour le 3-4 chez le Canadien de Montréal. Le seul que t'as pas à mentionner, c'est Gallagher, qui est plus là.
2: Ouais.
1: Hein? Fait qu'à voir. Alors, vous posez la question pour Jack Eye, défense ou attaque pour lui? Est-ce que ça vous inquiète aussi le fait qu'il n'ait pas encore de contrat? Est-ce que vous voyez ailleurs ou est-ce que vous voulez le voir rester avec le Canadien de Montréal? On va s'arrêter le temps d'une courte pause et au retour, on va parler des Jackets et de Kirill Marchenko. Est-ce que le Canadien peut faire un coup et aller chercher de l'aide avant le match numéro 1 de la saison? On va parler de dossier Kirill Marchenko.
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2: Bon, vous êtes nombreux sur YouTube. Merci d'être là. Allez-y, hein, pour Ben seulement. 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Allez vous rejoindre la communauté. D'ailleurs, il y en a plusieurs qui se demandaient c'était quoi ce câlin de dos que tu m'as fait à la pause. Non, tu m'as soulagé quelques vertèbres. J'avais quelque chose de coincé dans le dos. Fait qu'il m'a fait la prise de l'ours. Et Ben, t'as pas entendu parce que Greg était là, mais c'était assez...
3: Ça a craqué, je l'ai entendu.
2: Tu l'as entendu?
3: Oh, oui.
2: Man, c'était quelque chose, là.
3: Oui, c'est
2: ça
3: bien,
2: fait ta-ta-ta-ta-ta. Il y en avait au moins quatre.
4: Toutes les vertèbres...
2: Je suis un nouvel homme.
4: Je peux te passer à tous les jours si tu veux. Un petit Kiro 101 gratis demain, il n'y a pas de problème.
2: Pas trop souvent. Pas trop souvent, quand même. Kirill Marchenko, on a parlé en ouverture d'émission. C'est un nom qui a été souvent mentionné à Montréal au cours de l'été. Et là, Don Waddell dit pas... On va s'entendre avec lui, on est correct. Il a dit il va être là au jour 1 du camp. Kirill Marchenko a 26 ans. Dernière année de contrat à 3,85. Devient joueur autonome avec compensation au terme de la saison. C'est un attaquant qui fait 6-3, qui fait 200 livres. C'est un gars de talent, c'est un gars qui a des mains, c'est un gars qui a une shot. Georges, de mettre la main sur un gars comme Marchenko... Ça devient, puis on dit souvent que le Canadien est favori parmi les équipes qui sont en haut de peloton pour aller chercher Marchenko. Est-ce que pour toi, d'entrée de jeu, vu qu'on n'a pas parlé, est-ce que pour toi, c'est une cible qui est très alléchante?
4: Tu sais, Big, Jean-Luc Grandpierre, qui connaît très bien Marchenko parce qu'il couvre le jacket,
2: ouais,
4: a dit que Marchenko, il y avait beaucoup de comparaisons avec Kucherov. Par rapport à ses mains, sa vision de jeu, mais en plus, il est plus gros, puis il est plus fort. Marchenko, Big, c'est un gars déjà d'un point par match. On disait qu'on a une équipe qui n'est pas assez nantie. Vraiment, c'est une question d'argent, la raison pour laquelle il y a des grosses chances qu'il transige. Big, on parlait d'un top 6. Pour Demidov, regarde la saison qu'il y a eu. Si tu donnes Marchenko, je vais aller plus loin, je vais te dire que ça ne dérange même pas le joueur de centre qui va être là. Demidov va avoir une saison de 80 points. Si je joue avec Marchenko, tu imagines-tu la saison qu'il va avoir? Un point par match facile. Là.
2: Marchenko est un gars qui est tout près du point par match, là, comme tu disais, là, ces dernières années. Et surtout, d'après moi, ça ferait des flamèches, puis pas à peu près.
4: Ah, oh, man, ça
2: de
4: serait...
2: De Marchenko à Demidov, il se passerait à puck,
4: oh, non.
2: Pis, pas à peu près.
4: Puis le Canadien a les morceaux pour pouvoir aller le chercher en plus.
2: Là, c'est là que ça devient intéressant.
3: Ouais, exact. Moi, j'ai hâte de vous
2: parce
3: entendre.
2: Parce que le morceau... Tu sais, Don Waddell, là, il a dit c'est correct, le Marchenko. Tu sais, on est peut-être prêt à écouter les offres. Mais ça va prendre quand même quelque chose en retour.
4: Oh, mais big.
2: Et il va falloir que tu le payes après.
4: Oh, mais big.
2: Parce que lui, il va demander combien après. Ça, c'est les deux questions importantes.
4: On s'entend, puis tu vas être d'accord avec moi, là. Marchenko, ça commence avec H puis Zarovski.
2: Les deux?
4: Oui.
2: Ben, il reste à Columbus.
4: Mais ça commence demain.
2: Ben oui, ça.
4: Mais big, c'est un gars d'un point par match.
2: Non, mais je prends le téléphone, puis je raccroche.
4: Oui, mais ça commence demain. J'ai pas dit que le Canadien réussirait à l'avoir. Je veux juste te dire que Columbus, tu regardes cet échange-là, tu peux pas donner un choix de repêchage puis aide puis penser qu'ils vont te le donner. Là.
2: Ah, je dis pas qu'ils vont le donner.
4: Lui, Marchenko intéresse toutes les équipes dans la ligue. Toutes les équipes dans la ligue.
2: Ben, des équipes, équipes qui ont de la place pour pouvoir le signer. Parce que si tu le signes, si tu vas faire l'acquisition du gars cette année, c'est correct à 3,85. Mais tu vas pas donner le gros lot. Tu vas le donner parce que tu sais que tu peux le signer à long terme.
4: Ah, ben non, bébé, c'est sûr qu'il y a une attente qui va être faite dans même avant. C'est toujours un signing trade. Mais il va te coûter au moins 12 millions par année, minimum.
2: La seule affaire là-dedans, j'y pense, là, c'est parce que Marchenko, s'il avait été échangé là, dans la Ligue nationale de hockey, c'est jusqu'au 16 septembre où tu peux signer le gars 8 ans. Fait que tu sais, t'as une année supplémentaire où tu pourrais le faire là. Mais sinon, tu vas le signer 7 ans.
4: Mais tu sais, Big, il faut pas que
2: pour la prochaine équipe.
4: Il faut pas que tu oublies. Puis pour que les gens. Parce qu'à chaque fois qu'on fait ça, les gens, c'est toujours. Alors, dans les échanges, c'est toujours Evans, Enstrom.
2: Owen Beck, un choix de deux. Puis Joshua Roy, il est parti. Ouais. Il n'est plus là. Fait qu'on ne peut plus l'échanger.
4: C'est
2: okay?
4: Toujours des gars de même qu'on veut donner. Comme les équipes de la Ligue nationale sont épaisses, ils ne connaissent pas le marché, ils ne connaissent pas les joueurs. Puis ils vont prendre nos restants pour aller donner un premium de même.
3: C'est pas à BPM Sport. L'an passé, dans cette émission-ci, Lara Gonzalez, que j'ai entendu Zarovski avait peut-être encore plus de potentiel que Demidov. As-tu entendu ça ou je suis fou?
4: Ouais, Bob Hartley disait ça.
3: Bon, ben, tu sais, je veux dire, tu donnes ça pour Marchenko?
4: Mais ça s'est passé.
3: C'est pas assez?
4: Non, Zarovski, c'est pas assez.
2: Ça va coûter plus de Zarovski à mon avis.
3: Ouais, je sais, mais
2: attends, Zarovski, le charri.
4: Parce que l'affaire, c'est que même si tu fais une projection, OK, que Zarovski va te manquer que Demidov.
3: Ouais.
4: Mais. Mais tu l'as pas vu, exactement. Il y a quand même un risque, parce que tu le sais pas. Il y a aucune garantie tant que t'as pas vu le gars.
3: C'est vrai.
4: Puis l'affaire là-dedans, c'est que Columbus, c'est pas comme si le Canadien est la seule équipe qui est intéressée. Si on le veut, faut que tu l'arraches. Pour l'arracher à Columbus, faut que tu payes cher. Puis donner juste un H puis un short première ronde, t'auras jamais Marchenko. Parce que l'affaire là-dedans, c'est ça. C'est qu'il y en a plein qui disent ce qu'ils veulent, mais ils veulent rien donner. Tu l'auras pas. Parce qu'il y a d'autres équipes qui vont donner pour pouvoir l'avoir.
2: Moi, je pense qu'en partant, je suis pas d'accord avec toi, je pense pas que ça prend Age Zarovski. Ça prend un des deux et ça prend plus à côté.
4: OK, mais vas-y, donne-moi un exemple. Mais moi, quand je te dis les deux, si la reste, c'est sûr.
2: Ça prendrait, mettons, un Michael Age et un choix de premier tour, puis peut-être un petit complément.
4: Mais c'est pas assez.
2: C'est quand même beaucoup.
4: Pas pour un gars de cette carrure-là que toutes les équipes le veulent. Ça va coûter bien plus cher que ça.
2: Ben, moi, je pense qu'avec trois morceaux, dont un prospect premium, un Michael Age, un choix de premier tour et un autre prospect.
4: Il faudrait que ça soit genre Age, un choix de premier tour, puis Goulet, puis là, tu commences à être proche.
3: Age, un choix de premier tour, puis Daubèche, mettons.
2: Tu peux pas faire ça cette année.
4: C'est qui tes goalers si tu fais ça?
2: C'est Fowler et Montembeau.
4: Hey Ben, tu peux pas faire ça.
3: Non?
4: Tu peux pas faire ça.
3: OK.
2: Tu sais, Marchenko, pour les gens qui le connaissent moins, là, c'est 31 buts, 74 points il y a deux ans, en 79 matchs. Là, fait qu'on parle du point par match. Et l'année passée, c'est 27 buts, 40 passes, 67 points en 76 matchs. C'est un gars qui joue tout près de 19 minutes par match. C'est un gars qui joue en avantage numérique. C'est des aptitudes offensives naturelles. C'est un gars qui... C'est sûr que s'il débarque avec le Canadien de Montréal, comme on disait, il change quand même le deuxième trio complètement.
4: L'affaire là-dedans, c'est... Moi, je pense pas que ça va arriver, OK? Parce que je pense que le Canadien... Ce qu'on a vu cet été te montre que le Canadien va jamais faire cet échange-là parce que, pour moins cher que ça, tous les gars, les candidats qu'on a vus, le Kent Hughes a dit non parce qu'il voulait pas donner. S'il a pas voulu donner pour des mecs Tavish et compagnie, il va pas donner pour Marchenko. La seule affaire que j'espère, par contre, c'est quand Marchenko va s'en aller, j'espère que ça sera pas une équipe comme la Floride... Buffalo. Non, mais je donne des ailes dans des équipes qu'on va devoir battre pour se rendre au bout. Parce que c'est juste ça que j'espère.
2: Tu touches un bon point. Le Canadien, tout le monde l'a confirmé, là. Marchenko, puis Don Waddell et le Canadien se sont parlé pour Marchenko. Le prix est trop élevé. Là, si on revient, parce que Fantilli n'est pas encore signé, là. Savez-vous combien ça va coûter, Fantilli, maintenant que Bédard, Carlson et tout le monde a signé? Ça va coûter plus cher que prévu encore.
4: Ouais.
2: Fait que Waddell, il sait qu'il peut pas le signer, Marchenko. Est-ce que lui va revoir son prix à la baisse? Et c'est là que le Canadien revient cogner à la porte et se dit, est-ce qu'on peut se reparler?
4: Mais malheureusement, tout le monde cogne à la porte.
2: Je sais. Mais les plans de bien des équipes ont été faits.
4: Puis
2: tu comprends?
4: J'en ai une autre bonne pour toi. Si t'es Waddell, puis tu fais un échange d'un gars qui est bon comme ça, tu l'échanges-tu dans l'Ouest pour avoir de l'air moins cave? Ou tu l'échanges dans l'Est, puis là, tu vas devoir le croiser plein de fois? Tu vas l'échanger à une équipe que tu vas devoir battre aussi. Parce qu'oublie pas, là, souvent, c'est ce que tu fais. Quand tu échanges un gars de même, tu vas pas le garder dans ta conférence puis il va venir te hanter.
2: Je comprends, mais
4: tu l'échanges de l'autre côté.
2: Tu vas le signer. En fait, tu vas l'échanger là où le DG va te donner ce que tu recherches.
4: Oui, mais Big, c'est la conférence, ça a beaucoup à voir aussi là-dedans aussi. Des gars concession de même, fais très attention.
2: Je sais, mais c'est parce que Columbus, là, c'est ça. Je parlais du contrat de Fantilli, puis celui qui vient en liste, son nom, c'est Zach Werenski. Il va-tu rester là? Tout l'été, on a parlé de lui. Est-ce qu'il va partir? Est-ce qu'il va vouloir rester? Combien il va demander maintenant que McCarr, puis là, Hughes est le prochain? Puis, tu sais, Werenski va vouloir 20 millions lui aussi, là.
4: C'est fou, hein, parce que quand ils ont discuté avec Werenski, le jacket, Werenski, c'est pas qu'il voulait s'en aller. C'est qu'il voulait tâter le terrain de voir comment il pourrait avoir sans nécessairement vouloir partir. Mais là, avec tout ce qui est arrivé, c'est sûr que là, il va être transjugé.
2: La seule différence, c'est que lui, il reste deux ans. Ouais. Il reste cette année et l'année prochaine. Fait que lui, à partir du 1er juillet de l'année prochaine, il peut signer une prolongation de contrat Zach Werenski.
4: Mais je pense, Columbus, Gonzo, je les vois pas comme une équipe qui va un côté. Tu sais, il fera pas 20 millions par année, mais c'est un gars qui peut facilement demander 17-18.
2: Ouais, mais est-ce qu'il veut rester à Columbus? C'est plus ça.
4: Columbus vont pas eux autres. Est-ce que OK, admettons qu'ils voudraient rester, mais ses demandes sont 17 millions. Columbus va pas payer bon, est-ce qu'il 17 millions par année, là?
2: Ben,
4: c'est fou, hein, parce que Columbus, même... c'est tellement un gros marché de hockey, ça me surprend qu'on veuille pas garder nos superstars puis les payer.
2: Ben, tu t'en poseras la question à Jean-Luc, tu vas voir, il va te dire, Werenski, les Columbus vont le payer ce prix-là, c'est ça, c'est lui, le joueur franchise, là, là-bas. T'sais, on veut que ce soit Fantilli, mais...
4: On lui demandera vendredi, je sais pas s'ils veulent...
2: Moi, je pense que c'est plus Werenski qui va vouloir aller jouer pour une équipe compétitive pour aller gagner la Coupe Stanley, parce que les joueurs, mais, après, ils veulent tout le temps partir de Columbus. Mais,
4: attends, c'est sûr que si Marchenko s'en va, Werenski voudra pas rester. Puis là, après... Columbus, c'est plus un problème que le Canadien.
2: C'est pas la même chose.
4: L'année passée, tu viens, c'est malheureux parce qu'il se battait pour une place en série l'année passée.
2: Oui, mais là, Charlie Coyle a signé à long terme. Là, t'es allé chercher Nichushkin. Connor Garland, que t'as pris à la date limite des transactions, est encore là avec son contrat de 6 millions par année. Là, les deux qui restent cette année, qui va falloir que tu re-signes, c'est Voronkov et Marchenko. Fait que Marchenko, c'est un nom qui revient souvent à Montréal. Mais je vous écoute puis je vous lis un peu. Là, le monde, ils veulent Marchenko, mais ils veulent pas payer. Ouais. Le monde veut le donner Ryan Backer. Je comprends que
3: Ryan Backer,
4: qui est blessé à chaque année. C'est toujours la même chose.
2: Ouais. Tout le monde voudrait donner Kirby Doc puis Ryan Backer pour Marchenko. Tout le monde voudrait.
4: Tout le monde.
2: Mais je veux dire...
4: Oubliez ça va jamais arriver.
2: Si c'est pas arrivé, c'est que ils ont dit non. Parce que sinon, ça aurait déjà été fait.
4: Ben non, mais c'est sûr. Ben non, oublie ça. Ben, tout le monde voudrait ça. Tout le monde voudrait ce gars-là.
2: Je suis d'accord.
4: C'est le profil parfait.
2: Complètement d'accord. On va aller en pause. Au retour, un petit mot sur le contrat de Zach Bolduc et on parlera d'un autre qui veut quitter Connor Lubbock.
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2: On a une liste de sujets là, qu'on a accumulés. Ben, un de ceux-là, on a parlé de Jack High. Il faut parler de Zach Bolduc également, qui n'a pas de contrat. Quelle sera la place de Zach Bolduc avec le Canadien de Montréal? Ça, ce sera peut-être pour une autre conversation. Est-ce que tu es surpris de le voir dans l'impasse contractuelle? Est-ce que tu t'attends à ce que ça se règle rapidement? On entend là, que ça pourrait se faire dans les prochains jours.
4: Moi, Big, j'ai toujours été un fan de Bolduc. Je l'adore. Ouais. Il finit ses mises en échec. Il est solide. Tu sais... j'ai ça toujours revenir avec ce qu'il a fait avec les Blues, puis après, tu sais, t'en souviens, la Coupe des Quatre Nations, c'était le mangeoir, un des mangeoirs de l'année nationale, puis un des mangeoirs scoreurs de la Coupe des Quatre Nations à la fin de la saison
2: avec
4: Buffalo.
2: Robert Thomas avec
4: c'est juste que à Montréal, t'en souviens-tu pendant longtemps, ça m'a dit pourquoi je jouais pas avec Demidov, pourquoi il n'y a pas de chance sur le deuxième trio, pourquoi?
2: On l'a pas vu avec Demidov.
4: Plein de questions qu'on s'était demandé. C'est un gamer, Bolduc, puis il frappe, puis il est rapide, puis il patine, puis il a une shot, il y a tout. Puis, tu sais, je comprends que c'est un comparatif, puis j'en ai parlé hier, que Maverick Bourque, avec l'âge et tout, puis la production 4x5 qu'il a signé, son clan doit regarder du long terme, à peu près à 5 millions par année.
2: Bourque est à 5.5 avec Nashville. D'ailleurs, c'est un des joueurs que j'ai hâte de voir évoluer avec les Preds cette année.
4: Ouais, puis le Canadien qui doit vouloir plus un range de 3, puis là, lui, 5. Puis là, on regarde, est-ce que ça va être entre milieu 4. Moi, Big, je vais aller plus loin que ça. Que ce soit l'argent ou pas, là, l'affaire la plus importante là-dedans, il faut que le Canadien, si tu veux re-signer ce gars-là, il faut que tu aies une meilleure projection de l'utilisation que tu vas l'utiliser. C'est pas un gars de 4. C'est un gars qui peut se carrer. Faut-tu mettre dans des bonnes dispositions. Sinon, si le Canadien ne voit pas de rôle là-dedans, il pourrait être dans un package big pour aller chercher le célèbre top 6 qu'on parle. Tu sais, quand ça prend du temps de même, on s'entend. Bolduc n'a pas eu la saison que le Canadien s'entendait qu'il allait avoir, mais moi, je vais te dire que en même temps, je trouve pas qu'on lui a donné les mains à disposition pour que ça puisse arriver.
2: Et as-tu changé de partenaire de trio l'année passée?
4: C'est dur. Hey, quand t'as pas de stabilité et que tu t'habitues pas, là, c'est difficile.
2: Pour un moment, il a commencé sur la première vague en avantage numérique. Big, rappelez-vous, les boys.
4: Pas juste ça. Tu sais, quand t'étais in and out de line-up, quand tu reviens à un moment donné, ça joue dans la tête. Tu vas pas faire d'erreur. C'est pas pareil. Là. T'es pas le même joueur. Là. Puis ce gars-là intéresserait bien des équipes.
2: Ouais.
4: C'est rare des gars comme ça, qui sont physiques comme ça, il y a le patin physique, il y a tout. Là.
2: Moi, ce que j'ai aimé
4: Mané,
2: de lui...
4: Sa confiance, à Mané, elle avait été affectée cette saison, tu te souviens?
2: Mais ce que j'ai aimé de lui, c'est qu'il n'a pas chialé une fois l'année passée. Il comprend qu'il y a une saison décevante. Il a continué à appliquer des mises en échec. Il a continué à, il s'est transformé selon le rôle et selon le trio sur lequel on le mettait. Puis, tu sais, je dis pas qu'elle est respectée, mais c'est un gars qui a plusieurs outils dans son coffre. Puis moi, je pense que le Canadien a plus de bon à le garder, ce gars-là.
4: À un moment donné, on le tassait pour Gallagher.
2: Ah ouais.
4: Il vient, puis lui, il a toujours fini ses mises en échec. Dur à jouer contre, solide. Du chien, ce gars-là.
2: Ah oui, puis il y a une shot en plus. Le gars, il a des aptitudes offensives. Tu veux le garder chez le Canadien de Montréal. Tu sais, un genre, je m'attends pas à un contrat à long terme, un genre de 3x4. 3x4, ça serait dans le jeu.
4: 3x4, c'est possible. 3x4, c'est possible.
2: Au pire, 3x4, 25.
4: Non, 3x4, c'est d'abord. C'est très possible.
2: Dans cette fenêtre-là, tu vas avoir un peu plus de données, autant lui que le Canadien de Montréal, pour te dire, OK, c'est quoi ses vraies projections? C'est quel genre de joueur il peut devenir? Là, faites-le. Là. Parce que moi, je n'irais pas ça. Mettons qu'il n'y a pas d'acquisition. Là. Bolduc sur une 2, moi, pour commencer l'année, j'ai pas d'objection. Là.
4: Oui, parce que, Bolduc sur une 2. Moi, j'aimerais ça qu'on laisse avec Demidov,
2: Il va se battre, là. Je veux dire, Bolduc va se battre avec qui? Avec Texier, avec New Hook, avec Doc, avec cette gang-là?
4: Il devrait même pas se battre.

0: d'offre, puis t'as une présence physique qui donne. Parce que l'affaire, c'est que le jeu physique de Bolduc va donner de l'espace aussi à Demidov. Ça, ça va l'aider beaucoup.
1: C'est ce qu'on cherchait
0: puis,
1: souvent.
0: Puis Demidov, qui est un excellent passeur, ben, y a-tu un manga pour finir les jeux que Bolduc? N'as-tu les atomes crochus si les deux ont ça ensemble en tandem?
2: Il veut jouer avec Demidov, là. Ça, il veut jouer.
0: Oui.
2: Hey, ça va vite pour les gens des stations O. Ce n'est que quelques minutes encore avant la fin de l'émission. Puis nous, on poursuit jusqu'à 14h. Mais George, Connor Lebuck, c'est un autre. Tous les joueurs américains veulent sacrer leur camp. Il n'y a plus personne qui veut jouer au Canada.
0: Non, mais ça, c'est un désavantage pour le CH. Ça, c'est vrai. C'est un désavantage pour le voyagement, pour les taxes, pour tout plein de raisons.
2: Ouais, je comprends, mais
0: c'est tough.
2: Connor Lebuck, t'avais juste à pas le signer. Pourquoi t'as signé une prolongation de contrat pour demander un trade après?
0: Je sais pas si tu sais. T'es déjà allé à Winnipeg?
2: Non, puis j'irai jamais.
0: Va à Winnipeg, OK? Puis oublie les équipes canadiennes, là. Va rester là une semaine, puis tu vas applaudir à tous les joueurs qui décident de re-signer puis rester là-bas.
2: Oui, mais Georges, il avait signé un contrat de 6 ans. Il a fini son contrat de 6 ans. Je pense qu'en 6 ans, t'es capable de savoir que Winnipeg, c'est pas ta place. Ouais. T'as re-signé un contrat de 8 ans.
0: Alors, je comprends, mais, tu sais, Big...
2: 7 ans, il a signé, ouais.
0: Big, c'est tellement plate, là-bas, là. C'est tellement plate.
2: Ça, hein?
0: Oh, Ben, c'est... Hey, t'en souviens-tu quand le propriétaire, quand t'avais une équipe gagnante, puis il était pas capable de remplir les gradins, puis suppliait aux gens de venir, qu'il avait dépensé de l'argent pour avoir une bonne équipe. Il dépensait de l'argent pour une bonne équipe, puis il y a personne des gradins. La seule affaire que t'as à faire à Winnipeg, c'est aller voir ton équipe, puis t'y vas même pas.
2: Mais là, ça va un peu mieux. Tu sais, honnêtement, ils ont été capables de re-signer le noyau pareil, là.
0: Oui.
2: Tu sais, Hellebuck a été re-signé, Scheifele a été re-signé, Villardy est resté finalement, t'as signé Kyle Connor à 12 millions par année. Tout le monde est resté à Winnipeg. Mais là, Connor Hellebuck veut partir.
0: Ah, mais si lui s'en va, ça va être... parce que c'est un excellent gardien quand même. Là.
2: Ben oui, non, mais c'est un des tops de la Ligue, non, on s'entend. Ouais. Sinon, là,
3: t'as... Attention, il est bon en saison régulière.
0: C'est quoi? Échange-le Edmonton pour Tristan Jarry.
2: Ben oui.
3: Ben oui.
2: Facile de
3: tes problèmes de gardien. Copier-coller après chaque année.
2: D'ailleurs, qui est l'auxiliaire à Connor Lebuck avec les Jets cette année?
0: Oh. Connery.
2: Non. Stuart Skinner.
0: C'est vrai qu'il est rendu là, j'avais oublié.
2: Ah ouais, la moustache est rendue là-bas, là.
0: Mais Camry aussi, il est là, non?
2: Camry est encore là, je pense. Est-il encore là, Camry? Il me semble qu'il est parti ailleurs, Camry.
0: Eric Camry?
2: Ouais, il me semble que oui. Faudrait que je vérifie, là. Ouais. On n'a pas toutes les signatures en tête encore comme ça. Mais si Connor Lebuck change d'adresse...
0: Non, mais lui, il va...
2: Il l'a demandé publiquement, là, c'est fini, là. Il va s'en aller ailleurs.
0: T'sais. Non, mais mec, il y a plein d'équipes qui vont être intéressées.
2: Pas tant, par exemple.
0: Quoi?
2: Ben non, mais ça te prend 8,5 millions de places aussi, là.
0: Moi, ouais, je comprends, mais Vic, t'as quand même un Vézina, là.
2: Donc, la Caroline, qui cherche tout le temps un gardien de but, sur les Devils.
0: Mec, Anderson est blessé, il commence pas l'année, là.
2: À Edmonton?
0: Ouais.
2: Ouais, t'as vu? Il veut pas jouer au Canada, lui. Edmonton à Winnipeg, c'est pas loin,
0: ouais,
2: là.
0: Mais McDavid, non?
2: Ah, c'est sûr, c'est un petit peu mieux. Un petit peu mieux quand même.
0: Ouais. Pas quand même avec les Sharks. Merci Armé.
2: Je te l'avais dit, il va pas signer là. C'est pour ça qu'ils ont pris Skinner finalement. Hey, merci beaucoup d'avoir été là sur les stations O. Au retour de la pause, ce sera de la musique pour vous. Mais sinon, si vous voulez rester dans la vague sportive, on vous invite à venir nous rejoindre sur le YouTube de la station BPM Sport. Vous êtes de plus en plus nombreux. Merci beaucoup. Et Georges, au retour, tu veux pas manquer ça. C'est la première apparition de notre chum, le Schwinn, qui va être avec nous. Et par la suite, on a parlé des contrats de Jack Eye et de Bolduc. Ben, on accueille également notre bon ami Marco D'Amico. Restez là.
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11: Ici Michel Scarpino, c'est jour de rentrée scolaire dans les différentes écoles du Centre de service scolaire de l'énergie. En tout, 1118 élèves font leur entrée dans les écoles primaires et secondaires de la TUC. Le Centre de service scolaire de l'énergie accueillera 10 352 élèves dans toutes ses installations. C'est aujourd'hui que les électeurs de la Nation Atikamekw se rendent aux urnes afin d'élire leur prochain grand chef. Le vote se poursuit jusqu'à 20h. Il est possible de voter au Carrefour Latuque, de même qu'à Manouane, Obidjouan, Wemontachi, Trois-Rivières, Robertval et Latuque. Rappelons que Constant Awashish, chef sortant, et Dave Petitcoué de Wemontachi se font la lutte pour le poste de grand chef. Et puis en politique fédérale, les libéraux ont gagné leur pari de ravir la circonscription de Chicoutimi-le-Fjord aux conservateurs. Le candidat libéral Daniel Gobeil a été choisi par les électeurs de la circonscription. Les libéraux de Mark Carney ont remporté haut la main les trois élections fédérales tenues hier. C'était vos actualités Arsenal Média. 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
2: C'est notre rendez-vous ensemble après Laranque et Gonzalez, le meilleur de la musique. Julie Desjardins s'installe pour les 120 prochaines minutes avec un grand bonheur à part ça. Lil Nas X s'en vient en musique et la musique de Talk. Moi, j'aime ça les fouiller dans la merch de nos artistes préférés et je savais pas, mais sur le site de Talk, vous pouvez vous acheter un forfait où, via Zoom, il va vous lire une histoire à un moment donné le soir. Aimeriez-vous ça vous faire border par Talk? Tous les détails sur son site internet, mais vraiment, moi, ça me fait sourire. Time Machine pour partir notre après-midi ensemble.

Dans une quinzaine de minutes, je vous parle d'une tendance qui prend beaucoup trop d'ampleur en ce moment sur TikTok et toutes les tendances ne sont pas bonnes à suivre, ni pour vous, ni pour les autres personnes de la maison, s'il vous plaît. Mon degré de dédain en ce moment est à 1000. Je vous en jase après notamment la tune Other Side des Red Hot Chili Peppers à haut.

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1: Oh. Ça se pourrait que je lâche un arc à un moment donné dans cette intervention-là et vous me direz si vous êtes en accord avec ça. Il y a une tendance en ce moment qui a été notée par le magazine Forbes et par plusieurs réseaux sociaux également. C'est viral et on pousserait les jeunes hommes à carrément sauter les routines d'hygiène, à abandonner la douche et même le déodorant, tout ça dans un but de mieux séduire, de laisser tout ce qui est sécrétion corporelle, je vais le dire comme ça. Oui, j'ai osé le dire, j'en suis complètement désolée, je pensais pas dire ce mot-là à la radio. Mais tout ce qui est phéromones, donc tout ce qui est hormones naturelles du corps, semble-t-il que ça a son plein effet, ça s'appelle phéromone maxing et ça se pourrait que ça soit là que je dise le mot arc. C'est YouTube qui va me sauver de là. Merci d'avoir choisi O en ce mardi après-midi.
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0: mardi avec le meilleur de la musique ici même au Julie Desjardins est là pour travailler avec vous autres et ce tout l'après-midi. Gab Frodette a annoncé qu'il avait finalement sorti le vidéoclip Lonesome Cowboy avec son ami Zach Chico et son nouvel extrait à Gab Frodette sortira le 18 septembre prochain. Le voici avec Le Bon Choix. Aou!
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C'est un groupe basé à San Diego, du côté de la Californie, qui est un superbe endroit. D'ailleurs, on dirait qu'on vient de tout comprendre le processus derrière le nom du band, justement. Almost Monday, d'ailleurs, avec des dates canadiennes pour cet automne, pas plus tard qu'au mois d'octobre. Et c'est intéressant parce que les gars ont baptisé leur tournée « Thank God, it's Almost Monday ». Hein? On passe-tu le message en plus dans le titre de cette tournée-là? C'est parfait pour « No More Regrets » qui s'amène à haut. Le meilleur de la musique est ici. Merci de nous avoir choisis.

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4: Ici Michel Scarpino, le chef de la minorité au Sénat américain, Chuck Schumer, s'apprête à présenter un projet de loi visant à mettre fin aux derniers droits de douane imposés par le président Trump, alors que les démocrates intensifient leur campagne sur le thème du pouvoir d'achat à l'approche des élections de mi-mandat. L'Oblat augmente le nombre de nouveaux magasins qu'il prévoit ouvrir cette année. La société prévoyait ouvrir environ 70 points de vente cette année, mais elle a revu ce nombre à la hausse. Elle s'attend maintenant à en ouvrir 75. Le président et chef de la direction de l'Oblat, Pierre Bank, affirme que les Canadiens réfléchissent bien à chaque dollar qu'ils dépensent. Et puis les trois élections partielles d'hier ont vu les libéraux remporter plus de 50 % des voix, conservant ainsi deux sièges et ravissant une circonscription québécoise supplémentaire aux conservateurs au Saguenay-Lac-Saint-Jean. C'était vos actualités Arsenal Média.

Le batteur de Nirvana à l'époque racontait que lorsqu'ils ont décidé d'enregistrer cette chanson en studio, il n'y avait pas vraiment de titre qui avait été déterminé. Alors, plus d'une fois, ils l'ont relancé. Il a dit Kurt Cobain, Colin, de quoi ça parle, Tatoune? Bon, il l'a peut-être pas dit de même, là, on se comprend. Il dit, ça parle d'une fille. Alors, tout simplement, le titre a été trouvé à ce moment-là. Et cette fille-là a existé pour vrai. Et c'est même elle qui a pris la photo de l'album Bleach à l'époque. Elle s'appelle Tracy Maria. Et c'est d'elle que parle Kurt Cobain dans cette chanson « About a Girl ». Ah, oh!

0: Ah, je suis sûre que parmi vous tous, il y a des grands, grands adeptes du golf et la saison se poursuit encore pour que, quoi, quelques semaines, on se le souhaite le plus longtemps possible, vous me direz. 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Le meilleur de la musique avec Yellow Card à venir.
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Je vous souhaite une très belle édition ce 1er septembre de l'émission Le Trafic avec le meilleur de la musique. Ici Julie Desjardins. On reprend ça, nous autres, nos après-midi à compter de 13h demain après Larac et Gonzalez, bien sûr. Tiré de la même année où il a reçu la nomination de Découverte de l'année au gala de la disque. C'est La Jazette et Kevin Parent à l'instant à haut.

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Famille. Les trois élections partielles d'hier ont vu les libéraux remporter plus de 50 % des voix, conservant ainsi deux sièges et ravissant une circonscription québécoise supplémentaire aux conservateurs. Et puis le chef de la minorité au Sénat américain, Chuck Schumer, s'apprête à présenter un projet de loi visant à mettre fin au dernier droit de douane imposé par le président Trump, alors que les démocrates intensifient leur campagne sur le thème du pouvoir d'achat à l'approche des élections de mi-mandat. Ce nouveau projet de loi vise à limiter les nouveaux droits de douane sur les produits canadiens, ainsi que les droits distincts que l'administration Trump justifie par le recours au travail forcé dans les chaînes d'approvisionnement. 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

pratique. Non, mais on, 1er septembre, on est finalement arrivé au mois de septembre. C'est, je le répète souvent à quel point le temps passe rapidement. Je sais pas, là. L'été qu'on vient de passer, à passer à vitesse grand V, c'est quelque chose. Ceci dit, si Dame Nature nous envoie des belles journées comme celles que l'on a aujourd'hui, mais écoute, on va en profiter puis c'est correct. Claude qui s'installe aux commandes, très, très heureuse de vous retrouver. C'est moi qui ai le bonheur de vous ramener chez vous. J'ai jusqu'à 18 ans pour le faire dans le show du retour qui, lui, est présenté par le Bar La Voûte. 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On est au meilleur de la musique. Qu'est-ce qu'on vous propose? Post Malone sera de passage. Temper City également. Et tout de suite, on décolle le show avec les Foo Fighters. Bon retour chez vous!

15h13 dans le show du retour. Gang, êtes-vous de ceux et celles qui achetez assez régulièrement, je sais pas, à chaque semaine, les fameux Lotomax? Ben, sachez que ça se peut que vous gagnez pour vrai. Bel exemple, 49 Québécois qui proviennent des quatre coins du Québec puisqu'ils se connaissent pas du tout sont devenus millionnaires en même temps en remportant le gros lot de 55 millions au Lotomax. C'est incroyable de penser que 49 familles d'ici profiteront de ce gros lot. Nous sommes très fiers de cette contribution. Les gagnants qui proviennent de 12 régions du Québec, ils ne se connaissent pas pour la plus tard. Ils ont en fait acheté leur billet en ligne. François Bissonnette, lui, des Laurentides, s'est procuré sa part quelques minutes avant le tirage. Lui souhaite s'acheter un véhicule plus luxueux, gâter ses enfants également. Un autre gagnant, Jacques Veillette de la Côte-Nord, était très ému lorsqu'il a découvert son gain. Il dit « J'ai passé deux nuits à pas dormir ». Donc, les gagnants proviennent de la Montérégie, Montréal, Lanaudière, la Capitale-Nationale, l'Outaouais, l'Abitibi-Témiscamingue, Laval, la Mauricie, la Côte-Nord, le Nord du Québec et l'Estrie.

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6: Météo ce soir et cette nuit, partiellement nuageux, minimum à 10 degrés. Demain, on a des probabilités d'averses, maximum 20. Jeudi, la pluie intermittente, 21 degrés. Et vendredi, nuageux, 60% de probabilité d'averses, maximum 21. Mais le week-end s'annonce sous le soleil. Centre-ville, La Tuque, 23 degrés au mercure.

Aimez-vous ça, vous autres, les gadgets? La compagnie Dyson qui continue de surprendre avec des produits qui sortent de l'ordinaire. Donc, après les aspirateurs, les fameux séchoirs à cheveux, les purificateurs d'air, l'entreprise britannique se lance maintenant dans les soins bucco-dentaires avec une nouvelle brosse à dents intelligente appelée Caméra Jet. Selon Dyson, il s'agit de la première brosse à dents électrique équipée d'une caméra intégrée. Grâce à une minuscule caméra placée sous la tête de la brosse, les utilisateurs peuvent voir en direct l'intérieur de leur bouche sur leur téléphone intelligent via une connexion Wi-Fi. C'est pété, hein, quand même. Mais la caméra sert pas seulement à inspecter ses dents. Elle travaille aussi avec un système d'intelligence artificielle capable d'identifier les espaces entre les dents en temps réel. Alors, dès qu'un espace est détecté, la brosse projette automatiquement un jet de rince-bouche pour nettoyer la zone. L'idée est de combiner le brossage et l'utilisation de la soie dentaire dans une seule manœuvre. Dyson affirme que son algorithme analyse jusqu'à 28 images par seconde et repère les espaces interdentaires en moins de 100 millisecondes. La marque précise également qu'aucune image n'est enregistrée ou encore envoyée dans le nuage. La tête de brosse combine des poils souples à l'extérieur pour nettoyer la ligne des gencives et des poils plus fermes au centre pour aider à éliminer les taches superficielles sur les dents. Le système de nettoyage, quant à lui, utilise un jet conique conçu pour éliminer la plaque dentaire tout en étant plus doux pour les gencives et l'émail. Son prix risque, il y a tout le temps un prix associé à ça, risque d'en faire sourciller plusieurs, mais là, remarquez que c'est nouveau. Quand c'est nouveau, c'est le temps plus cher. La caméra jet est vendue au prix de 499 $ US, évidemment. L'appareil qui est offert dès maintenant en deux couleurs, le bleu céramique et le rose céramique.

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4: Ici Michel Scarpino, voici le bilan de l'actualité. En cette période de rentrée scolaire, le Centre de services scolaires de l'énergie a fait connaître le nombre d'élèves qui fréquenteront ces établissements au cours de l'année 2026-2027. Ainsi, l'école centrale accueillera cette année 333 élèves, alors qu'il y en aura 234 à l'école Jacques Buteux et 97 à l'école alternative La Chrysalide. Il y aura 8 élèves à l'école Notre-Dame de l'Assomption de Parent et 446 à l'école secondaire Champagnat cette année. Au niveau du centre de service scolaire de l'énergie, ce sont 10 352 élèves qui sont accueillis dans l'une ou l'autre des écoles préscolaires, primaires et secondaires. Et quant à elle, l'école anglophone Latuc High School comptera cette année 182 élèves, soit 120 au primaire et 62 au secondaire. C'est le Service de développement économique et forestier de la TUC qui aura pour mandat de gérer le programme d'aide d'urgence aux petites et moyennes entreprises en marge de la dernière salve de tarifs du président Trump. Rappelons que le but du programme est de maintenir les activités des PME qui vivent des difficultés financières causées par l'imposition des tarifs douaniers américains, le temps que les solutions pour y remédier soient trouvées et mises en place. Entre autres conditions, les entreprises doivent avoir généré un chiffre d'affaires d'au moins 200 000 $ et d'au plus 2 millions pour le dernier exercice financier terminé et démontrer qu'au moins 25 % du chiffre d'affaires de 2024 provenait directement ou indirectement des exportations aux États-Unis.

0: Et puis 190 athlètes sont inscrits en vue de la prochaine classique internationale de canot de la Mauricie. 35 équipes prendront le départ dans la catégorie C2, alors qu'on en retrouve 8 en Rabaska. Le départ sera donné samedi au quai Dénomie-Goyette, alors que la première étape conduira les équipes de Latuc à Saint-Roch-de-Miquinac. 4 équipes latucoises en C2 et une en Rabaska comprennent des Latucois. C'était vos actualités. 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
1: Météo ce soir et cette nuit, c'est un ennuagement, minimum à 9 degrés. Demain, un peu de soleil, probabilité d'averse également, max à 23. Jeudi, là, on s'en sauve pas, c'est des averses, 18 degrés. Et vendredi, nuageux, 60% de probabilité d'averse, maximum 22. Centre-ville Latuc, 23 degrés au mercure.

La tuque, on arrive à l'instant dans la deuxième heure du retour à la maison. C'est toujours Claude qui se fait un réel plaisir de vous ramener chez vous. J'ai jusqu'à 18 ans pour le faire dans le show du retour qui, lui, est présenté par le Bar La Voûte. 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On est au meilleur de la musique. Qu'est-ce qu'on vous envoie dans les oreilles? Seba et Org viennent faire leur tour. Tame Impala également. Et tout de suite, on ouvre la deuxième heure avec Imagine Dragons, Demons. Bon retour chez vous.

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2: Météo ce soir et cette nuit, c'est un ennuagement, minimum à 9 degrés. Demain, alternance soleil-nuage, 30 % de probabilité d'averse, maximum 23. À jeudi, des averses, 18 degrés. Vendredi, 60 % de probabilité d'averse, maximum 22. Et pour samedi et dimanche, du soleil. Centre-ville Latuque, 22 degrés au mercure.
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2: Merci à toute l'équipe de Nautico. Brendan Gallagher, qui revêt l'uniforme des Canucks la journée d'hier, a donné droit à une photo qui fera certainement un petit pincement au cœur des partisans du Canadien de Montréal. Brendan Gallagher dans un uniforme des Canucks de Vancouver. L'attaquant de 34 ans rejoint ses nouveaux coéquipiers pour un entraînement, troquant pour la première fois son chandail bleu-blanc-rouge pour un maillot bleu et blanc. Sur les réseaux sociaux, de nombreux amateurs du Canadien ont soulevé le caractère irréel de la chose. Il faudra visiblement un moment pour s'habituer à cette vue. De plus, Gallagher portait le numéro 7, puisque son habituel 11 est retiré non officiellement par les Canucks. Il s'agissait du numéro de Wayne Mackey, qui est décédé d'un cancer du cerveau en 1974 à l'âge de 29 ans seulement. Aucun joueur de l'équipe n'a porté le 11 depuis Marc Messier en 2000. Le Canadien a échangé Gallagher aux Canucks le 29 juin dernier en retour de considérations futures. Le fougueux ailier droit a été l'un des favoris des partisans durant ses 14 saisons à Montréal. J'espère qu'il y a de jeunes joueurs que je pourrais aider à accélérer le développement à certains égards, notamment comment devenir un professionnel. En 2026-2027, il écoulera la dernière saison de son contrat de 6 ans, qui lui rapporte en moyenne 6,5 millions de dollars. Le CH a d'ailleurs conservé 50 % du salaire de Galley.

0: 7h40 dans le show du retour. Le chanteur Patrick Bruel qui a annulé officiellement sa tournée aujourd'hui. Bon, les dates pour le Québec étaient déjà rayées du calendrier. J'ai profondément souhaité que cette tournée prévue à partir d'octobre puisse avoir lieu. C'est ce qu'a indiqué Patrick Bruel aujourd'hui sur Instagram où il annonce officiellement son annulation complète. Les dates du Québec avaient déjà été annulées. Les shows prévus à Québec et Montréal en novembre et les détenteurs de billets avaient déjà été invités à se faire rembourser au point de vente. Le chanteur français qui est accusé dans 4 dossiers de violence sexuelle depuis le mois de juin, placé sous le statut de témoin assisté dans 4 autres, une nouvelle plainte qui a été déposée contre lui le mois dernier. Et dans son message sur Instagram, le chanteur ne fait pas explicitement référence aux accusations portées à son encontre et s'adresse notamment aux quelques 150 000 personnes qui attendaient, selon lui, cette nouvelle tournée. Le chanteur devait entamer le 2 octobre une série de 35 concerts pour célébrer à leur regard son deuxième opus sorti en 89 et le plus grand succès de sa carrière avec plus de 3 millions d'exemplaires vendus. Il a dit « Je me défendrai, je me battrai pour que mon innocence soit reconnue ». Il a terminé en disant « À bientôt ».
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4: Ici Michel Scarpineau, voici le bilan de l'actualité. En cette période de rentrée scolaire, le Centre de services scolaires de l'énergie a fait connaître le nombre d'élèves qui fréquenteront ces établissements au cours de l'année 2026-2027. Ainsi, l'école centrale accueillera cette année 333 élèves, alors qu'il y en aura 234 à l'école Jacques Buteux et 97 à l'école alternative La Chrysalide. Il y aura 8 élèves à l'école Notre-Dame de l'Assomption de Parent et 446 à l'école secondaire Champagnat cette année. Au niveau du centre de services scolaires de l'énergie, ce sont 10 352 élèves qui sont accueillis dans l'une ou l'autre des écoles préscolaires, primaires et secondaires. Et quant à elle, l'école anglophone Latuc High School comptera cette année 182 élèves, soit 120 au primaire et 62 au secondaire. C'est le service de développement économique et forestier de Latuc qui aura pour

0: mandat de gérer le programme d'aide d'urgence aux petites et moyennes entreprises en marge de la dernière salve de tarifs du président Trump. Rappelons que le but du programme est de maintenir les activités des PME qui vivent des difficultés financières causées par l'imposition des tarifs douaniers américains, le temps que les solutions pour y remédier soient trouvées et mises en place. Entre autres conditions, les entreprises doivent avoir généré un chiffre d'affaires d'au moins 200 000 $ et d'au plus 2 millions pour le dernier exercice financier terminé et démontrer qu'au moins 25 % du chiffre d'affaires de 2024 provenait directement ou indirectement des exportations aux États-Unis. Et puis 190 athlètes sont inscrits en vue de la prochaine classique internationale de canot de la Mauricie. 35 équipes prendront le départ dans la catégorie C2, alors qu'on en retrouve 8 en Rabaska. Le départ sera donné samedi au quai d'Enomigoyette, alors que la première étape conduira les équipes de la TUC à Saint-Roch-de-Mikinac. 4 équipes latuquoises en C2 et une en Rabaska comprennent des Latuquois. C'était vos actualités. 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
1: Météo ce soir et cette nuit, c'est un ennuagement, minimum à 9 degrés. Demain, alternance soleil-nuage, un petit 30 % de probabilité d'averse en journée, maximum 23. À jeudi, des averses, 19 degrés, nuageux avec 60 % de probabilité d'averse pour vendredi, maximum 22 et du soleil pour samedi et pour dimanche. Centre-Ville-Latuc, 22 degrés.
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6: Il est 17h. 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
1: 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Aujourd'hui, on va aller se promener en 1992, chanson d'un groupe américain hip-hop. Cette chanson-là fait partie de la trame sonore de tellement de films américains. On y va avec House of Pain, Jump Around.
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Il y a le quotidien La Presse qui nous apprend que l'animateur Pierre-Yves Laure a été arrêté à Québec il y a une dizaine de jours pour avoir insulté une policière et avoir causé du désordre sur la voie publique. L'animateur plaide qu'il s'agit d'une blague qui a mal viré. Les faits se sont produits le 22 août dernier vers 23h05 au coin des rues d'Alousie et de la Barricade, dans le Vieux-Québec. Monsieur Laure a été mis à l'amende pour 2 infractions au règlement municipal. Total des amendes à payer, 472 $. Contacté par La Presse, Pierre-Yves Laure a confirmé avoir été arrêté, menotté, fouillé et placé dans une autopatrouille quelques dizaines de minutes après être sorti d'un spectacle dans le secteur. Alors que le secteur était paralysé par une importante congestion, M. Laure aurait pris sur lui de diriger la circulation à la sortie d'une station-service pour aider des membres de sa famille à quitter. Puis, sur la voie publique, l'animateur avait un dossard sur le dos offert par une employée de la station-service. Il se décrit alors son niveau d'ébriété comme cocktail heureux. Il est juste là pour aider à ce que les bouchons de circulation se défassent. Je suis joyeux. Je suis pas Yves mort, mais j'ai quand même bu quelques verres. C'est à ce moment qu'une policière me dit « Hey, toi, va-t'en de là. » En tout cas, il y a des mots qu'on peut pas dire, là. Il dit « Elle m'a parlé de façon carrée. » Je lui ai répondu de façon carrée. Je peux pas vous dire exactement les termes que j'ai employés. Elle m'a parlé de façon mal polie. Je lui ai parlé de façon mal polie. C'était inapproprié. Rapidement, après quelques échanges verbaux, en claquant des doigts, elle m'a poussé sur la poitrine. Je me suis retrouvée avec des menottes. Le service de police de la Ville de Québec est intervenu à cet endroit pour du désordre. Pierre-Yves Laure a indiqué qu'il assumait complètement les conséquences de cette soirée et il se dit conscient de l'impact potentiel de son arrestation sur ses multiples engagements publics.

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1: Météo ce soir et cette nuit, c'est un ennuagement, minimum à 9 degrés. Demain, alternance soleil-nuage, 30% de probabilité d'averse, maximum 23. Jeudi, des averses, 18 degrés. Vendredi, nuageux, 60% de probabilité d'averse, maximum 22. Et pour le week-end, du soleil. Centre-ville-Latuc, 21 degrés au mercure.

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1: 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Moi, je vous retrouve en PM 15h pour une autre édition du Retour à la maison. Et je vous souhaite la plus belle des soirées. Ciao!

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8: Ici Michel Scarpino. En cette période de rentrée scolaire dans les écoles du Centre de services scolaires de l'énergie, l'école centrale accueillera cette année 333 élèves, alors qu'il y en aura 234 à l'école Jacques Buteux et 97 à l'école La Chrysalide. 8 élèves sont inscrits à l'école Notre-Dame de l'Assomption de Parent. Finalement, 446 élèves seront à l'école Champagnat cette année. L'école Latuc High School comptera 182 élèves, soit 120 au primaire et 62 au secondaire. Le cœur de la Mauricie se prépare à battre au rythme de la classique de canot. 35 équipes sont inscrites dans la catégorie C2, alors qu'on en retrouvera 8 en Rabaska. Rappelons que le départ sera effectué samedi au quai dénommé Goyette. La première étape conduira les équipes de Latuc jusqu'à Saint-Roch-de-Mikinac. Voilà, ça complète le bilan de l'actualité Arsenal Média. On vous souhaite une bonne soirée avec nous. 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

17h54. 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
1: Hey, ça fait du monde, ça, mon Ellie.
0: Ça fait bien du monde, mais on est content. Souffle.
1: Mais c'est bien du monde qu'on rejoint dans cette émission, la game de 18 à 19h. On est très content de le faire. Mais effectivement, c'est beaucoup de fréquences, beaucoup de stations de radio. On est avec vous jusqu'à 19h, très content de t'accompagner, mon cher Ellie, pour cette nouvelle émission. C'est nouveau, là, c'est tout chaud. Là. Hier, c'était la première, mais là, c'est la deuxième aujourd'hui.
0: Exactement. Puis je pense qu'il y a bien du monde qui ont aimé ça. On a une réception très positive, beaucoup de messages encourageants. Alors, merci tout le monde. Et préparez-vous, là, parce que ça fait juste commencer, bien évidemment. Plus la saison du Canadien approche, bien, plus les sujets vont être chauds, les débats vont être percutants. Et on va toujours être là pendant l'avant-match du Canadien. Je vous le rappelle, Marco D'Amico qui va se joindre à l'émission dans ces circonstances-là. Lui, il va être sur place. Alors, la game, ça va être l'émission à suivre avant les rencontres du Canadien. Je fais le menu de l'émission rapidement. Bien, d'entrée de jeu, je veux qu'on se penche sur les batailles à suivre au camp du Canadien. Il y en a plusieurs, certains postes qui sont ouverts, et il y a plusieurs candidats qui sont les meilleurs pour ces différents postes-là. Ben, Fix et moi, on va se mouiller. On va aussi jouer à un jeu. On va jouer à la bourse.
1: C'est quoi? Ah, j'aime ça la bourse. C'est le fun. J'aime ça miser quand même. Oui, on va miser, là.
0: Oh, oui. On aime ça miser. Des fois, ça se passe bien. Des fois, un peu moins. Et donc, c'est quoi la bourse? Ben, dans le fond, on va nommer des joueurs.
1: Ouais.
0: Et on va y aller de différentes prédictions. Est-ce qu'on achète? Est-ce qu'on vend? Ou est-ce qu'on attend? Il y a des joueurs pour qui ça s'est bien passé la saison passée. Ils sont en très haute estime dans l'opinion populaire.
1: Ouais.
0: Est-ce que c'est le moment de peut-être vendre avant que leur valeur baisse? Et à l'opposé, est-ce qu'il y a des joueurs pour qui ça s'est peut-être moins bien passé? Ben, nous, on croit en eux, on va acheter. Ben, ça s'en vient dans une quinzaine de minutes environ. Évidemment, le retour sur la journée à BPM Sport, beaucoup de déclarations choc sur nos ondes aujourd'hui. Non, ce matin, dans le club du matin, d'ailleurs, là. Ça a brassé pas mal. Les gars, ils sont allés de leur hot take.
1: Oh là là.
0: Il y en a un d'Anthony Marcotte que j'ai aimé. Parce que cet été, FX, moi, je suis allé d'un hot take envers ce joueur-là, puis je pensais que c'était chaud.
1: Ouais, c'est ça.
0: Ben, Anthony Marcotte, lui, il était comme Ali. De quoi tu parles? Moi, c'est enflammé, ce que je m'apprête à dire. On fait entendre ça un peu plus tard, notamment aussi dans la rague Gonzalez, que vous avez peut-être entendu sur le réseau O. Ben, Georges et Gonzo, ils ont sorti le PlayStation un petit peu, ils se sont amusés. Ça ressemblerait à quoi le retour pour Kirill Marchenko? Est-ce que le Canadien a vraiment les munitions nécessaires pour faire son acquisition? Et à la fin de l'émission, dans 45 minutes environ, ben on va y aller de nos gagnants de l'été dans la LNH. Qui sont les champions de la Coupe du mois de juillet et août? Ça ne veut pas nécessairement dire qu'ils vont être bons cette saison.
1: Exact. Et c'est pas parce que tu as fait des acquisitions nécessairement que tu t'es amélioré tant que ça.
0: Non, parce que tu te rappelles-tu, il y a 2 ans, les Prédateurs de Nashville.
1: Ah, je me rappelle. Et puis là,
0: Stamkos, Jonathan Marchessault, Brady Shea, c'était la
1: grosse affaire.
0: La grosse affaire. Finalement, ça a fait patate. Ils ont croupi dans les bas-fonds du classement. Ouais. Ils n'ont toujours pas fait les séries depuis. Donc, ça prend avec un grain de sel. On va y aller de tout ça un peu plus tard à l'émission. Mais avant, FX, je veux qu'on regarde les différentes luttes qu'on va suivre de près au camp du Canadien qui s'amorce dans environ 2 semaines. Il y a plusieurs luttes très chaudes. On commence avec celle qui est sur toutes les lèvres, celle dont on parle depuis 2 ans déjà pratiquement.
1: Non, ça fait longtemps.
0: L'an passé, on pensait que c'était réglé. Finalement, non. Le fameux deuxième joueur de centre. J'ai 4 candidats pour toi. Tu me dis c'est lequel que tu vois dans cette chaise-là. Oliver Kapanen, qui a bien fait le travail pour peut-être 75% de l'année.
1: Ouais.
0: Ça s'est gâté par la suite. Alex Newhook, Jake Evans, qu'on a vu dans la chaise de deuxième centre en séries éliminatoires, et Kirby Dach est mon 4e candidat. Pour toi, en date d'aujourd'hui, qui est-ce que tu vois entamer au centre du deuxième trio du Canadien la prochaine saison?
1: J'ai vraiment l'impression qu'on va y aller avec Oliver Kapanen, Oli. Saison recrue l'an dernier où il a marqué une tonne de buts. Il y a eu un ralentissement à partir du mois de février. Tu disais 75% de la saison. C'est environ là où Oliver Kapanen a commencé à avoir des ennuis. On l'a vu dans sa saison recrue à quel point il a été bon en début de saison lorsqu'il était avec Newhook et avec Demidov. Par la suite, même avec Slafkovski, on faisait le travail. Le deuxième trio est excellent avec Demidov, Slaf et Kapanen. Est-ce que c'est l'essoufflement d'une première saison dans la Ligue nationale? Dans son cas, c'est un peu problématique ce qui s'est déroulé en fin d'année alors qu'il marquait une tonne de buts chez les recrues. Puis finalement, ça a été extrêmement compliqué. Je pense quand même qu'on va lui donner l'opportunité. Il est très jeune encore, Oliver Kapanen. Je pense qu'on va commencer la saison avec lui. Et je brûle pas le punch pour l'ailier de deuxième trio. Je veux entendre ton choix.

0: pour le deuxième centre avant. Mais quand je regarde les autres candidats potentiels, Curry Doc, pour moi, c'est non.
1: Mais c'est ça. Si on y va par élimination, on a comme on dirait qu'on n'a pas le choix d'y aller avec Kapanen. T'as raison, parce que Kirby Dach, non.
0: Moi, c'est non.
1: On est traumatisé par Kirby Dach. À moins d'un miracle, là, il ne mérite pas de place sur un top 6 avec le Canadien. Jake Evans, il l'a fait en série, on l'a vu, là. Jake Evans, c'est un joueur limité. C'est un excellent quatrième centre. De temps en temps, il peut dépanner comme troisième. Tu peux pas le faire jouer sur un top 6. Et Alex Newhook, pour moi, il est beaucoup plus utile à une équipe à l'aile qu'au centre. T'sais, c'est pas le meilleur au cercle des mises au jeu. Puis quand il joue à l'aile, il peut davantage utiliser sa vitesse. T'sais, être un joueur nord-sud. Fait que, écoute, il n'y a pas mille et une options. Il n'y a pas une recrue de premier plan. T'sais, Michael Hage va pas être là au camp d'entraînement. T'as comme pas le choix d'y aller avec Kapanen.
0: Et en séries éliminatoires, puis tu fais bien d'en parler parce que c'est vrai que Jake Evans en série, c'était le deuxième joueur de centre du Canadien. Mais j'aime quand même différencier ce qui se passe en saison régulière et en séries éliminatoires. Tu te retrouvais dans une position en séries éliminatoires où tu voulais que chaque trio défende de la meilleure manière possible. Et à ce moment-là, le joueur de centre en qui tu avais le plus confiance pour bien défendre sur un deuxième trio, il s'appelait Jake Evans. Et il a mérité son temps sur le deuxième trio rendu en séries éliminatoires. Mais à long terme, sur une longue saison de 84 matchs, tu peux pas avoir Jake Evans, à mon avis, dans la chaise de deuxième joueur de centre. C'est pour ça que par élimination, comme tu l'as mentionné, mon choix... c'est Oliver Kapanen.
1: Et n'oublions pas qu'à pareille date l'an passé, dès le jour 1 du camp des recrues, Kapanen avait été placé avec Ivan Demidov. Voilà. C'est une combinaison sur laquelle on voulait travailler. Du début pratiquement à la fin de la saison, on les a vus ensemble. Ça s'est gâté par la suite, mais le Canadien a misé sur ça. Puis Kent Hughes a répété maintes et maintes fois. Moi, je pense que Kapanen peut être le deuxième centre de l'avenir de l'équipe. Bref, j'ai l'impression qu'à moins d'une transaction majeure d'ici là, ben c'est lui qui va avoir cette chaise-là maintenant. Disons, on y va, Kapanen au centre.
0: Ouais.
1: Demidov sur une aile. Qui est-ce que tu vois à l'autre aile sur le deuxième trio? On va prendre pour acquis que le premier trio reste intact.
0: Ne bougera pas, ouais.
1: Peut-être que rendu au camp, ça va changer, mais je te nomme les candidats, tu me dis ce que t'en penses. On a bien évidemment Alex Newhook et Kirby Dach, parce que on les voit pas comme deuxième centre. Mais j'ajoute aussi à la discussion deux ailiers qui ont joué par moment sur le top 6 l'an passé, Zachary Bolduc et Alexandre Texier.
0: J'y vais quand même par élimination encore. Kirby Dach, pour moi, c'est non.
1: Mm-hmm.
0: Alex Texier a démontré des beaux flashs la saison dernière, surtout que son acquisition a changé quand même l'allure du Canadien de Montréal alors qu'il avait été jumelé sur le premier trio, avait passé de très beaux moments.
1: Son fameux tour du chapeau.
0: Tour du chapeau, c'est ce que j'allais dire, contre les Panthers. Bolduc, il va falloir que ça se clarifie dans son cas, mais je commencerai la saison avec Alex Newhook. Comme tu l'as fait la saison dernière, Alex Newhook, ça a été un début de saison excellent avant de se blesser. Et quand il est revenu en fin de saison, il a repris là où il a laissé avant de se blesser en début de saison. Et en séries éliminatoires, quoi dire, il a été possiblement le MVP du Canadien. Sans dire le MVP du Canadien,
1: il a
0: été celui qui a fait la différence dans les matchs numéro 7.
1: Le deuxième héros après Debech, peut-être.
0: Effectivement. Alors pour moi, Alex Newhook... avec une belle progression la saison dernière. Tu vois que Martin Saint-Louis lui donne de plus en plus d'opportunités. Il est sur une dernière année de contrat. Je comprends qu'il est agent libre avec restriction. Mais pour moi, il va commencer là à l'aile d'Oliver Kapanen. Un gaucher droitier aussi. Les deux peuvent prendre des mises en jeu. Je trouve ça intéressant en cas de Kapanen et Newhook. Pour cette raison-là, j'y vais avec un deuxième trio qui ressemble à ça. On pourrait avoir des surprises. Évidemment, c'est pas fini.
1: Ben
0: il y a
1: oui.
0: des noms qui circulent. Est-ce qu'un Dylan Larkin éventuellement pourrait être transigé à Montréal s'il décide d'élargir sa liste d'équipe? Mais pour recommencer la saison, pour le moment, avant le début du camp d'entraînement, jouant un trio formé de Newhook, Kapanen et Demidov.
1: Mine de rien, là, Alex Newhook, c'est 25 points en 42 matchs la saison passée. Sur une saison complète, ça, c'est une cinquantaine de points. Ça, c'est la production d'un attaquant de deuxième trio. T'sais, peut-être pas ton meilleur attaquant de deuxième trio, mais c'est pas mal la production d'un sixième attaquant dans la LNH. Là.
0: Je sais pas si à long terme, on le voit là, mais il est encore jeune, Alex Newhook.
1: Ouais.
0: Je sais pas si à long terme, on voit plutôt un top 6 différent avec un Alex Newhook qui joue sur un troisième trio rapide où tu peux éventuellement l'insérer sur un deuxième trio si t'as des blessés à l'interne parce que pourrait prendre une chaise là s'il y a des blessés éventuellement. Et là, je fais de la projection. Mais c'est un joueur qui se déplace quand même très bien en formation. Puis on voit que Martin Saint-Louis veut lui donner des tâches défensives aussi. On l'a vu la saison dernière. Il a joué en des avantages numériques. On lui fait confiance dans ces situations-là. Je trouve ça intéressant.
1: C'est un peu le couteau suisse de l'équipe. Il
0: ouais.
1: peut vraiment être mis dans toutes les situations. Il est capable de prendre des mises au jeu aussi de temps en temps. C'est un gaucher en plus. Il n'y en a pas beaucoup avec le Canadien qui sont des gauchers qui peuvent en prendre. Alors ça, c'est un atout pour lui. Et ce qui est intéressant dans son cas, puis on n'est pas encore rendu à jaser de ça, là, mais il devient agent libre avec restriction à la fin d'année. Fait que c'est une année de contrat aussi pour lui. À quoi ça va se ressembler? En date d'aujourd'hui, c'est dur à dire. parce que j'ai l'impression que il va devoir peut-être prouver sur une saison complète ce qu'il est capable de faire. Mais j'ai hâte de voir ce que ça pourrait ressembler l'entente d'Alex Newhook à la fin de l'année. Donc ça fait pas mal le tour en attaque. C'est sûr, il y a la fameuse question du 13e attaquant parce que le Canadien a perdu beaucoup de profondeur dans les derniers mois. Joe Veleno, Brandon Gallagher, Patrick Laine ne sont plus là. Alors est-ce qu'on va avoir un Florian Jacquet, un Owen Beck, un Brett Bérard, un Sacha Postouillov peut-être?
0: Ça se pourrait, on sait jamais.
1: Qui va faire l'équipe. On verra, peut-être qu'on jasera un peu plus de ça quand le camp d'entraînement approche. En défense, il y a un poste d'ouvert parce qu'on prend tous pour acquis que Madison, Dobson, Hudson, Goulet, Alexandre Carrier vont être les 5 premiers défenseurs. Mais pour la chaise de 6e, il y en a 4 qui vont se battre pour ce poste-là. Harbert Jacquet, qui n'a toujours pas signé. Jaden Struble, Adam Engstrom et David Reinbacher. Pour toi, FX, ça devrait être qui le 6e défenseur du Canadien en vue de la prochaine saison?
0: J'ai beaucoup de difficultés avec Adam Engstrom. Pas que j'ai pas aimé son développement dans les dernières années. On le sait aussi que c'est un joueur, c'est un défenseur qui peut évoluer sur les deux côtés. Alors, gaucher comme droitier. Mais dans son cas, je le vois davantage à l'avenir si on veut le développer tel quel sur un top 4, puis je vois pas sa place sur un top 4 à Montréal. C'est ça qui est dommage dans le cas d'Adam Engstrom.
1: Ce qui fait mal à Engstrom, c'est qu'il y a d'autres gars qui y ressemblent trop.
0: Voilà.
1: Tu sais, c'est un genre de mini Mike Madison, puis des défenseurs dans ce style-là, le Canadien en a assez.
0: En a beaucoup.
1: Moi, j'ai l'impression que son avenir va être ailleurs qu'à Montréal.
0: Même chose.
1: Ça, on verra.
0: David Reinbacher a tout approuvé,
1: oui,
0: dans ce camp d'entraînement. Puis j'écoutais Nicolas Cloutier sur nos ondes ce matin qui disait à quel point, dans son état d'esprit, c'est pas le même David Reinbacher que l'an dernier qu'on sentait chancelant avant le début du camp d'entraînement. Lui, dans sa tête, en ce moment, c'est un joueur de la Ligue nationale de hockey, il veut faire sa place dès le début de la saison. Maintenant, va chercher ta place au camp d'entraînement parce que tous les yeux sont rivés sur toi. T'as été le 5e choix total de ton encamp. Premier défenseur cette année-là à être repêché dans un repêchage où les 4 premiers joueurs, là, c'était un repêchage de talent avec les Leo Carlson, Adam Fantilli, Connor Bedard, Will Smith. C'est ta place à gagner.
1: Mm-hmm.
0: L'organisation mise beaucoup sur toi.
1: Mm-hmm.
0: T'as repêché en conséquence. T'as été blessé souvent dans les dernières années. Beaucoup de points d'interrogation dans son cas. Mais il est droitier contrairement à Jacquet et Struble. Et c'est à lui de se prouver lors du camp d'entraînement. Par contre, ce n'est pas mon choix comme 6e défenseur.
1: Non.
0: Je m'attends pas à ce qu'il soit prêt encore pour débuter la saison à Montréal.
1: Ben, s'il n'est pas prêt, là, est-ce qu'on abandonne? On n'est pas loin, là.
0: On n'est pas loin.
1: Parce qu'on... Écoutez, on est rendu à la 4e année après son repêchage.
0: Ouais.
1: En fait, si tu regardes les joueurs dans la cuvée de David Reinbacher, la cuvée 2023, OK? Parmi les 17 premiers choix, c'est celui qui a joué le moins de matchs.
0: Avec un.
1: Deux. Oublie pas, ça n'a pas été particulièrement mémorable. Il n'a pas été mauvais non plus, mais c'est parce qu'à un moment donné, tu t'attends à plus. Là, surtout quand tu regardes les gars choisis derrière lui.
0: Ouais.
1: Dimitri Simachev, c'est un défenseur avec Utah. Il s'est pas nécessairement établi dans la LNH, mais il a été beaucoup plus dominant dans la Ligue américaine. Matvei Michkov a déjà produit dans la LNH. Même chose pour Ryan Leonard. Zach Benson, on l'a vu en série avec les Sabres de Buffalo. Ça va être un gars qui va être tannant à affronter pendant longtemps. C'est gros. C'est David Reinbacher joue peut-être son avenir avec le Canadien cet automne. Donc ça va être à suivre. Donc on y va avec Jacquet?
0: Pour moi, c'est Jacquet pour l'instant.
1: À cause de tout ce qu'il est capable d'apporter physiquement,
0: ouais.
1: Cette composante-là, le facteur intimidation que tu retrouves pas nécessairement ailleurs dans l'alignement du Canadien.
0: Ouais, pour cette raison-là, je le vois comme 6e défenseur pour amorcer la saison.
1: Puis tu sais, Anthony Marcotte nous en parlait plus tôt aujourd'hui dans le tailgate. Si vous avez écouté le premier épisode de l'épisode de la saison 3 de reconstruction, évidemment, la série sur le Canadien de Montréal, si on se rappelle le fameux match préparatoire là, où ça avait brassé contre Ottawa, puis les frères Jacquet s'étaient occupés de différents joueurs.
0: Ouais, puis finalement, les Sénateurs avaient changé un de leurs leur dur à cuire à une autre formation pour tenter de s'améliorer par la suite. Là.
1: C'est ça. Ben, Jacquet, c'est pas mal le seul avec le Canadien qui est capable de faire ça. Josh Anderson, il le fait, mais il doit choisir ses moments parce qu'il vieillit, il y a les risques de blessure. Puis je comprends que la Ligue nationale a changé, mais ça reste que le hockey, c'est un sport physique, c'est un sport où l'intimidation, ça fait partie de la game.
0: Ça fait partie de la game.
1: T'es mieux d'avoir un Harbert Jacquet avec toi que contre toi.
0: Je te suis là-dessus. Là, maintenant, il va falloir que le contrat se règle dans le cas d'Harbert Jacquet.
1: Ben, ça faudrait qu'il se présente au camp pour
0: ce
1: poste-là.
0: Puis tu peux pas te présenter au camp si t'as pas signé une nouvelle entente avec l'équipe non plus, parce que théoriquement, tu fais pas partie de l'organisation. Alors, ça aussi, il va falloir que ça se règle le plus rapidement possible. Je sais que dans son cas, c'était les informations d'Eric Engels hier de Sportsnet. On en avait parlé ensemble dans l'émission. Mais dans son cas, dans son clan, on cherche à avoir des clarifications sur son avenir au sein de l'organisation.
1: Et je sais que j'ai vu des gens dire que Jacky pourrait être utilisé comme attaquant. Je pense pas, là.
0: Non.
1: Écoute, premièrement, il est rendu un peu tard dans son développement pour essayer ça. L'échantillon était court, puis je comprends qu'il avait pas eu la chance de se pratiquer, mais contre les Hurricanes, quand il avait joué en attaque, là, à la fin de la saison régulière, c'était pas impressionnant du tout, là. Il n'y avait pas la vitesse.
0: Voilà, c'est la vitesse.
1: L'accélération pour être capable de jouer en attaque. T'sais, le transport de la rondelle, c'est pas nécessairement une force pour Jacky. Peut-être une expérience qu'on aurait pu essayer dans le passé. Là. Je me rappelle Bob Hartley, quand il collaborait ici, il en parlait souvent. C'était une théorie qu'il avait. Et j'ai l'impression qu'il est trop tard dans son cas pour essayer ça.
0: Non, dans le cas de Robert Jacky, je le vois pas là du tout. Puis pour moi, la notion numéro un là-dedans, c'est la vitesse. Pour moi, il est pas assez rapide pour jouer en attaque. Et je sais qu'on l'a déjà fait dans les rangs juniors dans le cas de Robert Jacky, mais il y a quand même une bonne différence entre les rangs juniors et la National de hockey. C'est pas du tout la même chose. Les deux positions sont très différentes. Je sais qu'il y en a qui l'ont fait dans le passé, là. Les Dustin Byfuglien de ce monde, qui ont joué en attaque comme en défense.
1: Brent Burns a fait les deux.
0: Mais pour moi, j'y crois juste pas dans le cas de Robert Jacky de pouvoir jouer sur un quatrième trio en attaque.
1: En terminant, on s'entend, Jakub Debeche va être le numéro un avec ce qu'il a fait en séries éliminatoires. Il y a même pas de débat. Maintenant, la question est de savoir qui va être le numéro 2, Fowler ou Montembeau? Pour moi, ça doit être Jacob Fowler. Il a montré qu'il appartient à la LNH. Samuel Montembeau, malheureusement, il a eu beaucoup trop de contre-performances l'an passé. Le Canadien lui a donné mille et une chances de se racheter. Il n'a jamais été capable de le faire. Et Fowler était vraiment bon, là. Écoutez, il y avait des attentes élevées envers lui, là. On s'attendait un peu à ce qu'il soit le sauveur de la saison du Canadien l'an passé. Tu sais, autour des fêtes, les deux gardiens, ça allait pas. On l'a rappelé, tu sais, un kid de 20 ans, puis il a été vraiment une espèce de pansement sur la saison du Canadien. Il y avait une hémorragie là, devant le filet, puis il a été capable d'arrêter ça.
0: Il a vraiment été un catalyseur, honnêtement. Là. Son rappel a quand même changé la donne à un moment crucial de la saison.
1: Puis on l'a renvoyé à Laval, on l'a rappelé à Montréal après, il a quand même fait le travail. Pour moi, il mérite d'être le numéro 2 pour commencer l'année. Il mérite d'être le numéro 2 pour toute la saison.
0: Ouais, puis tu dis numéro 2, évidemment... Jakub Debeche part avec la pole comme numéro 1. Je m'attends environ quoi à 50 matchs dans son cas, mais on va quand même utiliser Fowler plus souvent qu'autrement. Alors peut-être 34 matchs dans son cas. C'est la projection que je vois dans le cas de Jacob Fowler, mais c'est le choix de l'organisation au final. Faut toujours se rappeler que Jacob Fowler a été repêché par l'état-major actuel du Canadien, contrairement à Jakub Debeche. On veut lui donner les meilleures opportunités de se faire valoir. Mm-hmm. Et pour moi, ça passe par un minimum de 30 matchs devant le filet cette saison. Alors pour moi, Jacob Fowler est ton numéro 2 pour commencer la saison. On n'est pas en désaccord sur grand-chose pour l'instant, là.
1: Pas bon, ça.
0: Ça va se gâter.
1: Éventuellement. Quand on va arriver dans le nerf de la guerre. En terminant, je vais y aller de deux petites nouvelles qui sont tombées à peu près dans la dernière heure dans le monde du hockey. D'abord, Eric Engels qui rapporte, mais là, ce serait maintenant officiel, Trevor Letowski, vous vous rappelez, on a appris cet été qu'il quittait son poste d'assistant entraîneur avec le Canadien pour des raisons familiales. Et on voulait qu'il reste dans le giron de l'équipe. Ben maintenant, il a un nouveau titre. C'est entraîneur au développement. Et finalement, ça s'est tombé peut-être il y a 30 minutes environ. Mais Eli Tolvanen, un des derniers agents libres avec j'aimerais dire de renom, mais quand même, là, en tout cas.
0: Non, mais ça fait partie quand même des noms restants.
1: Un des derniers agents libres de Marc qui est resté, il s'est entendu sur un contrat d'un an. 1,5 million de dollars avec les Rangers de New York. Tolvanen, c'est peut-être pas le nom le plus sexy, mais tu sais, c'est quand même 36, 35, 41 points à ses trois dernières saisons. C'est un gars qui est capable de frapper aussi, même si c'est pas le plus gros gabarit, 5 pieds 10, 182 livres. Il distribue énormément de mises en échec. À 1,5 million de dollars, alors que
0: c'est
1: le Canadien
0: pas un grand risque.
1: Manque de profondeur, moi, c'est le genre d'essai que j'aurais peut-être tenté.
0: Au lieu de donner une opportunité, par exemple, à un jeune de l'organisation, un Owen Beck, un Florian Jacky.
1: Ben oui, parce que je me dis, au pire, si jamais Beck ou Jacky connaît vraiment un bon camp, puis ils sont meilleurs que Tolvanen ou peu importe qui, là, Dak.
0: Tu le cèdes.
1: Ben, tu peux l'envoyer au balotage ou peu importe, puis tu donnes la chance aux jeunes. Tandis que là, on se retrouve dans une situation où le Canadien n'a vraiment pas de 13e attaquant, là. Fait qu'il va se passer quoi? Quand il va avoir des blessures, là, parce que pour Kirby Dach notamment, c'est une question de temps avant que ça arrive. Mais le Canadien n'a plus la profondeur qu'il avait l'an passé. Mais on verra là. Peut-être qu'il va avoir un essai professionnel qui va être accordé à quelqu'un dans les prochaines semaines, dans les prochains jours, en fait.
0: Non, mais
1: ça va être à suivre.
0: C'est un bon risque quand même de la part des Rangers de New York. Tu perds pas grand-chose à offrir un contrat comme celui-là. à Ilie Tolvanen et au pire des pires jouera possiblement sur quoi? Sur un troisième trio, peut-être avec les Rangers pour obtenir des opportunités s'il y a des blessés sur le top 6, mais c'est pas un grand nom là. Évidemment, c'est un des plus grands noms restants parmi les agents libres, mais c'est pas on va pas réinventer la saison du côté de New York avec cette acquisition là.
1: Non, d'ailleurs parlant des Rangers de New York, dans une trentaine de minutes, on va donner nos gagnants entre guillemets de la saison morte dans la LNH. Les Rangers font partie des gagnants pour le moment. Est-ce que c'est assez pour faire les séries éliminatoires? Est-ce que c'est assez pour que Chris Drury sauve son emploi? Ben, on va en parler un peu plus tard à l'émission. Mais d'ici là, on va prendre une pause. Et au retour, FX et moi, on va jouer à la bourse. Il y a des joueurs présentement dans la LNH dont la valeur est à la hausse ou dont la valeur est à la baisse. Est-ce qu'on achète? Est-ce qu'on vend? Est-ce qu'on attend? Ça s'en vient dans deux minutes.
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1: On achète, on vend ou on attend. Mmh. Il y a des joueurs dont la valeur est à la hausse ou à la baisse selon leur performance la saison passée dans la LNH. Effectivement, on va mettre notre chapeau de conseiller financier. On va voir si on devrait... qu'est-ce qu'on fait avec ces joueurs-là? On commence avec un joueur dont on a parlé un peu plus tôt à l'émission. Un joueur qui, à un certain moment l'an passé, avait une valeur élevée, maintenant beaucoup moins. Oliver Kapanen. Est-ce qu'on achète, est-ce qu'on vend ou est-ce qu'on attend? qu'est-ce que tu fais avec Cameron
0: Jayfix? J'ai envie de te dire, on attend, mais en même temps, comme je le vois comme deuxième joueur de centre de l'équipe pour amorcer la saison, je voulais dire, on achète. On achète
1: dans le cas d'Oliver Kapanen.
0: On achète, on va débuter la saison possiblement avec lui. En fait, il y a quand même une chaise là très importante pour lui. Je pense que c'est un poste qu'il peut aller chercher. Tu en as parlé en début d'émission, mais la chimie avec Ivan Demidov la saison dernière, moi, je pense qu'on achète dans le cas d'Oliver Kapanen. 22 buts à sa saison recrue. C'est impressionnant pour un jeune joueur qui avait 22 ans l'an dernier, qui a eu 23 cet été. Moi, j'achète avec Oliver Kapanen.
1: Dites-moi si c'est un scénario que vous avez déjà entendu. Une jeune recrue dans la LNH qui débarque, ça commence bien, mais éventuellement, le rythme effréné du calendrier fait en sorte que le joueur s'essouffle et il frappe un mur en fin de saison. On voit ça chaque année, je vous l'annonce tout de suite, on va le revoir. C'est ce qui s'est passé avec Kapanen l'an passé. Le gars, il jouait en Europe avant. Il était habitué de disputer peut-être 40-50 matchs par saison. Là, l'an passé, il a joué tous les matchs dans un calendrier condensé à cause des Olympiques et il a joué les Olympiques en plus. Alors, ça a été difficile pour lui, mais j'ai espoir parce que malgré tout, il a inscrit 22 buts. Il a une chimie instantanée avec Ivan Demidov. Et Oliver Kapanen, ce qui lui permet de se démarquer, c'est son intelligence. C'est un joueur qui est toujours bien positionné sur la patinoire. Il sait vraiment trouver les brèches, savoir où il va se libérer pour les lignes de passe d'Ivan Demidov. Fait que moi, j'achète. Je crois en Oliver Kapanen. Je sais pas qu'il va faire 65 points. Mais en attendant, peut-être de trouver mieux ou peu importe, j'ai aucun problème à commencer la saison avec lui.
0: On est d'accord pour commencer, c'est bon ça.
1: Pour le moment, OK. Anthony Manta, joueur québécois, meilleur pointeur d'ailleurs chez les Québécois la saison passée.
0: Ouais.
1: Avec les Penguins de Pittsburgh, c'était 33 buts.
0: Incroyable.
1: 31 passes, 64 points en 81 matchs. Il est rendu maintenant avec les Devils du New Jersey. Est-ce que t'achètes? Est-ce que tu vends? Ou est-ce que t'attends?
0: Avant de répondre à la question, je veux d'abord dire félicitations à Anthony Manta parce qu'il a misé sur lui-même. La saison dernière, oui, il a signé un contrat avec des bonus de performance qu'il a réalisé en cours d'année avec les Pingouins. Après deux années où il avait disputé très peu de matchs, les blessures dans le cas d'Anthony Manta, c'est un contrat bien mérité pour lui. Maintenant, il va avoir des opportunités de se faire valoir avec les Devils du New Jersey. Va peut-être commencer la saison sur un deuxième trio là-bas. Va jouer avec des joueurs de qualité, c'est clair. J'ai pas envie, je vais pas te dire que j'achète encore pour l'instant. Parce que je veux voir comment le début de la saison va se dérouler pour Anthony Manta. Parce que c'est une excellente saison après deux années où il a été blessé. Je vais en voir encore plus et je pense qu'Anthony Manta, s'il met les bouchées doubles, il y aura l'occasion de continuer sur sa lancée. Pour l'instant, j'attends, je suis patient dans le cas d'Anthony Manta.
1: Ah, moi, ça me fait mal de dire ça, mais je pense que j'ai pas le choix de vendre. Puis je dis pas qu'il va connaître une mauvaise saison, peu importe, mais ça reste que c'est un joueur qui a un certain historique de blessures. L'an passé, c'était la première fois en presque 10 ans qu'il jouait 80 matchs. Tu sais, dans le passé, c'était 13, 74, 67, 37 rencontres. Puis, je lui souhaite bien évidemment la santé, mais 33 buts, 64 points, c'est beaucoup. Je vais vendre en disant que il va peut-être régresser légèrement. Peut-être que la production va plus tourner autour d'une cinquantaine de points, mais tu sais, il va quand même avoir une belle occasion de se faire valoir chez les Devils du New Jersey. Je serais pas surpris que là, tu sais, Anthony Manta connaisse une belle deuxième moitié de carrière.
0: Ouais, puis
1: quand
0: honnêtement,
1: même,
0: c'est une belle destination pour lui.
1: Oui.
0: Parce qu'il est bien entouré sur un top 6 au New Jersey. C'est pas la faiblesse des Devils, leur top 6 en attaque. T'as des joueurs de qualité là-dedans. Mm-hmm. Il va jouer soit avec Jack Hughes, avec Nico Hischier. Alors, rendu là, tu joues quand même avec un des très bons joueurs de centre de la Ligue nationale. Alors,
1: ben
0: t'as
1: oui,
0: des occasions de te prouver si tu connais déjà à la base un bon camp d'entraînement. Alors, c'est à lui de saisir cette chance-là. Il a l'opportunité de le faire, de continuer à travailler comme il l'a fait la saison dernière.
1: Austin Matthews, deux saisons un peu plus difficiles pour lui l'an passé. C'était peut-être la pire année de sa carrière. 27 buts, 53 points. Faut dire qu'il a seulement joué 60 matchs, mais quand même, dans les circonstances, c'est décevant. Il est rendu à 28 ans, bientôt 29, là, dans un peu plus de deux semaines. FX Austin Matthews, est-ce que t'achètes? Est-ce que tu penses qu'il va retrouver l'aplomb qu'il avait au début de sa carrière? Est-ce que tu vends ou est-ce que t'attends?
0: On a eu le débat hier avec Richard Labbé. Tu as eu le débat, en fait, sur Suzuki ou Austin Matthews pour amorcer la saison. Moi, j'ai beaucoup d'inquiétudes. Je trouve que les récentes blessures d'Austin Matthews lui ont fait mal. Je le trouve hypothéqué pour son âge. C'est pas un joueur qui est vieux encore. J'ai envie de te dire, on vend.
15: J'ai même pas envie de te dire on attend, j'ai envie de te dire on vend. J'ai beaucoup d'inquiétude quant à ton niveau, quant à son niveau de jeu. Je sais que c'est un joueur qui a marqué 69 buts. On regardait les carrières, par exemple, d'Alex Ovechkin et d'Austin Matthews, et on se disait, Austin Matthews est sur un rythme éventuellement de se rendre... Ouais. Il pourrait devenir le meilleur buteur de la Ligue nationale.
1: Il était sur le même rythme au début de sa carrière qu'Alexander Ovechkin.
15: Et là, les deux dernières saisons lui ont fait très mal. C'est presque un joueur d'un point par match quand même la saison dernière, mais pour moi, deux saisons décevantes comme ça, sans dire que l'an prochain va dicter... va pas dicter le reste de sa carrière, mais c'est une saison extrêmement importante pour lui. Il peut pas se permettre d'avoir une troisième saison où il joue en dessous des attentes.
1: Moi, j'ai vraiment l'impression qu'Austin Matthews a été ralenti par les blessures.
15: Ça reste un bon joueur de hockey quand même.
1: Ça reste un excellent joueur de hockey, mais pas au niveau où il était il y a quelques années à peine quand c'était du 60 buts par année, là, ce qui était absolument incroyable, mais c'était à ça qu'il nous avait habitué, Austin Matthews. Si tu regardes les deux dernières saisons, c'est 33 et 27 buts. Son pourcentage d'efficacité sur les tirs a grandement diminué aussi. Tu sais, sa saison de 69 buts, par exemple, il tirait à 18,7%. Si tu regardes les deux dernières saisons, c'est 12,6 et 11,9. Je disais aussi que la vélocité de ses lancers, elle a diminué aussi. Ouais. Ses lancers sont moins puissants. Ça arrive, ça. Tu sais, des joueurs qui, physiquement, à un jeune âge, ils étaient très matures et ils ont été capables de dominer rapidement puis que ça s'est peut-être un peu gâté par la suite. J'ai l'impression que c'est peut-être le cas avec Austin Matthews. Puis regarde, il pourra prouver à tout le monde que c'est pas le cas cette année. Il y a un nouveau coach qu'il aime beaucoup, Jim Miller. C'était lui qui le coachait, qui était assistant avec les Leafs au début de la carrière d'Austin Matthews. Qui sait si un gars comme Gavin McKenna va réussir à... ajouter peut-être du dynamisme à l'attaque des Maple Leafs, mais moi, je vends dans le cas d'Austin Matthews. Ça reste qu'il approche la trentaine. Là. Puis, tu sais, on a comme été un peu habitué à voir les Crosby et les Ovechkin qui ont dominé pendant 20 ans. Ce sont des exceptions. Là.
15: Ouais.
1: Pas tous les joueurs qui sont bons nécessairement pendant 20 ans
15: non.
1: dans la LNH. Alors, je vends. Maintenant, allons-y d'un autre coéquipier. En fait, c'est un nouveau coéquipier à Austin Matthews, Darren Radish. Qui vient de connaître la meilleure saison de sa carrière et de loin. En fait, j'aimerais dire, parce qu'il s'était même jamais approché de ce plateau-là, un défenseur droitier. 70 points en 73 matchs la saison passée. Les deux années précédentes, Darren Radish avec le Lightning, c'était 37 et 33 points. Là, il débarque à Toronto. Il risque de jouer sur la première vague du jeu de puissance. Ils lui ont donné un gros contrat. T'achètes-tu ou est-ce que tu vends dans le cas de Darren Radish?
15: Hey, je vends dans le cas de Darren Radish.
1: Ah oui, moi, je vends puis je pars en courant.
15: Je vends 8,5 millions de dollars pour 8 ans. Puis ça se peut qu'il me fasse mentir cette année, mais dans 3 ans, par contre, est-ce que ce sera le même Darren Radish? Et encore là, c'est une saison au-delà des attentes dans son cas. Moi, je vends. J'ai pas vu ça comme une énorme amélioration à cette formation-là, les Leafs de Toronto, en faisant l'acquisition de Darren Radish. Pour moi, je vends. Là. Je pars en courant.
1: Tu sais, il va peut-être avoir une ou deux bonnes saisons.
15: Je pense aussi.
1: 70 points, c'est beaucoup, là.
15: Ouais, mais quand tu joues sur une première vague de jeu de puissance, Ali, comme celle du Lightning de Tampa Bay, parce que Victor Hedman est absent de l'entourage de l'équipe, c'est certain que tu vas amasser une tonne de points.
1: Puis tu sais, on le voyait, l'avantage numérique du Lightning en série, là. Radish, lui, c'est sa grosse shot. C'était vraiment ça son atout.
15: Clapper.
1: À Toronto, ça va pas nécessairement être centré autour de ça, l'avantage numérique. J'ai vraiment de la misère avec cette embauche-là, mais regarde, c'est tant pis pour eux s'ils se plantent encore une fois les Maple Leafs. On ne va pas se plaindre. Regarde, il nous en reste quelques-uns. On va se les garder pour demain.
15: Hein,
1: pour
15: s'amuser.
1: Jakub Debeche, notamment.
15: Mmh.
1: Et ça va faire réagir. Est-ce qu'on achète ou on vend Jakub Debeche? Il y a ses fans, Jakub Debeche. Il y a aussi ses détracteurs. Ouais, ça va être intéressant. Ouais. Macklin, Celebrini, Bowen, Byron, Brandon Bossy, et d'autres aussi. On va continuer à jouer à la bourse demain. Mais après la pause, il faut revenir sur les moments forts de la journée à BPM Sport. Un de nos animateurs y est allé d'une déclaration choc. 45 buts pour ce joueur-là du Canadien, vous n'en reviendrez pas, mais aussi... À quoi pourrait ressembler le package pour mettre la main sur Kirill Marchenko? Est-ce que le Canadien a vraiment les atouts nécessaires pour faire son acquisition? Ça s'en vient dans 2 minutes.
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1: 18h32 dans la game. J'espère que votre journée s'est bien passée. Peut-être que vous êtes toujours en route chez vous. Peut-être que vous êtes arrivé à la maison. Ben, merci d'avoir choisi BPM Sport pour vous accompagner. Il s'en est dit des choses sur les ondes de BPM aujourd'hui, notamment dans le Club du Matin, qui est animé dès 5h54 par Anthony Desaulniers et Anthony Marcotte. Anthony Marcotte, c'était son retour d'ailleurs, oui, aujourd'hui.
2: Il était en feu.
1: Puis il a décidé de ne pas niaiser parce que les gars, ils sont allés de hot take, de déclaration choc, de prédictions osées pour le Canadien en vue de la prochaine saison. Et voici ce que notre chum Tony avait à dire.
3: Ben moi, je pense que le meilleur buteur du Canadien cette année, ce sera pas Cole Caulfield.
4: Oh.
3: Ça va être Juraj Slafkovský.
4: Oh.
3: Avec une saison de 45 buts.
4: 45 buts?
3: Eh,
4: 15 de plus?
3: 45 buts pour Juraj Slafkovský, deuxième meilleur marqueur du Canadien. Ça, c'est de l'audace.
5: Deuxième meilleur marqueur au niveau des points.
3: Des points.
5: OK. Va-t-il avoir plus de buts que Caulfield?
3: Ben oui, c'est ça que je viens de dire.
5: Tu viens de dire qu'il va avoir plus de buts que Caulfield.
4: Non, Caulfield, forcément, moins de 45 buts. Je suis pas pire en maths, là.
3: Ouais.
1: Pas pire en maths. Pas pire en maths, oui. Les gars, ils ont eu la misère après à calculer les affaires. Moi, cet été, en onde, j'avais dit...
2: 40 buts.
1: Je me sentais osé de dire 40 buts pour Slav. Hey, Marcotte, il arrive.
2: 45!
1: Tintoué dans ta face. J'y crois. Moi, pas 45, là, mais mon 40, OK. Mon 40, j'y crois. Entre 40 et 45, disons pourquoi. Ben, l'an passé, Juraj Slafkovský, c'était quand même une production de 30 buts. Et j'ai l'impression que Slav s'est déniché un flair de marqueur qu'on ne voyait pas en lui par le passé. Il a quand même marqué 15 buts en avantage numérique. Comment? Il réussit à trouver des brèches devant le filet, à sauter sur des retours, à dévier des rondelles. Il y a quand même un tir qui est pas si mal que ça. Juraj Slafkovský est un joueur depuis qu'il est arrivé dans la ligue qui a tendance à peut-être appuyer sur le démarreur un peu sur le tard.
2: Ouais.
1: Tu sais, au début, c'était, on disait second half Slaf, il commençait en janvier. Ouais. L'an passé, c'était moins pire. Il a commencé en décembre. S'il est capable de mettre la switch à on dès le 29 septembre et de jouer à la hauteur de son talent, moi, je pense que Slafkovský est capable d'aller chercher un 40 buts, un 40 passes et d'être un joueur d'un point par match dans la LNH dès cette saison.
2: Ouais, marquer davantage de buts à 5 contre 5 aussi. Ça, c'est clair, parce que l'an dernier, sur ses 30 buts, je pense qu'il en a 15 en avantage numérique. Alors, une plus grande production aussi à 5 contre 5. L'avantage numérique du Canadien, qu'elle est très bien là, la saison dernière. Slav était bien positionné devant le filet. C'est là qu'il prenait souvent les rondelles pour marquer des buts. Mais pour moi, ça va prendre une meilleure production à 5 contre 5. 40, je trouve ça audacieux. En même temps, c'est le but de l'exercice. Je vais aller avec une prédiction qui est pas trop audacieuse dans mon cas. Je vais aller avec un 35 buts pour Juraj Slafkovský. 40-45, je trouve ça beaucoup quand même, Oli.
1: C'est beaucoup.
2: C'est beaucoup.
1: C'est vraiment beaucoup. Il n'y a pas beaucoup de joueurs dans la LNH qui sont capables de faire ça. Tu sais, si je regarde
2: l'an passé... On a parlé tantôt, 45, c'était 7 joueurs et 40 buts.
1: C'est ça. Tu descends marqueurs de 40 buts, il y en a eu 15 la saison passée.
2: OK.
1: C'est Dylan Gunter, Philip Forsberg, Tage Thompson, Cutter Gauthier ont tous inscrit 40 buts et plus. Ce serait vraiment impressionnant d'être capable de faire ça à son âge. Mais je pense que le talent... Puis moi, ce qui m'impressionne le plus avec Slav, surtout l'an passé... Mais c'est que j'ai l'impression qu'il a des facettes, une polyvalence qu'on ne savait pas qu'il y avait. Sa touche de marqueur.
2: Ouais.
1: On l'a vu, par exemple, quand il a été mis sur le trio avec Demidov et Kapanen, capable de transporter la rondelle, de driver un trio.
2: Exact.
1: Des passes aussi, des fois, qui nous sortaient là, les yeux derrière la tête, là, comme un magicien. Tu sais, des passes sans regarder, vraiment une vision qui est impressionnante. Martin Saint-Louis aussi, en fin de saison, lui donnait des responsabilités défensives, notamment protéger les avances en fin de match. Tu sais, Slav, c'est pas juste un attaquant de puissance. Moi, je baisse la tête, je fonce au filet. Il y a d'autres cordes à son arc et c'est ce qui fait qu'il va devenir un joueur de plus en plus dangereux et ça ne fait que commencer dans son cas. Un autre attaquant de puissance, c'est Kirill Marchenko. Peut-être un profil un peu différent de celui de Slafkovský. Plus d'habileté naturelle, là, quand même des mains vraiment impressionnantes, mais quand même, c'est un gros bonhomme aussi. Ça, c'est une saga qui fait couler beaucoup d'encre depuis le début de l'été dans la LNH. Il veut-tu rester à Columbus? Il veut-tu être échangé? Il veut-tu signer à long terme? Dans les derniers mois, là, on ne sait plus qui croit. On avait entendu des informations comme quoi, autour du repêchage, le Canadien aurait déposé des grosses offres pour faire son acquisition. Finalement, Don Waddell est sorti en disant « J'ai jamais voulu échanger Marchenko. C'est les médias qui inventent. » Là, cet été, il y a des rapports en Russie qui sont sortis comme quoi il était sur le bord de l'échanger. Finalement, il dit « Non, non, non, c'est pas vrai, c'est pas vrai. » Là, ce qu'on apprenait dans les derniers jours, c'est qu'il va se présenter au camp, mais que le DG des Blue Jackets, Don Waddell, aurait bel et bien négocié avec certaines équipes, mais qu'il n'y a vraiment aucune garantie que Marchenko va rester à long terme à Columbus. Bref, aujourd'hui, dans l'Ara Gonzalez, que vous écoutez peut-être sur le réseau O, ben les gars, on commençait à s'amuser. Qu'est-ce que le Canadien devrait peut-être donner pour mettre la main sur Marchenko? On les entend, puis on réagit tout de suite après.
6: Kirill Marchenko a 26 ans, dernière année de contrat à 3,85, devient joueur autonome avec compensation au terme de la saison. C'est un attaquant qui fait 6-3, qui fait 200 livres, c'est un gars de talent, c'est un gars qui a des mains, c'est un gars qui a une shot.
7: Marchenko, ça commence avec H puis Zarosky.
6: Les deux?
7: Oui.
6: Ben, il reste à Columbus.
7: Mais ça commence demain.
6: C'est
7: un gars d'un point par match.
6: Bon, mais je prends le téléphone, puis je raccroche.
7: C'est pas comme si le Canadien est la seule équipe qui est intéressée. Si on le veut, faut que tu l'arraches. Pour l'arracher à Columbus, faut que tu payes cher. Puis donner juste un H puis un choix de première ronde, t'auras jamais Marchenko.
6: Je suis pas d'accord avec toi. Je pense pas que ça prend H et Zarovski. Ça prend un des deux et ça prend plus à côté.
2: Je trouve ça intéressant parce que il est quand même... Dans le cas de Marchenko, c'est qu'il veut pas demeurer au sein de l'organisation. Faut que tu l'arraches. Je comprends, mais en même temps, je sais pas. Moi, je pense pas que ça peut coûter Michael H et Alexander Zarovski. Je pense que ça coûte possiblement Michael H et autre chose. Mm-hmm. Mais je pense pas que ça coûte ces deux espoirs-là du Canadien.
1: Je vais aller d'un comparatif, tu me diras ce que t'en penses.
2: Parfait.
1: Cet été, les Panthers de la Floride ont fait l'acquisition de Brady Tkachuk, des sénateurs d'Ottawa. Ça a coûté 3 choix de 1,
2: ouais,
1: et 1 choix de 2. Je sais que c'est différent parce que Tkachuk a un peu forcé la main, il voulait juste aller en Floride, etc., etc., mais quand même deux profils similaires, deux, ouais, attaquants de puissance, des gars d'à peu près un point, ouais, par match. Est-ce que pour toi, c'est ça la valeur de Marchenko, essentiellement l'équivalent de 3 choix de premier tour, peut-être un peu plus?
2: Je pense que oui, dépendamment des besoins des Blue Jackets de Columbus. Je ne sais pas dans quelle direction on veut aller. L'affaire à Columbus en ce moment, c'est que c'est pas juste le dossier Kirill Marchenko,
1: non,
2: qui fait jaser. C'est le dossier
1: Werenski.
2: C'est le dossier aussi Adam Fantilli qu'on n'a pas encore signé. Si jamais le Werenski veut partir, que Marchenko veut partir, tu es obligé de te débarrasser de ces deux joueurs-là. Je pense qu'on veut éviter une reconstruction quand même, c'est les Blue Jackets. Alors
1: c'est
2: à ce moment-là, il va falloir plus d'actifs de la Ligue nationale maintenant que d'aller chercher des choix de premier tour, par exemple. C'est la seule chose qui me fait hésiter. Mais je trouve que côté valeur, oui, ça représente quand même la valeur que pourrait coûter un gars comme Kirill Marchenko. Maintenant, c'est quoi cette valeur-là à Montréal? Est-ce que c'est un Michael Age? Est-ce que c'est aussi avec ça un choix de premier tour lors du prochain repêchage? Est-ce que c'est un joueur déjà actif ou un joueur qui vaut un choix de premier tour? Ce sont tous des questions extrêmement importantes. C'est compliqué.
1: Donc, disons qu'on sort notre PlayStation, puis on s'amuse.
2: Ouais.
1: Kirill Marchenko, ça part avec H. Zarovski, idéalement Zarovski.
2: Exact. Parce que tu veux garder le joueur de centre.
1: Parce que tu veux garder le joueur, exact, de centre. Puis une fois que tu fais l'acquisition de Marchenko, t'as tes quatre alliés pendant, voilà, les 8 prochaines années.
2: Ouais.
1: T'as Slav, t'as Demidov, t'as Caulfield, t'as Marchenko.
2: Et Marchenko va être signé à long terme en duo.
1: C'est ça. T'as plus besoin de Zarovski. Donc ça part avec Zarovski. Probablement un choix de premier tour, au minimum, peut-être plus. Et là, c'est un joueur de la formation. Est-ce que tu donnes un Alex Newhook? Est-ce que tu donnes un Zachary Bolduc? Est-ce que tu donnes un Caden Gooley en défense?
2: C'est aussi
1: t'as pas le choix de, t'as pas le choix de payer cher pour mettre la main sur un joueur de cette qualité-là.
2: Je pense que ça va coûter Zarovski un choix de premier tour à un gars comme Caden Gooley. Et encore là, peut-être qu'on n'a pas assez autour de la table. Il manquerait possiblement peut-être un autre choix de repêchage ou autre espoir ou un autre joueur actif de la Ligue nationale. C'est pas assez.
1: Parce que si tu regardes d'autres équipes qui pourraient s'intéresser à lui, par exemple le Mammoth de Utah, eux, ils ont beaucoup plus d'espoir de qualité que le Canadien. Ils ont peut-être plus de joueurs établis aussi qu'ils pourraient donner que le Canadien. On s'entend, le Canadien n'a pas nécessairement d'espoir de la trempe d'un, ouais, Caleb Desnoyers ou d'un T.J. Ginlan dans ses rangs. Et c'est là où ça pourrait être difficile de compétitionner. Mais en même temps, Kirill Marchenko, je le sais qu'il n'y a pas de clause de non-mouvement ou quoi que ce soit, mais l'équipe qui va faire son acquisition va vouloir s'entendre avec à long terme. Bref, il a quand même du pouvoir, lui aussi, dans ses négociations. Clairement. Dire, hey, je vais aller là parce que c'est juste avec eux que je vais signer. Un peu comme Noah Dobson avait fait, si tu te rappelles, il y a un an. Noah Dobson n'avait pas de clause ou quoi que ce soit. Mais il a dit, je veux pas rester avec la Islanders, je veux pas aller à Columbus, moi je veux signer à Montréal.
2: Parce que Columbus offrait davantage en plus à ce moment-là.
1: Je pense que c'était 1 million de plus.
2: 1 million de plus, je pense que c'était 10,5 millions par saison pour les Blue Jackets.
1: Tu vois, David nous parle du nom de Adam Engstrom, je pense que c'est le genre de joueur qui pourrait être inclus dans cette transaction-là. On en parlait plus tôt à l'émission. Mais Engstrom, il a pas nécessairement l'air d'avoir de la place pour lui avec le Canadien à court, moyen, long terme. Alors c'est le genre de package dans lequel ben il pourrait être sacrifié. Puis ça peut être quand même attrayant. Là. C'est un défenseur avec un certain potentiel. Donc ça va être à suivre, le dossier de Kirill Marchenko. Après la pause, c'est le temps de flatter des équipes dans le bon sens du poil. Qui sont les gagnants de l'été dans la LNH? Qui sont ceux qui ont fait les meilleures acquisitions et qui ont le plus amélioré leur formation? Attention, ça ne veut pas nécessairement dire qu'ils vont être meilleurs cette année, mais sur papier, ils ont été capables d'améliorer leur formation et ça s'en vient après la pause.
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1: Ouais, vous écoutez la game sur les ondes de BPM Sport, mais aussi sur le réseau O. D'ailleurs, si vous écoutez sur O et vous êtes des nouveaux auditeurs de BPM, ben écrivez-nous au 514-790-0919 et on va vous saluer d'ici la fin de l'émission parce que, ben, c'est le fun de
2: rejoindre une nouvelle personne aussi.
1: L'armée qui s'est grossie. Vous pouvez aussi nous suivre, bien évidemment, sur YouTube. Mais FX, je veux qu'on y aille de nos gagnants, pour le moment, de l'été dans la LNH. Les équipes qui ont fait les meilleures acquisitions et qui, sur papier, se sont le plus améliorées. Une équipe qui revient très souvent dans les discussions, ben évidemment, c'est les Panthers de la Floride. Pourquoi? Ben, ils sont quand même allés chercher Brady Tkachuk. Ils l'ont volé au sénateur. T'sais. Il y a bien ses détracteurs, là, Brady, mais il faut y donner quand même. C'est un des bons attaquants de puissance de la Ligue. Un gars comme Radko Gudas aussi, qui est une acquisition très sous-estimée, selon moi. Un bon défenseur droitier, physique, vétéran, beaucoup d'expérience, apporte du leadership. Lars Eller aussi, c'est un bon joueur de profondeur. T'es allé chercher Jakob Markstrom devant le filet. Chez les départs, notamment Maki Samaskevich, Evan Rodriguez, ça, ce sont des pertes importantes. Un gars comme Sergei Bobrovski aussi, gardien des deux dernières Coupes Stanley. On en parlait plus tôt aujourd'hui dans le tailgate, là, mais toi, t'es rendu pas mal fa-fan des Panthers.
2: Non, je pourrais pas être fa-fan des Panthers.
1: Tu m'en parlais comme
2: deux.
1: Si c'était le Canadien des années 70.
2: Non,
1: là.
2: Ce que je disais, c'est qu'il y a des équipes comme ça qui ont raté les séries éliminatoires l'an dernier, qui vont revenir dans le portrait cette année, après un long été d'entraînement, parce que dans le cas des Panthers, ça a été trois longs printemps, alors qu'on a atteint la finale de la Coupe, on a gagné par la suite deux Coupes Stanley. Peu de temps de répit durant l'été, alors que maintenant, on est plus reposé pour amorcer la prochaine saison. Et à la base, tu retrouves quand même un des meilleurs joueurs de centre de la Ligue nationale, Alexander Barkov. Alors pour moi, je regarde la formation des Panthers en attaque, Oli, et j'ai beaucoup de difficulté à voir comment ça peut pas être le meilleur top 9 de la Ligue nationale.
1: Je comprends. Veux-tu que je t'explique pourquoi?
2: Vas-y.
1: Les blessures. La vieillesse.
2: Hey, regarde la ligne de centre, là.
1: OK.
2: Alexander Barkov, Sam Bennett, Anton Lundell, Larseller.
1: OK. Écoute-moi un instant, OK?
2: Vas-y.
1: Alexander Barkov, 30 ans, revient d'une blessure majeure. Matthew Tkachuk revient d'une blessure importante, lui aussi. Sam Reinhardt, 30 ans. Sam Bennett, 30 ans, pratique un style de jeu très physique. C'est un gars amoché. Carter Verhaeghe, 31 ans. Brad Marchand, 38 ans. Il est déjà blessé, d'ailleurs. Il va manquer une partie de la saison. Garnett Hathaway, 34 ans. Lars Eller, 37 ans. Ça, c'est juste l'attaque. En défense, Seth Jones, 31 ans. Il était blessé l'an passé. Aaron Ekblad, 30 ans. Historique de blessure. Gustav Forsling, 30 ans. Nico Mikola, 30 ans. Radko Gudas, 36 ans. Dimitri Kulikov, 35 ans. Devant le filet, Jakob Markstrom, 36 ans. Coudon, c'est une équipe d'hockey ou c'est les résidents soleil?
2: Les résidents soleil! Hey, mais je vais te dire une chose, par contre. Je souhaite que t'aies raison. Parce que je souhaite pas nécessairement du succès à cette équipe-là, les Panthers de la Floride. Mais ça reste quand même... Tu peux pas nier sur le talent offensif de cette équipe-là. Pour moi, Ali, là, je vois pas comment cette équipe-là peut piquer du nez quand même cette année. Puis j'étais un des premiers. On me donnait le surnom dans le tailgate l'an dernier. On disait, toi, FX, les joueurs en haut de 30 ans, c'est fini. FINE, c'est terminé. Ça produit plus dans la Ligue nationale. On parle quand même de joueurs d'importance en Alexander Barkov, Sam Reinhardt, Matthew Tkachuk, Sam Bennett, Carter Verhaeghe, qui a beaucoup ralenti la saison dernière, je vais te le donner. Anton Lundell, qui apporte quand même une bonne profondeur à cette équipe-là, qui est un jeune joueur de l'organisation. Je pense quand même qu'on a encore deux bonnes années devant nous, malgré les 30 et 31 ans de certains joueurs. On dit la même chose du Lightning et Tampa Bay la saison dernière. Cette équipe-là, quand même.
1: J'adore que tu m'aies sorti cet exemple-là. FX, est-ce que tu te rappelles 2021-2022, après que Lightning a gagné ses deux coupes, ils ont perdu contre l'Avalanche en finale.
2: Ouais, après, on a perdu contre Toronto l'année d'après.
1: Ouais. Mais essentiellement, à ce moment-là, là, ils avaient réussi à re-signer tout le monde. Tout le monde était sous contrat à long terme. Tout le monde allait faire partie du Lightning pendant encore plusieurs saisons, puis on se disait, écoute, cette équipe-là, ça va être dangereuse pendant des années, le Lightning, ça va être la prochaine dynastie. Qu'est-ce qu'ils ont fait depuis? Ils n'ont pas gagné une ronde des séries.
2: Ils n'ont pas gagné une ronde des séries, mais pour moi, il y a quand même une différence entre le Lightning et la formation des Panthers que je regarde en ce moment, qui compte sur beaucoup plus de profondeur. Rappelle-toi, le Lightning, à l'époque, le problème, c'est qu'on a dû se débarrasser de beaucoup de joueurs. Et on n'a pas, on n'a pas remanié à aider cette équipe-là à redevenir prétendante à la Coupe Stanley. On misait sur quoi? 4 ou 5 joueurs en attaque et c'était tout. Il n'y avait pas de profondeur au sein de cette équipe-là en attaque. On allait chercher des gars à 900 000 pour jouer sur le quatrième trio. Là, maintenant, tu regardes la formation des Panthers. Viens pas me dire que Lou Ostarinel, Lundell est là. Bon, pour l'instant, c'est Marchand, mais il est blessé pour amorcer
1: faut
2: la saison.
1: Donner, là,
2: c'est différent quand même que celle
1: la
2: du Lightning.
1: La profondeur est
2: temporaire.
1: Impressionnante.
2: Elle est beaucoup plus impressionnante que ce qu'on voyait du Lightning au moment où il a remporté ses Coupes Stanley. Pas au moment où il a remporté ses Coupes Stanley, mais ce que suivi ses Coupes Stanley.
1: Ouais.
2: Alors que là, il y a plusieurs joueurs d'importance qui avaient quitté l'organisation.
1: Ouais, quand ils ont perdu Barkley, Goodrow, ces gars-là.
2: Ouais.
1: Je vais te le donner, mais je reste sceptique. C'est peut-être juste le côté, parce que c'est comme un peu rendu les vilains de la LNH. Là.
2: Ouais.
1: Tu sais...
2: Non, mais c'est
1: rendu. Il y avait même du monde que je voyais dire « Ah, oh, Hellebuck va aboutir, là. » Honnêtement, là, C'est Alaba qui arrive avec les Panthers. Rendu là, on peut ajouter notre drapeau blanc. Ça serait les c'est Dodgers terminé. De la LNH. Voilà. C'est terminé. Ce serait... Ils n'ont pas l'argent.
2: Qui déteste le plus? OK, j'ai une question pour toi.
1: Vas-y.
2: Je te nomme deux équipes, tu me dis laquelle tu détestes le plus. Est-ce que okay. tu détestes le plus les Panthers ou tu détestes le plus la manière qu'on gère à Vegas en les Golden Knights?
1: Oh! Hey, ça, c'est une bonne question. Parce que j'avoue que les Golden
2: Knights... Parce que les Golden Knights ont traité des joueurs de manière irrespectueuse. On mm-hmm. a libéré des joueurs, on a maltraité certains. Je pense notamment à Marc-André Fleury au début là, de ouais. son passage avec les Golden Knights, alors qu'il avait été quand même le joueur d'importance de la première année de cette équipe-là. La statue Marc-André Fleury à Vegas et tout ça, on se rappelle quand même de ça. Et les Golden Knights avaient accédé à la finale de la Coupe Stanley. Et par la suite, on a mal géré à l'interne son niveau d'utilisation et de la manière qu'on l'a pas respecté, Marc-André Fleury, à ce moment-là.
1: OK, tu sais quoi? Il n'y a pas si longtemps que ça, je t'aurais dit les Golden Knights. Je t'aurais dit c'est une équipe qui est détestable. Mais je trouve qu'avec Mitch Marner, Tort, qui est plus là maintenant, mais qui se sont donné un espèce de côté mouton noir, victime, que là, il était quasiment le fun à voir aller. Tu sais, Mitch Marner, juste pour le fait qu'il est passé proche de gagner une coupe à sa première année, après qu'il a quitté Toronto, j'étais quasiment content. Les Panthers, je suis désolé, c'est l'équipe la plus haïssable. Les deux frères Kachuk réunis ensemble...
2: C'est une équipe qui est plus bâtie pour les séries aussi. Ça, c'est clair.
1: La quantité de niaiseries qu'ils vont dire sur leur podcast, là...
2: Tu penses qu'il y a trop d'égo dans ce vestiaire-là?
1: Non, parce qu'il y a quand même des bons leaders. Mais les Kachuk, ça va être à surveiller. De là, à Ottawa, clairement, il emmène un peu trop large, Brady... Il y a eu des déclarations qui ont mal vieilli, tu sais, ça. Est-ce qu'ils vont se mettre à planter leur coéquipier dans les podcasts? Tu sais, c'est quoi le niveau de transparence qu'on va avoir? Pas les pogos les plus dégelés de la boîte.
2: Faudrait pas qu'on ait un Linus Ulmark 2.0 ou qu'il arrive une situation similaire à ce qui est arrivé l'an dernier à Ottawa.
1: C'est ça. Fait que ça. En tout cas, c'est peut-être juste moi qui les haïs pour rien, là, mais je pense que ce sont vraiment rendus les
2: j'ai vraiment hâte qu'on fasse nos prédictions de la division Atlantique en toute la prochaine année.
1: Toi, tu vas les mettre 148 points, champion de la Coupe. Ah, ça n'a pas de bon sens.
2: Non, parce que je pense qu'on va quand même prendre une certaine, sans dire une proportion du calendrier, mais il y a une partie du calendrier qu'on va peut-être prendre à la légère du côté des Panthers. Je pense qu'on va bien commencer la saison, mais il va y avoir des creux de vague au sein de cette équipe-là, j'en suis persuadé.
1: Ouais. Puis il faut quand même leur donner crédit aussi, là, parce qu'il n'y a pas si longtemps que ça, c'était une des formations, une des franchises les plus misérables. Ouais. C'était une risée dans la LNH, les Panthers de la Floride. Je pense qu'ils avaient fait une dizaine d'années sans faire les séries.
2: Hey, le début des années 2000, là, jusqu'à 2000, jusqu'à très loin, en fait.
1: Ça a été des années de vaches maigres. Puis là, écoute, ils ont réussi à se bâtir un bon noyau.
2: Les repêchages d'Ekblad, Huberdeau, Barkov.
1: C'est ça, d'un bon groupe de leaders. Paul Maurice, c'est tout un entraîneur.
2: Aussi, ça, on n'en a pas parlé, mais ça, c'est un des meilleurs entraîneurs-chefs de la Ligue nationale, à mon avis. Ouais. Il est quand même derrière le banc de cette équipe-là. Là, tu pourrais dire John Cooper, il est derrière le banc du Lightning, lui aussi, il n'est pas pire, mais quand même.
1: Exactement. Bon, il nous en reste quelques autres. Les Capitals, les Leafs, les Rangers. Ben, vu qu'on a parlé des Panthers, peut-être qu'on peut parler de l'autre équipe qui est dans la division du Canadien, les Maple Leafs. Ouais. Ça a été un été très chargé pour un nouveau DG, John Chaka, un nouveau coach, Jim Ehlers. On a fait l'acquisition de, retenez votre souffle, Jack Roslovic, Nick Paul, Teddy Bluger, Colton Sissons, Brandon Duhem. Des joueurs de profondeur, mais quand même. Darren Radish, dont on a parlé plus tôt à l'émission, Émile André et Sergei Bobrovski sont partis. Mathias

0: formation des Leafs, on avait énormément d'argent. On l'a pratiquement tout dépensé. Mais les Leafs, j'ai l'impression de te dire que c'est un 50-50. J'ai pas l'impression que cette équipe-là, malgré là, toutes les acquisitions que tu as nommées, ça va coller ensemble dans la cohésion de groupe dès le début de la saison et que ça va fonctionner.
1: Tu sais, la brillante défensive
0: a ralenti la saison dernière. Bobrovski, et ça, j'en suis pas persuadé. Je pense pas que c'est nécessairement la meilleure des signatures dans le cas de Bobrovski.
1: 877, le pourcentage d'efficacité de Bobrovski l'an passé. Il est rendu à 37 ans. C'est vieux pour un gardien de but. Et son numéro 2, c'est Anthony Stolarz. Pas le gars le plus fiable, il est souvent blessé.
0: Les deux ont quand même déjà travaillé ensemble avec les Panthers.
1: T'as raison, mais tu sais, ça se peut que Bobrovski se retrouve avec une grosse charge de travail à son âge, pas nécessairement idéal. C'est beaucoup d'argent qu'on a donné à un gardien dont les meilleures années sont derrière lui. Puis je regarde leur défense, là. Morgan Riley qui est encore là, on pensait qu'elle a été changée.
0: Et qui était le problème aussi l'an dernier.
1: Darren Radish, Jake McCabe, Chris Tanev, Oliver Ekman-Larsen et Troy Stetcher. C'est pas bien impressionnant.
0: Non, vraiment pas. C'est... Et je pense pas, on en a parlé tantôt d'Aaron Radish, je pense pas que c'est l'acquisition qui va te changer en défensive chez les Maple Leafs de Toronto. Ben,
1: quand Darren Radish, c'est ton défenseur numéro 1, t'es dans le trouble.
0: Voilà.
1: Morgan Riley, à ce stade-ci de sa carrière, c'est pas un 2, c'est un 4 peut-être.
0: Il a ralenti.
1: Il a énormément ralenti. Bref, moi, je comprends pourquoi on dirait ce sont des ils ont gagné entre parenthèses la saison morte là. Mais les Maple Leafs je suis pas convaincu. Ah, déjà la fin.
0: Déjà la fin. Ça va trop vite,
1: Ali. Ben regarde, il nous en reste quelques autres là, des gagnants de la saison morte, on va se les garder pour demain parce qu'il y a beaucoup d'autres équipes qui sont les champions du mois de juillet dans la LNH. Et que on n'est pas si sûr que ça, mais quand même les Capitals, les Rangers et d'autres aussi des équipes à suivre. Salutations à Miguel Desrosiers, un nouvel auditeur qui nous écoute sur Eau au 99.1. Ça, c'est sur la Côte-Nord. Lui, il est à Port-Cartier. Salutations à toi, Miguel, et bienvenue dans la grande famille de BPM Sport. FX, merci.
0: Merci à toi. On se retrouve demain.
1: On se retrouve demain, nous, dans le tailgate. Les auditeurs de Eau, c'est Lara Gonzalez à midi demain pour les auditeurs de BPM Sport. Ben, c'est le club du matin qui commence dès 5h54 demain matin. Merci beaucoup d'avoir choisi la game. Merci d'avoir choisi BPM Sport pour vous accompagner aujourd'hui. On se retrouve demain. Bonne journée tout le monde.
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7: Ici Michel Scarpino. En cette période de rentrée scolaire dans les écoles du Centre de services scolaires de l'énergie, l'école centrale accueillera cette année 333 élèves, alors qu'il y en aura 234 à l'école Jacques Buteux et 97 à l'école La Chrysalide. 8 élèves sont inscrits à l'école Notre-Dame de l'Assomption de Parents. Finalement, 446 élèves seront à l'école Champagnat cette année. L'école Latuque High School comptera 182 élèves, soit 120 au primaire et 62 au secondaire. Le cœur de la Mauricie se prépare à battre au rythme de la classique de canot. 35 équipes sont inscrites dans la catégorie C2, alors qu'on en retrouvera 8 en Rabaska. Rappelons que le départ sera effectué samedi au quai dénommé Goyette. La première étape conduira les équipes de Latuque jusqu'à Saint-Roch-de-Mikinac. Voilà, ça complète le bilan de l'actualité Arsenal Média. On vous souhaite une bonne soirée avec nous. 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

Excellente soirée avec nous autres, Ghislain Demers en direct du studio PTM. J'espère que vous avez passé une belle journée. Vous savez qu'en septembre, hein, il y a encore de beaux moments à passer côté météo, côté température. Et les amateurs de plein air sont invités à participer à une belle aventure. 5e édition de la descente en kayak de la rivière Saint-Maurice. Ça sera pendant le long congé de la fête du travail du 4 au 7 septembre. Ça s'en vient. On part du quai municipal de Latuc. Les participants vont parcourir quoi, une 60aine de kilomètres en 3 jours avec 2 nuits de camping sauvage sur les berges de la rivière jusqu'au débarcadère de Matawin. Chaque participant doit fournir son transport, sa nourriture, son kayak, son équipement et son campement. L'inscription, c'est obligatoire, puis les places sont limitées. Vous pouvez vous inscrire, si vous le souhaitez, au sefq.ca. C'est une invitation de survie en forêt, Québec. Excellente soirée avec nous autres. Un gros merci d'avoir choisi le Haut 97.1.

97.1.

été eu. Superbe mardi soir, Ghislain Demers, quel privilège de passer un petit peu de temps avec vous autres, que vous soyez au travail, en déplacement. Un gros merci de choisir au 97.1 qui se prépare, la région de la Tuque qui se prépare à vivre la classique de Canot, donc en fin de semaine, et on aura le privilège d'avoir 4 athlètes latuquois qui vont descendre la rivière. Donc bravo, félicitations à tout ce monde-là. Puis c'est pas interdit d'aller

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2: 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Ces jours de rentrée scolaire dans les différentes écoles du Centre de services scolaires de l'énergie. L'école centrale accueillera cette année 333 élèves, alors qu'il y en aura 234 à l'école Jacques Buteux et 97 à l'école alternative La Chrysalide. Il y aura 8 élèves à l'école Notre-Dame de l'Assomption de Parent, qui accueille des élèves du primaire jusqu'à la deuxième secondaire. Finalement, 446 élèves sont inscrits à l'école secondaire Champagnat cette année. La TUC High School comptera cette année 182 élèves, soit 120 au primaire et 62 au secondaire. Le cœur de la Mauricie se prépare à battre au rythme de la classique internationale de canot de la Mauricie. 35 équipes sont inscrites dans la catégorie C2, alors qu'on en retrouve 8 en Rabaska. Rappelons que le départ de la 93e classique sera effectué samedi au quai dénommé Goyette, alors que la première étape conduira les équipes de la TUC à Saint-Roch de Mekinac. 4 équipes latuquoises en C2 en plus d'une autre en Rabaska prendront le départ de cette 93e classique. Le Centre d'assistance et d'accompagnement aux plaintes Mauricie Centre du Québec demande aux partis politiques de prioriser les enjeux en matière de santé et de services sociaux. L'organisme a lancé sa plateforme électorale qui comprend 13 recommandations regroupées dans 3 priorités. Le CAAP souhaite que les partis politiques prennent des engagements face aux droits des personnes aînées, en plus de leur garantir des milieux de vie abordables, sécuritaires et offrant des services de qualité. Et maintenant, la météo à la TUC ce soir et cette nuit, c'est partiellement nuageux et le minimum est de 10 degrés.